0: où le Christ a été conçu. Et donc on voit bien le lien. Marie dit « Je suis l'Immaculée Conception », le jour anniversaire de la conception de son fils.
1: Qui donc, est virginale, la virginité de Marie. Souvent on confond Immaculée Conception, on mélange tout.
0: Alors c'est vrai qu'on confond Immaculée Conception et virginité de Marie. Parce que c'est vrai que c'est des mystères que l'on peut confondre quand on n'a pas tellement l'habitude. Et c'est vrai que si on se dit, tiens, Marie a dit cela le 25 mars, c'est le jour de l'Annonciation. Marie, on lui annonce qu'elle va avoir un enfant sans avoir de rapport avec un homme, de toute façon par l'Esprit Saint, par le don de l'Esprit Saint. L'Esprit Saint te couvrira de son ombre. Et effectivement, donc de façon virginale. Donc à l'Annonciation, on voit bien le côté virginal, on voit la virginité de Marie. Marie qui va avoir un enfant, mais en restant vierge. Et du coup, on peut un petit peu confondre les deux, la virginité et l'Immaculée Conception. En fait, il n'y a pas de lien direct. L'Immaculée Conception, c'est simplement que Marie elle-même a été conçue immaculée en vue d'avoir un jour, dans son sein, en elle, eh bien, la conception du Fils de Dieu lui-même. Et c'est pourquoi le dogme de l'Immaculée Conception dit bien que le Seigneur, en donnant cette grâce à Marie d'être immaculée dès sa conception, c'est pour créer une demeure pour Dieu lui-même qui soit, eh bien, à sa mesure, immaculée. Le Dieu trois fois saint devait venir dans la toute sainte. Voilà, on voit pas très
1: toute
0: bien
1: blanche,
0: toute blanche, toute immaculée, sans péché. Oui.
1: Si elle n'a pas connu le péché originel comme nos premiers parents, est-ce qu'elle-même pouvait pécher?
0: Alors ça, c'est une très bonne question, Francis. Alors tout d'abord, le péché originel, qu'est-ce que c'est? Parce que peut-être que nos éditeurs ne voient pas très très bien qu'est-ce que c'est que le péché originel. Le péché originel, on l'appelle ainsi, donc c'est ce péché qui, à l'origine, a été commis par nos premiers parents, Adam et Ève, un refus, une révolte contre Dieu, à l'instigation du diable d'ailleurs, un désir d'être Dieu, mais sans Dieu. Donc une révolte contre Dieu. Et étant donné que Adam et Ève étaient nos premiers parents, eux qui devaient engendrer toute la suite de l'humanité, Ève s'appelle Ève, c'est-à-dire la vivante, la mère de tous les vivants. Donc, et Adam, c'est la terre, mais c'est le chef de l'humanité. Et donc, eux avaient cette responsabilité très grande, d'eux-mêmes dépendait un peu la suite de l'humanité. À cause de leur péché, la nature humaine a été blessée, profondément blessée. Et alors, blessée dans l'humanité et blessée dans son rapport à Dieu, dans son rapport filial à Dieu. C'est comme si l'âme s'était détournée de Dieu et un petit peu rabougrie, un peu repliée sur elle-même, comme un arbuste qui a été plié par le vent, couché par la neige et qui, au lieu de tendre vers le ciel, retend vers la terre. Et donc l'âme étant ainsi repliée sur elle-même, eh bien, elle n'est plus en contact avec Dieu. Et c'est cet état-là, qui se transmet de génération en génération. Et quelqu'un qui naît aujourd'hui, eh bien, naît forcément de la nature humaine. Il a la nature humaine, bien sûr, un bébé, un papa, une maman, ça fait un bébé, et la nature humaine. Et donc, forcément, eh bien, le bébé, il hérite de ce péché originel. C'est-à-dire que son âme n'est pas orientée vers Dieu, mais est détournée. Et alors, c'est le baptême qui va nous remettre du péché originel. Donc c'est un peu extraordinaire, nous laver. Le baptême, c'est un extraordinaire, ce sacrement. Il va nous ouvrir, nous remettre notre âme de façon filiale vers Dieu. On va redevenir comme un enfant de Dieu. Donc c'est absolument extraordinaire que ce baptême. Et alors Marie, on peut se dire, mais elle n'a pas été blessée par le péché originel, effectivement. Elle a été préservée. C'est-à-dire que plutôt que d'avoir cette âme qui n'est pas tournée vers Dieu, cette âme rabougrie sur elle-même, le Seigneur a fait en sorte, c'est un miracle, hein, que au moment de sa conception, dès sa conception, eh bien Marie n'a pas à hériter de la nature humaine sans le péché originel. Ce qui fait qu'elle avait son âme tournée vers Dieu. Alors, Pour répondre à votre question, Francis, Marie pouvait-elle pécher? Alors, eh bien, oui, parce qu'elle est une créature, et comme chacun d'entre nous, nous sommes créés et nous sommes libres. Et donc, nous pouvons pécher. Notre liberté n'est pas faite pour choisir entre le bien et le mal. Notre liberté est faite pour orienter les différents biens et pour choisir différents biens. Lorsqu'on choisit le mal, on étouffe notre liberté. Quelqu'un qui se drogue, par exemple, il choisit le mal, il se drogue, mais à la fin, il n'est plus libre du tout, il est esclave. Donc, chaque fois qu'on choisit le mal, notre liberté diminue. Mais n'empêche qu'on est libre d'orienter les différents biens, mais à cause de notre liberté, nous sommes capables, et c'est un peu dramatique, de choisir le mal. Et ce que nous faisons, vous et moi, Francis, je crois qu'on peut se confesser comme ça publiquement, nous faisons chaque jour, malheureusement, des péchés. Chaque jour, malheureusement, nous nous détournons de Dieu. Alors Marie, qu'en est-il? Eh bien, Marie aurait pu, effectivement, pécher. Seul Dieu lui-même ne peut pas pécher. Seul Dieu est... C'est impossible, Dieu ne peut pas pécher. C'est pour ça que le Christ ne pouvait pas pécher, puisqu'il est Dieu. Et comme pécher, c'est se détourner de Dieu, quand on est Dieu, c'est pas possible de se détourner de Dieu. Donc c'est impossible que le Christ ait péché. Par contre, Marie pouvait le faire, mais elle, par la grâce de Dieu, elle ne l'a jamais fait. Elle ne l'a jamais fait, il faut dire qu'elle a été, j'allais dire, un petit peu aidée, justement, parce que non seulement elle a été effectivement libérée du péché originel, comme chacun d'entre nous lors de notre baptême, mais en plus, elle a été libérée de la conséquence morale du péché originel, qui est ce qu'on appelle le foyer de la concupiscence. Alors, c'est un nom un petit peu barbare.
1: Oui, expliquez-nous. Je comprends pas très bien.
0: Le foyer de la concupiscence. Alors, c'est en nous cette inclination que nous avons dans notre cœur à faire le mal. Saint Paul dit « Je fais le mal que je ne veux pas. Je ne veux pas faire le mal et je le fais. » Et nous le savons bien. Régulièrement, le matin, nous nous disons « Je vais essayer d'être meilleur » et nous retombons. Et nous essayons de faire, et nous voulons faire le bien et nous n'y arrivons pas. Et nous ne voulons pas faire le mal et nous le faisons quand même. Ce qui est absurde, parce que si on réfléchit bien, faire le mal, faire le péché, c'est complètement idiot. Ça n'a jamais rien apporté à personne de faire un péché. Rien. C'est absurde. C'est même intellectuellement... c'est irrationnel. Et pourtant, et alors comment ça se fait que nous avons cette inclination au mal? À cause du péché originel, notre âme ayant été détournée de Dieu, ça a blessé notre nature humaine. Alors bien sûr, par le baptême, notre âme est retournée vers Dieu. Mais nous avons encore ce qu'on appelle ce foyer de la concupiscence qui nous incline vers la terre, qui nous incline vers le mal, qui fait que nous avons malheureusement tendance à faire le mal, même quelquefois pour rien, pour des banalités. Saint Augustin, qui médite sur le péché, dit « Mais c'est étonnant quand même, je suis allé voler les poires du voisin. Oh. » Était-ce pour les manger? Non, parce que j'y suis allé avec une bande de copains, on les a pris, on a marché dessus. Alors, c'était pas pour les manger. Alors, pourquoi est-ce qu'on a fait ça? Voilà, des adolescents. Saint Augustin était un adolescent à faire des bêtises. Pourquoi? Pour le plaisir de faire le mal. Enfin, donc il y a quelque chose de... Comment ça se fait qu'on ait cette inclination vers le mal? Eh bien, à cause de la blessure du péché originel, eh bien, Marie en a été préservée.
1: On a été préservée, mais ses parents, à Marie, Anne et Joachim, étaient eux atteint du péché originel.
0: Ah ben tout à fait, c'était tout à fait. Alors c'est ce miracle d'être préservé du péché originel n'est arrivé qu'une fois dans toute l'histoire de l'humanité. Et donc tant le Saint Curé d'Ars que Saint François de Sales que le pape François et que Francis, nous et le père Gaspard, nous sommes tous marqués par le péché originel. Donc nous avons tous ce foyer de la concupiscence qui petit à petit se discipline avec la grâce de Dieu, heureusement, par les confessions régulières, par le sacrement de l'Eucharistie qui nous renouvelle sans cesse. Peu à peu, nous arrivons à avoir cette liberté toujours plus grande qui est la liberté des saints. Les grands saints, on voit qu'ils grandissent en liberté. Ils sont capables de dire des choses, d'ailleurs d'inviter à la conversion, parce qu'ils sont vraiment libres et parce qu'ils progressent. Voilà, ils arrivent peu à peu à dompter ce foyer de la concupiscence qui nous tend vers le mal. Mais quand même, nous avons toujours ce foyer de la concupiscence que n'avait pas Marie. Ce qui fait que Marie, Bernanos l'appelle la jeune fille plus jeune que le péché. Parce qu'il y a des gens qui ont péché, qui ont fait des choses terribles, et puis qui se sont repentis, qui se sont confessés, et après, ils peuvent nous donner des conseils, c'est vrai. Ils sont passés par des mauvais chemins, ils peuvent nous dire, attention, là c'est boueux, là c'est dangereux. Mais Marie, elle n'a même pas l'expérience du péché. Elle ne peut même pas imaginer. Et donc, elle est quelque part plus jeune que le péché, plus pur. Et ça lui donne une douceur et un accueil extraordinaire.
1: Donc, dans la Genèse, nous disons, « Parce que tu as péché, tu connaîtras la mort. » Marie, si elle n'a pas péché, a-t-elle connu la mort ?
0: Alors, très bonne question. A-t-elle connu la mort ? Alors, on pourrait d'ailleurs dire aussi, a-t-elle connu aussi, de la même manière, la maladie, les souffrances. Alors, en fait, si Marie a été préservée du péché originel et préservée de ce foyer de la concupiscence, elle a été donc préservée des conséquences morales du péché originel, mais elle n'a pas été préservée des conséquences physiques. C'est-à-dire que Marie, eh bien, allait finir par mourir un jour. Et Marie, ses conséquences physiques du péché originel sont notamment la maladie, la fatigue, la sueur de ton front, tu cultiveras ces terres. Donc tout cela, eh bien, le Seigneur a permis que Marie puisse en bénéficier, entre guillemets. Pourquoi ? Parce qu'elle peut ainsi participer à la rédemption de son fils. Parce que si l'on regarde bien, mon cher Francis, le Christ lui-même a été fatigué. On voit au moment où il va parler avec la Samaritaine, on dit que fatigué, il était midi, il avait marché toute la journée, il faisait chaud, il s'assoit sur le bord du puits parce qu'il est fatigué. Et puis dans la barque, il s'endort. Alors s'il s'endort, c'est qu'il est fatigué aussi. Et puis de temps en temps, sur la croix, il crie « j'ai soif ». Voilà. Donc on voit bien qu'il a faim, soif. Il est fatigué, donc il a en lui, eh bien, les conséquences physiques du péché originel, c'est-à-dire qu'il a voulu prendre une nature semblable à un autre, lui, il pouvait pas pécher évidemment, le foyer de la concupiscence, sans inclination au mal, mais avec une nature comme la nôtre, c'est-à-dire qui est faible, qui est maladie. Le Christ a sans doute été malade, tout nu sur la croix, il a sans doute eu froid. Il a souffert de façon terrible dans sa passion, encore plus au niveau moral, bien sûr, au niveau spirituel, de voir tous ces gens qui s'opposaient à lui, qui s'opposaient à la grâce de Dieu, mais il a quand même souffert physiquement. Donc, on peut dire que Marie, eh bien, même si elle est l'Immaculée Conception, eh bien, le Seigneur lui a fait cette grâce de l'associer à la rédemption, de participer à la rédemption, comme chacun d'entre nous, à travers la possibilité d'être malade, la possibilité de souffrir. Et je crois que c'est quelque chose de très beau de penser que la Sainte Vierge a pu souffrir, et on peut penser qu'elle a pu souffrir notamment au pied de la croix. Notre âme des sept douleurs, toutes ces douleurs de la Sainte Vierge. Vraiment, elle a pu souffrir, mais en même temps, si le Christ, le Seigneur, lui a permis lui donner cette grâce de pouvoir souffrir, on voit bien que c'est une grâce, alors qu'elle aurait pu en être préservée. Le Seigneur lui a fait cette grâce. Et cela montre bien que nos souffrances peuvent être une grâce parce qu'elles peuvent s'unir à la rédemption du monde. Quelle grande grâce que le Seigneur nous fait de nous unir à sa passion, à sa mort, à sa résurrection.
1: Eh bien, Père, je vous propose de faire une pause musicale.

0: 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Alors, père, nous en y étions restés à notre causerie, à la tâche du péché originel. Marie a-t-elle connu le péché? Et là, j'ai une question. Le dogme de l'Assomption, 1950, dit que Marie est élevée au ciel. A-t-elle connu la mort, Marie?
1: Ah, alors ça aussi, c'est lié avec ce que j'ai dit tout à l'heure. Donc Marie a hérité, elle n'a pas donc hérité du péché originel, donc son âme était toute tournée vers Dieu. Elle n'a pas hérité des conséquences morales du péché originel, donc n'avait pas ce fouet de la concupiscence qui nous tire vers le mal, mais elle a hérité par une faveur spécifique de Dieu, du Seigneur, pour participer à la résurrection du Christ, à ses conséquences physiques. Donc, elle pouvait être malade, elle pouvait être fatiguée. Et, eh bien, il n'est pas impossible que le Seigneur lui ait permis aussi de mourir. Marie, en tant que créature, ben, pouvait mourir, bien sûr. Alors, comme elle était préservée du péché originel, effectivement, et que la mort est liée à ce péché, le Seigneur a pu l'élever sans qu'elle meure. Et c'est ce que célèbrent d'ailleurs nos frères orthodoxes orientaux à travers le concept de dormition. Mmh. Et on voit cela d'ailleurs même souvent ici en Occident, sur les cathédrales, sur le tronc de cathédrale au Moyen-Âge, on voit souvent donc Marie qui est dans son lit et puis hop, tout d'un coup qui s'élève au ciel. Donc elle est, c'est-à-dire qu'elle s'endort et elle est enlevée au ciel sans mourir comme telle. Alors, en fait, on ne sait pas. On ne sait pas, évidemment. On ne saura au ciel. Et nous avons beaucoup de raisons de désirer d'aller au ciel. Et ça fait une raison de plus de pouvoir aller voir la Vierge Marie pour lui demander si elle a connu la mort ou non. Les deux sont beaux. La première raison de dire la dormition, elle n'a pas connu la mort, c'est très beau parce que ça montre comme elle est sans péché, eh bien elle a pu monter directement au ciel. Ça montre bien que la mort, c'est vraiment la conséquence du péché originel, du péché. Et Marie n'a pas péché, elle n'a pas. Et donc c'est très beau. Et en même temps, eh bien c'est très beau aussi de penser que le Seigneur lui a peut-être fait la grâce de participer de près à sa rédemption en mourant comme lui. Parce que Jésus a dit, il n'y a pas de plus grand amour que de donner sa vie pour ceux qu'on aime. Il n'y a pas de plus grand amour que de donner sa vie pour ceux qu'on aime. Alors, s'il n'y a pas de plus grand amour, Marie, eh bien, qui nous a aimés, peut-être, eh bien, était-elle prête à... Bien sûr, elle nous a donné toute sa vie de toute façon, y compris à la croix où elle s'est offerte complètement, mais peut-être est-elle allée jusqu'à la mort.
0: On peut un peu dire ce qui a toujours été cru, toujours et partout. Le dogme proclamé en 1854 de l'Immaculée Conception, c'est un peu ça. Ça a confirmé la foi de nombreux chrétiens.
1: Alors effectivement, en Marie. Oui, ça, la foi en Marie, en Marie qui est conçue sans péché, qui était partagée depuis par de nombreux chrétiens, effectivement, a été confirmée par le dogme. Vous savez que les dogmes, en fait, il y a une progression dans le mystère de la foi. Il y a une progression. Peu à peu, on comprend mieux. Parce qu'on réfléchit et finalement peu à peu alors la révélation elle-même, elle reste le dépôt de la foi, il reste le même, mais plus ça va, plus on entre dans le mystère et notamment même les saints, eh bien nous aident à percevoir tel ou tel aspect et ce qui fait que peu à peu on comprend mieux ce qu'il y avait. On peut penser que saint Pierre, saint Luc, etc. qui ont connu Marie, eh bien avaient peut-être l'intuition de ce mystère. Pour elle, c'est la mère du Sauveur. Qu'est-ce que vous voulez? Et en même temps, parce que quand on voit Élisabeth qui s'écrie « Comment ai-je ce bonheur que la mère de mon Sauveur vienne jusqu'à moi ?» On voit bien qu'Élisabeth sentait qu'il y avait quelque chose de spécial, spécifique en Marie. Donc, les apôtres devaient le sentir, mais ils n'avaient pas les mots pour le dire. Sûrement, n'aurait-il pas dit le matin, au petit déjeuner, à Marie « Bonjour, Immaculée Conception ». Mais il pressentait qu'il y avait quelque chose. Et plus le temps a passé, plus on a compris. Les pères de l'Église ont réfléchi sur Marie, mais elle est forcément la toute sainte pour accueillir en elle le trois fois saint. Donc si elle est toute sainte, c'est qu'elle n'a pas pu pécher.

0: Elle n'a pas pu pêcher, c'est que, et peut-être que, et finalement, on arrivait à la conclusion que sans doute qu'elle était préservée du péché originel, et cette par la grâce de l'Esprit Saint, le pape a pu, nous éclairer encore plus, c'est-à-dire que ce que l'on croyait, il a pu confirmer que c'était bien la foi de l'Église.
1: Tardivement, certes. Dans la Bible, quels sont les fondements? Peut-on trouver,
0: Alors,
1: confirme
0: le fondement,
1: cela?
0: effectivement, on cherche, c'est important qu'on sache un petit peu quel est le fondement de la Bible, d'un dogme. Il y a toujours un fondement. Alors, j'y ai fait allusion tout à l'heure en disant que nous appelons Marie Marie, alors que l'ange l'appelle pleine de grâce. Kekaritomene en grec. Kekaritomene, pleine de grâce. Pleine de grâce, ça veut dire qu'il n'y a plus de place pour autre chose. Complètement, pleine de grâce. Et c'est le nom que lui donne l'ange. C'est assez extraordinaire. Nous savons que dans la Bible, le Seigneur aime bien donner un nom nouveau. Par exemple, Simon, Pierre, il va l'appeler Pierre. Voilà. Donc, et comme cela pour pas mal de Israël qui devient Jacob qui devient Israël. Voilà. Abraham qui devient Abraham. Voilà. Et notre Marie, qui s'appelait Marie, on savait que elle s'appelait Marie. Jésus l'appelle. Le Seigneur, l'ange de la part du Seigneur, l'appelle pleine de grâce. Et donc, ça avait son nom propre. Et si vous ouvrez le catéchisme de l'Église catholique, justement, sur la question de l'Immaculée Conception, et le catéchisme dit, pour être la mère du Sauveur, Marie fut pourvue par Dieu de dons à la mesure d'une si grande tâche. C'est vrai que la mère du Sauveur, c'est une tâche tellement grande que, Dieu lui a donné des dons à la hauteur de cette tâche. L'ange Gabriel, au moment de l'Annonciation, poursuit le catéchisme, la salue comme pleine de grâce. Voilà. En effet, pour pouvoir donner l'assentiment libre de sa foi à l'annonce de sa vocation, il fallait qu'elle fût toute portée par la grâce de Dieu. Au long des siècles, l'Église a pris conscience que Marie, comblée de grâce par Dieu, avait été en fait rachetée dès sa conception. Voilà. Et c'est cela que ça veut dire. Pleine de grâce, c'est le fondement biblique principal. D'une importance absolument fondamentale. Alors après, il y a bien sûr toutes les préfigurations qui étaient données dans l'Ancien Testament, mais c'est vrai que c'est en Jésus-Christ que l'on comprend l'ensemble, le fait que le Christ soit mort pour nous, pour rendre l'Église sainte et immaculée. On comprend bien que Marie, icône de l'Église, était
1: Mais
0: sainte et immaculée.
1: Mère du Sauveur et elle, avait-elle besoin d'être sauvée?
0: Alors ça aussi, c'est une bonne question, tout à fait, et qui fait dire à saint Thomas d'Aquin, saint Thomas d'Aquin fait partie des théologiens qu'on invoque de temps en temps pour dire, mais vous voyez, certains théologiens n'ont pas cru à l'Immaculée Conception. Alors saint Thomas, il avait un grand amour de la Vierge Marie, et il avait un grand respect pour le mystère, mais il avait un petit peu de mal à comprendre, il aurait bien aimé, il aurait voulu, comme saint Bernard d'ailleurs, ils auraient voulu, tous les deux, saint Bernard et saint Thomas d'Aquin, croire en Marie Immaculée. Ça leur semblait tellement évident. Mais simplement, comme c'était des théologiens et qu'ils réfléchissaient, ça leur posait un problème. Parce qu'ils disaient, mais si Marie est conçue sans le péché originel, ça veut dire qu'elle n'a pas été sauvée par le Christ. Or, le Christ est venu sauver tous les hommes. Et donc, ça veut dire qu'elle a une place à part dans le genre humain, qu'elle n'a pas été sauvée par le Christ. Or, ce n'est pas possible de ne pas être sauvée. Et puis, c'est une grâce tellement, tellement grande d'être sauvée par Dieu, une créature qui n'a pas été sauvée. Enfin, ce n'était pas possible. Et donc, saint Thomas d'Aquin dit, puisque, forcément, elle a été conçue avant que le Christ ne soit conçu, évidemment, puisque c'est la mère du Christ, du coup, forcément, ça veut dire qu'elle n'a pas pu être conçu sans péché, parce que celui qui ôte le péché, qui rachète, c'est Jésus lui-même. Et les arguments, en fait, sont venus après. Il y a d'autres théologiens, après saint Thomas d'Aquin, après saint Bernard, sont arrivés à dire, mais en fait, le Christ, lorsqu'il nous a rachetés sur la croix, il nous a rachetés nous aussi. Il a racheté le monde entier. Et donc, en dehors du temps, le Dieu, lorsqu'il nous sauve, il est en dehors du temps. C'est pour ça que, par exemple, à chaque fois qu'on célèbre la messe, on dit qu'on est rendu contemporain du Christ qui meurt et ressuscite pour nous. Et il y a une très belle phrase dans un sacramentaire très très ancien qui dit « À chaque fois qu'est célébré le sacrifice de la messe, c'est l'œuvre de notre rédemption qui s'accomplit. » Donc on voit bien que le Christ, lorsqu'il nous sauve, ça la comprend tous les temps futurs, mais aussi tous les temps passés. Et donc le Christ, a fait profiter à Marie, de la rédemption. Et donc Marie est rachetée en anticipation. Et c'est ce que dit le dogme lui-même prononcé le pape Pie IX. La bienheureuse Vierge Marie a été au premier instant de sa conception, par une grâce et une faveur singulière du Dieu Tout-Puissant, en vue des mérites de Jésus-Christ, sauveur du genre humain, préservé intact de toute souillure du péché originel. Donc on dit bien que c'est en vue, en conséquence, des mérites de Jésus-Christ, sauveur du genre humain. Donc comme elle est une femme, elle fait partie du genre humain, elle a été aussi sauvée par son Fils.
1: Et donc c'est Jésus ça. Rédempteur pour notre rédemption. Un auditeur nous demande, Monsieur Dominique Gap, est-ce qu'on peut parler de Marie comme co-rédemptrice?
0: Alors, ça, c'est un mot qui est tout à fait aussi important. Marie, co-rédemptrice. Alors, je dirais à la fois oui et non. Voilà, à la fois oui et non. Alors, pourquoi oui? Parce que Dieu a donc voulu qu'elle participe à la rédemption. D'abord, Dieu a soumis, j'allais dire, sa possibilité d'incarnation au oui de Marie. Si Marie n'avait pas dit oui, il n'aurait pas pu s'incarner. Donc il a voulu qu'elle dise oui. Et il y a un très beau sermon de Saint Bernard, comme ça, qui imagine tous les anges et tout le monde qui est là, un peu stressé, en disant oh, « Va-t-elle dire oui, Marie ? Elle hésite. Est-ce qu'elle va dire oui ?» Et ouf, elle dit oui. Et on peut être, c'est vrai que c'est impressionnant. Donc elle participe déjà. Dieu a voulu qu'elle participe réellement. Elle aurait pu dire non. Et ensuite, qu'elle participe aussi, donc par ce oui, mais aussi par l'offrande de toute sa vie. Parce qu'elle est mère, elle n'est pas simplement une nourrice, elle est vraiment la mère du Christ. Et d'ailleurs, ta mère et tes frères sont là, on dit à Jésus, en parlant de Marie et de ses cousins. Ils sont là dehors, donc on dit bien ta mère, donc elle est toujours la mère, et elle est là au pied de la croix et elle offre son fils. Donc elle est vraiment celle qui offre. Donc, par cette offrande, vraiment, elle est complètement associée. Et puis, un glaive te transpercera le cœur. Donc ça, à la croix, elle est vraiment associée aux souffrances de son fils. Et donc, quelque part, elle participe à la rédemption. Ce que je disais tout à l'heure, le Seigneur lui donne cette grâce de pouvoir souffrir, de pouvoir participer à la rédemption. Mais comme chacun d'entre nous, par nos souffrances, alors, nous participons aussi à la rédemption. Et c'est ça qui donne sens à toutes nos souffrances. Il y a peut-être parmi les gens qui nous écoutent des gens qui souffrent terriblement, qui sont dans leur lit, qui souffrent physiquement, qui souffrent moralement. Eh bien, toutes ces souffrances ont un sens en Jésus-Christ. Elles sont très importantes. Le Saint Paul le dit, je participe en mon cœur, je complète en ma chair ce qui manque aux souffrances du Christ. Donc c'est très très beau. Donc vous voyez, Saint Paul montre bien qu'il lui aussi il est co-rédempteur. Donc on participe tous à la rédemption, évidemment Marie de façon éminente, ça c'est clair. Et en même temps, donc d'un certain côté, oui, on peut dire que Marie est co-rédemptrice, et d'un autre côté, on ne peut pas le dire. D'abord, bien sûr, parce que l'Église ne le définit pas comme cela, ce n'est pas un dogme. Et ensuite, parce que cela, cette définition, si l'Église ne tient pas, pour l'instant en tout cas, ne trouve pas que ce soit opportun de proclamer ce dogme, c'est que ce n'est pas... On pourrait mal le comprendre et penser que, finalement, il y a deux rédempteurs. Il y a le Christ et il y a Marie, co-rédemptrice. Vous voyez, si nous sommes co-locataires, c'est que nous sommes tous les deux locataires du même appartement. Alors que là, c'est pas la même chose. Attention, Marie, elle est rachetée par le Christ. Donc il n'y a qu'un seul sauveur, l'unique nom par lequel nous puissions être sauvés, l'unique rédempteur de l'homme, l'unique médiateur entre Dieu et les hommes. Et donc Marie joue un rôle éminent, comme chacun d'entre nous, et en même temps, attention, il faut bien préserver l'unique rédempteur. Et c'est pourquoi le titre de Marie, co-rédemptrice, n'est finalement pas approprié, parce qu'il donne trop à penser que Marie est l'égale du Fils. Ce que Marie est elle-même est bien consciente, Marie l'humble servante, Marie elle-même serait... Je suis sûr que ce n'est pas un titre qui plaît à la Sainte Vierge.
1: Oui. Attention à ne pas tomber dans la mariatrie, l'idolâtrie, en faire de Marie une déesse.
0: Alors, il y a, bien sûr, il ne faut pas effectivement tomber dans la mariolâtrie. Alors, vous, peut-être avant la mission, vous me parliez de la position des protestants.
1: Oui, oui, les protestants, il est vrai qu'ils n'y attachent pas vraiment d'importance, ne la vénèrent pas, ne la prient pas.
0: Alors, effectivement, on pourrait se dire, bien, peut-être qu'il y a un risque de mariolâtrie, de trop honorer Marie, et c'est pourquoi nos frères protestants, eh bien, ne l'honorent pas. Alors, vous savez que le protestantisme, quand on dit protestant, ça veut dire un petit peu protester, ça sous-entend les réformateurs qui avaient protesté, quoi. Donc, contre des défauts d'ailleurs légitimes quelquefois dans l'Église, des péchés de personnes dans l'Église qui étaient objectivement scandaleux, contre lesquels des grands saints se sont aussi élevés. Et ces personnes-là qui protestaient, en fait, ont donné plusieurs courants, en fait. Et aujourd'hui, dans l'Église, il y a beaucoup de courants. Donc, on ne peut pas tellement dire les protestants pensent que, parce que ben, les protestants, il y a toutes les sortes. Donc, la plupart ont un grand amour de la Vierge Marie. On sait que Luther a écrit un très beau commentaire du Magnificat. Donc, l'amour de la Vierge Marie était là. Mais c'est vrai qu'il y a eu une tendance... effectivement, dans le monde protestant, de dire, mais attention, méfions-nous de donner, si on donne une place trop grande à Marie, on risque de faire obstacle à la légitime adoration du Fils de Dieu, de Jésus. Alors, nous, c'est vrai qu'il faut faire attention pour, comme je le disais tout à l'heure, ne pas mettre sur rang d'égalité Marie et Jésus, et ne pas donner l'impression que Marie est Dieu, voilà, et que c'est la quatrième personne de la Trinité. Mais il faut pouvoir l'honorer à sa juste place. Et la juste place de Marie, elle est particulièrement haute. Puisque si vous prenez le livre de l'Apocalypse, on a Marie représentée comme couronnée de 12 étoiles, avec le soleil pour manteau, la lune sous ses pieds. Enfin, c'est une canonisation en direct, vous voyez, le livre de l'Apocalypse, qui est sans doute contemporain de la mort ou de la dormition de la Vierge Marie. Donc ça veut dire que, et c'est un livre inspiré, donc c'est très, on voit bien que Marie a une importance extraordinaire. Mais il faut que les choses soient justes. Alors, il me semble qu'on ne doit pas craindre un très grand et très grand amour de la Vierge Marie. Pourquoi ? Parce que Marie, elle nous conduit à son Fils. Et c'est pour cela que, en fait, Marie, elle nous oriente. Donc, même si on a tendance un petit peu trop à la mettre en avant, elle nous conduit à son Fils. Elle nous conduit, voilà. Et il me semble que c'est elle qui régulièrement nous remet dans la juste position, qui nous remet, attention, l'important. On voit la Vierge Marie à Lourdes, mais aussi dans d'autres apparitions. Pénitence. Attention, l'importance de la pénitence, c'est-à-dire de se convertir, de se reconvertir au Christ. Donc, il y a une petite histoire d'ailleurs sympathique que m'a raconté un jour un ami prêtre belge. Un jour, le roi Baudouin, le roi des Belges, donc, dont le procès de béatification a été ouvert. Ce roi des Belges, très catholique, vraiment avec un grand amour aussi de la Vierge Marie, etc. Et un jour, se promenait dans les rues avec un cardinal. Et puis toute la foule criait « Vive la reine ! Vive la reine !» alors que passaient sous leurs yeux le roi et le cardinal. Alors le cardinal était un petit peu surpris. Et puis en arrivant là où il devait arriver, le cardinal dit, un peu gêné au roi, « Ça ne vous dérange pas trop que les gens crient « Vive la reine !» sur le passage du roi ?» Et le roi qui dit « Non, non, les gens ont bien compris que cela fait bien plus plaisir au roi que l'on crie « Vive la reine !» plutôt que « Vive le roi !» Donc on voit le roi amoureux de sa reine et qui est heureux qu'elle soit mise en valeur. Et c'est la même chose pour Jésus. Jésus est heureux que l'on honore sa mère, bien sûr.
1: Oui, puisque Marie nous dit « Bienheureux je suis, puisque tous les âges me diront bienheureuse. »
0: Ah, toutes les générations toutes me les diront générations. Bienheureuse. Voilà. Mais toutes les générations me diront bienheureuse parce que et j'ai cette grâce immense d'avoir comme fils, eh bien, le Fils de Dieu, parce que je peux être si proche. Et donc finalement, eh bien, tous ceux qui honorent Marie, eh bien, finalement, comprennent que ce centre, c'est Jésus. D'ailleurs, dans le « Je vous salue Marie », c'est très beau, dans cette prière, le centre de la prière, c'est Jésus. Et Jésus, le fruit de vos entrailles, est béni. Et le pape Jean-Paul II propose même qu'on mette, qu'on médite les mystères, une clausule, c'est-à-dire un petit mot qui rappelle le mystère. Et Jésus ressuscité, et Jésus qui gît dans la paille, et Jésus qui meurt pour nous, voilà. Et Jésus monté au ciel, voilà. Et Jésus, voilà, qui est vraiment le cœur du « Je vous salue Marie », c'est Jésus. Et lorsqu'on médite, qu'on prie le « Je vous salue Marie », bien sûr, on s'adresse à Marie, et en même temps, le cœur, le centre, c'est Jésus. Voilà, le nom
1: tout
0: de Jésus.
1: Tout à Jésus par Marie.
0: Voilà, tout à Jésus par Marie.
1: Je vous propose de faire une nouvelle pause musicale.

0: Radio Espérance, ce soir, causerie avec un prêtre, avec le père Gaspard Craplet. Cher père, une question de Gisèle. Alors, qui nous demande, elle voudrait savoir pourquoi l'inscription sur la couronne de Notre-Dame à Lourdes, en patois, Immaculata Conceptio, a été enlevée et actuellement mise au pied de la statue.
1: Alors, effectivement, cette inscription était au-dessus de la tête de Marie. Et puis, elle a été mise en dessous. Alors, sans doute qu'il y a eu des rénovations, des tas de choses, mais je crois que ça répond à un désir bien, bien naturel de la part de tous les pèlerins de pouvoir voir Marie telle que Bernadette l'a vue. Parce que cette statue qui est dans la grotte, eh bien, elle a été mise exactement à l'endroit où Marie est apparue, exactement à la taille, à la bonne taille, exactement avec la description qu'en faisait Bernadette, avec cette ceinture bleue, avec ce chapelet, avec ces roses sur les pieds, exactement pareil. Et donc, les fidèles, c'est vrai, ont envie de voir ce qu'avait vu Bernadette. Et donc, je comprends tout à fait qu'on ait voulu montrer une Marie proche de nous, dans son humanité, avec s'il y avait cette sorte de grande auréole au-dessus, ça risquait de la mettre un petit peu à part, un petit peu lointaine, alors qu'elle est vraiment notre mère, si proche de nous. Donc je crois que c'est bien qu'on l'ait mis en dessous. Puis peut-être que c'est plus lisible pour les malades.
0: Bien, j'espère que ça répondra aux questions de Gisèle. Donc pouvons-nous revenir, cher père, à l'Assomption de Marie?
1: L'Assomption de Marie, oui. Et oui, parce que d'abord, souvent, nous confondons les deux mystères, l'Immaculée Conception et l'Assomption de Marie. Alors, l'Assomption de Marie, c'est Marie qui monte au ciel. L'Immaculée Conception, c'est donc qu'elle a été conçue sans péché. Ces deux dogmes ont été proclamés de façon très proche, à 100 ans d'écart. Et c'est étonnant, mais ce dogme de l'Assomption est très récent. Il date de 1950. Donc c'est
0: sous Pie XII,
1: c'est très récent et on ne pense pas tellement qu'il y a eu ce dogme si important et si récemment. En fait, ce dogme de l'Assomption de Marie est lié au dogme de l'Immaculée Conception. À partir du moment, et c'est pour ça qu'ils ont été célébrés les deux à 100 ans d'écart, à partir du moment où on a proclamé que Marie était conçue sans péché, la question reste bien sûr ouverte de savoir si elle est morte ou si elle est simplement la dormition, mais on est sûr d'une chose, c'est que n'ayant pas péché, elle est montée au ciel avec son corps et son âme. Les saints qui meurent, le bienheureux pape Jean-Paul II, le saint curé d'Ars, etc., ils montent au ciel avec leur âme, simplement. À la mort, il y a le jugement particulier. Et donc, eh bien, c'est là que les grandes orientations se font, ou directement au ciel, si on est bien heureux, ou un temps de purgatoire nécessaire avant d'aller au ciel, ou bien l'enfer. Mais dans tous les cas, il s'agit d'attendre la résurrection au dernier jour pour avoir son corps. Et ça, la résurrection des corps, c'est au dernier jour, au moment du jugement dernier. Parce qu'au moment du jugement dernier, on va pouvoir faire un vrai jugement, où on va pouvoir, c'est-à-dire avec toutes les conséquences du mal qu'on a pu faire. Bien sûr, parce que le mal qu'on a fait, on peut dire, ça j'ai fait de mal, mais le mal qu'on a fait, le problème, c'est qu'il a des conséquences. Et c'est ça qui est dramatique. C'est que vous mettez un coup de poing à un enfant, bien sûr, vous lui avez fait mal, mais vous lui avez appris aussi à être violent, et lui, il va peut-être mettre un autre coup de poing, et puis lui, du coup, il va nourrir de la haine, et du coup, il va vous faire encore du mal, et puis du coup, et ça engendre. Donc le mal a des conséquences qui sont dramatiques. C'est les conséquences du péché. Alors on attend le jugement dernier pour pouvoir avoir ce jugement vraiment équitable et final avant la résurrection des corps. Eh bien, Marie, elle n'a pas besoin d'attendre ce jugement dernier, puisque Marie n'a pas péché. Donc il n'y a pas de conséquence de péché à attendre. Marie n'a pas péché, elle peut avoir son corps glorieux au ciel et quelque part déjà bénéficier déjà de cette joie profonde qui est d'avoir un corps glorieux. Parce que les âmes au ciel, elles attendent le corps quand même. Et donc Marie, représente vraiment l'humanité, la créature qui est au ciel pour l'instant avec son corps. Voilà, c'est extraordinaire. Donc vous voyez le lien entre l'Immaculée Conception et l'Assomption, il est lié en fait. À partir du moment où on avait proclamé le dogme de l'Immaculée Conception, il était bien logique que l'on puisse donc proclamer aussi ce dogme de l'Assomption de Marie.
0: Une question d'un auditeur, le rôle de Marie dans la rédemption. Est-ce que Marie a transmis à Jésus sa cola? Il y a un mot difficilement compréhensible. Sa corporalité.
1: Alors, et ça c'est sûr que on peut penser effectivement qu'il y a une corporalité. Voilà, le fait d'avoir un corps. Bien sûr que Marie a transmis à Jésus sa corporalité, c'est-à-dire que Marie a transmis une vraie nature humaine à Jésus. Jésus est vrai homme, il est vrai Dieu, mais il est aussi vrai homme. Il a vraiment, au niveau humain, il est vraiment... Et c'est vrai que ça, c'est Marie qui lui a donné. Nous savons qu'un enfant, bien, il ressemble à son père et à sa mère. Bon, Jésus, il va ressembler, eh bien, il ressemblait à l'Esprit Saint. Alors, enfin, je veux dire, non. Alors, mais du coup, il ressemblait surtout à Marie. Et c'est quand même beau de penser, ben voilà, Jésus, il ressemble à Marie. C'est vraiment le fils de Marie. Ça, elle lui a transmis ça, peut-être ses yeux. Je sais pas. Ça, elle lui a transmis. Ça, c'est sûr. Sa corporalité, elle a. Notre Dieu, c'est Saint Ignace d'Antioche qui meurt en l'an 107. Vous voyez, il est très, très, très vieux. Notre Dieu a été porté dans les entrailles de Marie, dans les entrailles d'une femme. Quelle chose extraordinaire. Et ces entrailles de femme ont donné son corps à notre Dieu. Et c'est pour ça que à Éphèse, le premier dogme sur Marie, c'est Marie, mère de Dieu. À Éphèse, on a proclamé en 431... Marie, mère de Dieu, c'est-à-dire Marie qui n'est pas simplement mère du Christ, elle est vraiment mère de Dieu, parce qu'elle est mère de Jésus, elle est complètement mère de Jésus, donc elle est complètement aussi mère de Dieu.
0: Oui. Magnifique. Ce dogme de l'Immaculée Conception nous rappelle constamment la grandeur de Marie, sans toutefois en faire une déesse de l'idolâtrie. Certains groupes chrétiens qui voudraient qu'on change un peu, que l'Église, qu'aux rédemptrices.
1: Alors voilà, je pense qu'il faut, lorsque l'on a un grand amour de Marie, il faut, les premiers chrétiens, les premiers pères de l'Église, pour eux, lorsqu'ils parlaient de Marie, ils parlaient aussi de l'Église. Pour eux, ils disaient que finalement, ce qu'on dit de l'Église d'une manière générale, on le dit de Marie d'une manière particulière. Et c'est assez extraordinaire. Donc l'Église, on dit qu'elle est sainte. Eh bien, Marie, on le dit de particulière qu'elle est sainte. L'Église est immaculée, Marie immaculée. L'Église est l'engendre des nouveaux chrétiens, Marie est l'engendre des nouveaux chrétiens. L'Église, elle nous guide dans la foi, Marie, elle nous guide dans la foi. Donc, et c'est pour ça que chez les premiers pères, eh bien, lorsqu'on dit l'Église ou on dit Marie, c'est la même... c'est synonyme, c'est toujours synonyme. Et d'ailleurs, en voyant Marie qui bondit sur la montagne pour voir Élisabeth, il voit eh bien, l'Église qui bondit sur les montagnes des siècles pour porter la présence de Jésus donc au Élisabeth, c'est-à-dire au monde entier. Donc on voit bien le lien. Et ça veut dire que je pense que aimer Marie, c'est forcément aimer l'Église. Et aimer l'Église comme Marie a aimé l'Église. Et Marie, comme je vous le disais, pleine de délicatesse, qui n'a pas expliqué au pape Pie IX qu'il fallait absolument qu'il fasse son dogme de l'Immaculée Conception, mais qui, 4 ans après, tout doucement et tout simplement, à travers la petite Bernadette, est venu confirmer, effectivement, que le pape avait bien fait. Mais voilà, Marie n'est pas une revendicatrice, j'allais dire. Hein. Marie, au contraire, Marie, c'est la douceur même. Et donc, notamment avec l'Église, c'est pour ça qu'on l'appelle aussi Marie, mère de l'Église. Le pape Paul VI l'a déclarée mère de l'Église. Elle est pleine de douceur et c'est elle qui soutient aussi le Saint-Père. Elle soutient l'Église, elle soutient les prêtres, bien sûr, elle soutient spécialement le pape. On peut se souvenir de Jean-Paul II, lorsqu'il s'est fait tirer dessus le jour de le 13 mai 81, le jour de Notre-Dame de Fatima, eh bien, il a dit « Une main a tiré la balle, c'est-à-dire le terroriste, Ali Aksa, une main a tiré la balle, une autre a guidé la balle. Voilà. » Et les médecins ne comprennent pas que la balle n'ait rien fait. Et d'ailleurs, le terroriste non plus, il a dit « Moi, j'ai jamais raté personne à cette distance-là. » Donc, c'est bien Marie qui a guidé la balle. Cette balle qui, maintenant, est dans la couronne de Marie. Elle a été insérée dans la couronne de Marie à Fatima. Donc, pour dire que Marie, elle veille spécialement sur le pape au point de guider les balles. Enfin, donc, elle s'occupe même de choses un peu pratiques, quoi. Hein. Donc, pour dire qu'elle vraiment, et notre pape François, notre pape émérite Benoît XVI, Marie s'en occupe personnellement. Donc, c'est beau aussi de voir voir que Marie, elle est toute humble, elle s'occupe. Donc je pense qu'il faut qu'on fasse attention, qu'on ne mette pas, qu'on fasse pas un peu pression avec, avec Marie. Enfin, voilà. C'est vrai qu'on a quelquefois envie de donner des titres à Marie que ne donne pas l'Église. Je crois que humblement, il faut qu'on puisse se soumettre à ce que dit l'Église, parce que voilà, même quand on n'y comprend rien, Saint-Pierre un jour comprenait rien à ce que disait Jésus avec l'histoire de l'Eucharistie, ceci est ma chair, etc. Puis Saint-Pierre il disait, mais on comprend rien, Seigneur. Alors Jésus lui a dit, tu veux partir? Et Saint-Pierre a dit, à qui irions-nous, Seigneur? Tu as les paroles de la vie éternelle. Ben, nous, c'est la même chose. À qui irions-nous sans l'Église? L'Église nous transmet les paroles de la vie éternelle. À qui irions-nous? Donc surtout, surtout, ne nous séparons pas de l'Église. Et je crois que Marie, c'est sans doute grâce à Marie qu'on a fait en sorte que la tunique du Christ ne soit pas déchirée. C'est Marie qui nous apprend à ne pas nous disputer, à ne pas nous déchirer. Voilà, Marie qui est mère de l'unité, qui nous apprend. Donc surtout, pas de critique à propos de Marie. Alors ça serait, je crois que ça lui déplairait fortement.
0: Merci Père pour votre intervention. Ainsi s'achève notre émission. Vendredi 13 décembre, nous aurons la joie d'accueillir le Père Philippe Kéradjé pour une émission Préparation à Noël.

Que Dieu ouvre à sa lumière les yeux de votre cœur pour que vous sachiez quelle espérance vous ouvre son appel. Éphésiens 1, 18.

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Amis auditeurs et auditrices, bonjour. Nous partons donc en route pour ce parcours concernant la Vierge Marie. Ce parcours sera biblique et œcuménique. Depuis Vatican II, ce souci d'inscrire la Vierge Marie dans le cadre d'une lecture œcuménique des Écritures fait partie désormais de notre tradition catholique, comme l'a souligné à plusieurs reprises dans son encyclique le pape Jean-Paul II. Dans cette encyclique Redemptoris Mater, notre tâche est de comprendre la Vierge Marie à la fois dans le dialogue entre confessions chrétiennes qui se sont divisées à son sujet et dans une lecture plus approfondie des Écritures. Alors pour ce parcours biblique, je m'inspirerai d'un accord œcuménique qui est en cours entre l'Église catholique romaine d'une part et la Commission internationale anglicane d'autre part. Cette commission s'appelle ARCIC et en 2004, cette commission a publié un rapport qui est actuellement en discussion entre le Vatican et la communion anglicane. Cet accord se nomme Marie, grâce et espérance dans le Christ et il me semble que ces deux mots, grâce et espérance, pourront baliser l'itinéraire que je vous propose pour cette série sur la Vierge Marie. Donc 2004, un texte qui est produit entre anglicans d'une part et catholiques d'autre part. Et la première partie de ce texte vise à relire ensemble le patrimoine biblique qui est au fondement de la révélation. Mais avant de lire ce texte, je voudrais rappeler brièvement à quel point Marie, qui est pourtant donnée comme signe d'unité, qui est donnée comme chemin de foi aux chrétiens, a pu, au cours de l'histoire, devenir malheureusement un signe de controverse et un signe de division. Souvent, de façon un peu caricaturale, on va opposer les catholiques qui croient à la Vierge Marie, d'une part, et les protestants, dont on dira de façon un peu rapide, qu'ils ne croient pas à la Vierge. Alors peut-être qu'il faut rappeler que ce n'est pas aussi tranché que cela. Rappelez par exemple que Luther a écrit un commentaire du Magnificat, tout à fait important et dans lequel les catholiques pourraient se retrouver. Luther est resté d'ailleurs très mesuré concernant cette violente offensive antimariale qui a pu caractériser certaines époques du protestantisme. Luther va considérer que Marie peut même servir à se rapprocher du Christ. Et dans son commentaire du Magnificat, il va faire une antithèse pour mieux souligner l'opposition entre l'humilité extraordinaire de Marie et la gratuité du don qui lui est fait. Marie est pour lui une jeune fille inconnue, d'une humble famille, sans éclat ni prestige. Elle est par excellence la figure des pauvres, la figure des hommes ordinaires et obscurs. Et c'est précisément cela qui va justifier l'élection. Marie est choisie parce que précisément son humilité va attirer sur elle les regards de Dieu. Donc on voit à quel point Luther va retrouver une saveur extrêmement biblique à sa mariologie qui va contraster peut-être avec ce qu'il reprochait aux catholiques d'avoir voulu faire une théologie glorifiant sans cesse Marie en oubliant son humilité. Je cite, Dieu a fait en Marie de grandes choses. La plus grande, c'est qu'il ait jeté les yeux sur son humilité. Et Jean-Paul II n'a pas manqué de citer Luther lors de l'audience générale du 21 mars 2001. Voilà ce qu'il disait. Il est bon de rappeler que Martin Luther, en 1521, a consacré au Magnificat un commentaire célèbre. Dans ce commentaire, il affirme que le Magnificat devait être appris et retenu par tous, car dans le Magnificat, Marie nous enseigne comment nous devons aimer et louer Dieu. Elle veut être le plus grand exemple de la grâce de Dieu, au point d'inciter chacun à la confiance et à la louange de la grâce divine. C'est donc sur ces paroles qui peuvent nous surprendre, ces paroles de Jean-Paul II citant Luther, que nous achevons cette première méditation. Et demain, nous continuerons cette catéchèse en reprenant donc comment petit à petit un accord entre catholiques et anglicans a pu émerger et nous rapprocher de cette tradition protestante dont Luther a été l'initiateur, dont Luther, commentateur du Magnificat, nous laisse une tradition tout à fait originale à redécouvrir.

Bonjour amis auditrices et auditeurs de Radio Espérance. Nous continuons donc notre catéchèse mariale. Hier, nous avons essayé de repérer combien Marie donnait comme signe d'unité et malheureusement, au cours de l'histoire des chrétiens, devenu signe de contradiction, signe de division. Et j'ai voulu commencer par repérer que Luther n'était pas aussi opposé à Marie qu'on a voulu ultérieurement le faire, et j'ai cité Jean-Paul II citant Martin Luther. Je rappelle donc, lorsque, à l'audience du 21 mars 2001, le pape Jean-Paul II a rappelé le commentaire du Magnificat de Luther. La tradition luthérienne, et plus encore la tradition de Calvin, ont réagi contre une manière peut-être un peu catholique d'oublier que c'est l'humilité de Marie qui fait sa gloire. Et c'est précisément ce que le Concile de Vatican II va remettre en perspective, le choix de Dieu, le choix de demander la coopération de la Vierge Marie vient précisément de cette humilité mise en avant par Luther, mise en avant aussi par Calvin, qui, à tort ou à raison, ressentait que l'Église catholique avait peut-être dérapé dans sa manière de présenter Marie. Et nous allons essayer de nous expliquer tout au long de ce parcours avec cette question, comment la tradition catholique actuellement est en pleine maturation concernant le mystère de la Vierge Marie. Je voudrais donc continuer sur ces difficultés œcuméniques posées par la Vierge en me tournant maintenant du côté des orthodoxes et des orientaux. Un catholique qui rentre dans une église orthodoxe ou une église orientale, qu'elle soit copte ou arménienne, se sent chez lui tellement la Vierge Marie a une place tout à fait significative. Il suffit de regarder les icônes. La place qui est donnée aux icônes représentant la Mère de Dieu est très importante dans une église orientale. Dans la liturgie, il y a aussi, à certains moments cruciaux, stratégiques de la divine liturgie, l'invocation de Marie, avec en particulier l'hymne qui rappelle que Marie est plus vénérable, plus grande que les séraphins. Et qu'en la vénérant, eh bien, nous participons à cette joie céleste qui contemple dans la Vierge Marie la parfaite réussite de l'œuvre de Dieu. Alors pourquoi il y a des divisions avec les orthodoxes et les orientaux à propos de la Vierge Marie? Eh bien, tout simplement parce que les orthodoxes et les orientaux vont reprocher à l'Église catholique d'avoir érigé en dogme des questions qu'il faut plutôt laisser dans l'obscurité de la foi et dans le mystère de la contemplation. L'Église catholique est suspectée d'avoir voulu trancher de façon doctrinalement trop ferme en dogmatisant en particulier les deux points que nous reprendrons au cours de ce parcours de méditation, de catéchèse mariale. La définition de l'Immaculée Conception et la définition du dogme de l'Assomption. Cette dogmatisation pose un problème aux orientaux. Moins dans son contenu, il y a convergence, même s'il y a des nuances, il y a convergence globale pour reconnaître que l'itinéraire de la Vierge Marie est complètement porté par le mystère de la mort et de la résurrection du Christ, que dans la Vierge Marie s'accomplit parfaitement l'œuvre de sanctification, l'œuvre de grâce apportée par le Christ, mais il y a ce reproche que la dogmatisation de l'Immaculée Conception d'une part et de l'Assomption d'autre part en disent trop et interposent comme une élucidation rationnelle trop forte là où il faut laisser le mystère de l'amour se développer librement. Un orthodoxe va tout de suite reprocher à ces deux définitions d'avoir été faite par le pape seul, en dehors de tout consensus conciliaire, et donc de voir plus une auto-affirmation de la papauté soucieuse d'enseigner en partir d'elle-même, dans sa propre autorité, donc qu'un véritable consensus de la tradition. Donc nous essaierons de comprendre pourquoi Marie est aussi devenue une pomme de discorde avec les orthodoxes et avec les orientaux. Non pas pour des raisons de contenu, mais plus pour des raisons formelles. Et comment peut-être à l'heure actuelle, après Vatican II, une reformulation de ces deux dogmes, de l'Immaculée Conception et de l'Assomption, va permettre à l'Église catholique de mieux faire entendre par les orientaux ce qu'elle veut dire concernant le mystère de la Vierge Marie.

Amis auditrices, amis auditeurs de Radio Espérance, bonjour. Nous sommes donc maintenant à notre troisième rendez-vous pour méditer ensemble sur la Vierge Marie. Peut-être vous vous demandez quand est-ce que je vais enfin rentrer dans le vif.

encore plus loin dans la découverte du mystère de Marie. Donc je rappelle un petit peu le contexte dans lequel je voudrais m'aventurer maintenant dans une lecture des Écritures. Tout d'abord, nous avons relevé les difficultés avec les protestants. Cette suspicion portée à la doctrine catholique d'interposer Marie entre le croyant et le Christ, et puis d'autre part la réserve orientale, cette suspicion que la dogmatisation catholique, portant en particulier sur le dogme de l'Immaculée Conception et le dogme de l'Assomption, empêche la démarche de foi d'aller librement dans le mystère, comme si il fallait passer nécessairement par des passages obligés, qui était la définition de ces deux dogmes, les orientaux et les orthodoxes, reprochant à cette définition dogmatique de l'Immaculée Conception et de l'Assomption de s'enraciner non pas dans la tradition et dans le consensus conciliaire, mais dans l'autorité unique du pape, puisque de fait, c'est le pape seul qui a pris l'initiative de ces deux définitions. Donc nous essaierons de clarifier cette situation. Mais je voudrais tout d'abord, avant de me lancer dans un itinéraire biblique, expliquer sur quoi je vais m'appuyer pour cet itinéraire biblique. Donc, comme je l'ai dit au tout début, en 2004, catholiques et anglicans ont cherché à surmonter la difficulté posée traditionnellement entre chrétiens par Marie et ont donc rédigé un texte qui est actuellement toujours à l'étude. Donc, ce texte a été finalisé. Terminé d'écrire en 2004, le 2 février exactement, et il est à l'étude au plus haut niveau entre les deux confessions pour faire l'objet d'un accord. Et donc, devenir, s'il est reconnu par les autorités ecclésiales de l'Église catholique d'une part et de la communion anglicane d'autre part, ce texte ferait partie donc du patrimoine doctrinal de nos deux traditions. Alors je souligne l'intérêt de ce texte puisque les anglicans ont toujours eu un rôle particulier dans l'œcuménisme. C'est une confession qui peut servir de pont entre d'une part l'Église catholique et les autres protestants, puisque la communion anglicane a gardé beaucoup de traits propres à la tradition catholique tout en les confrontant à des traits en particulier de la tradition calviniste. Donc d'où l'intérêt de s'appuyer sur la démarche de ce texte, qui, je le rappelle, va résumer le mystère de Marie avec deux mots, grâce et espérance. Grâce et espérance dans le Christ. Marie, grâce dans le Christ, ça veut dire que nous contemplons en Marie l'œuvre parfaite de la grâce du Christ. Marie est la première graciée, celle dans laquelle éclate pour elle-même la grâce du Christ. Et puis Marie, espérance, ça veut dire que c'est moins en regardant vers le passé que nous pouvons comprendre Marie, mais en la regardant comme le signe du royaume de Dieu. Et là, c'est très intéressant de voir que anglicans et catholiques vont se réapproprier un thème qui a été très fondamental dans le Concile de Vatican II. On est en train de revivre, dans le dialogue avec les anglicans, ce qui était la démarche de Vatican II. Je reviendrai au terme de ce parcours. Vatican II a voulu placer Marie sous le signe de ce qu'on appelle l'eschatologie, un gros mot tout simplement pour dire que Marie nous tourne déjà vers le royaume de Dieu, elle nous tourne vers la réalisation parfaite de l'histoire humaine, elle est le grand signe de l'humanité enfin achevée, enfin réussie dans le Christ. Donc ces deux mots, grâce et espérance dans le Christ, vont nous permettre de comprendre sous quel angle, sous quelle perspective fondamentale, le dialogue entre anglicans et catholiques nous permet de relire les Écritures.

Amis auditrices, amis auditeurs de Radio Espérance, bonjour. C'est toujours une joie pour moi de vous retrouver pour ce parcours de catéchèse mariale. C'est notre quatrième rencontre et nous allons maintenant entrer dans le texte même du dialogue entre la Commission internationale anglicane et l'Église catholique romaine, un texte donc qui, en 2004, le 2 février 2004, a été signé comme point de départ d'un accord possible entre nos deux tradition entre les Anglicans d'une part et l'Église catholique d'autre part. Donc ce texte va nous permettre de relire les Écritures, mais je voudrais m'arrêter tout d'abord sur la préface de ce texte. En effet, cette préface va insister sur la dualité au cœur de laquelle vont pouvoir s'expliquer d'une part l'Église catholique et d'autre part les Églises anglicane. En effet, il y a un singulier dans le rapport de Seattle, donc entre l'Église catholique romaine, qui est comprise dans son unité, et les églises de la communion anglicane. Ça veut dire que ce rapport va permettre aussi, vous le savez aussi bien que moi, actuellement, la communion anglicane est traversée par des courants assez forts de division, d'antagonisme. La communion anglicane essaie de surmonter une crise qui dure depuis plusieurs années, et nous avons pu suivre les péripéties de cette crise. Eh bien, ce qu'il y a de frappant, c'est que la doctrine mariale va être proposée comme un pont, pas simplement entre l'Église catholique d'une part et la communion anglicane d'autre part, mais à l'intérieur même de la communion anglicane, comme un lieu pour permettre aux églises de cette communion, aux différentes églises qui composent la communion anglicane, de se retrouver dans un élément très fondamental. Comment Marie peut ramener à des choses extrêmement fondamentales de la foi pour mieux surmonter les tentatives de division qui traversent actuellement cette communion. Alors nous aussi, dans l'Église catholique, nous avons la chance d'avoir le ministère d'unité du successeur de Pierre, mais nous expérimentons aussi à quel point notre Église est parfois traversée par des courants antagonistes. Eh bien, il y a dans ce texte de Chettel, donc dans ce texte de 2004, une perspective extrêmement intéressante, comment faire du mystère de Marie un lieu d'unité par-delà la tentation de transformer nos différences en division. Et donc cet accord va chercher à puiser dans les Écritures et dans la tradition commune d'avant la Réforme et la Contre-Réforme les éléments fondamentaux qui permettent de faire de Marie à nouveau une figure d'unité. Donc Marie, comme modèle de grâce et d'espérance, va être tout de suite située comme une figure de l'Église. Je crois que c'est vraiment la grande démarche de ce rapport, c'est de comprendre Marie pas simplement par rapport à elle-même, dans sa grandeur, dont Luther nous rappelait qu'elle était enracinée dans l'humilité, pas simplement par rapport au Christ, mais par rapport aussi à cette destinée ultime de l'Église. Marie va devenir figure de ce que l'Église est appelée à devenir. Et c'est sous cet angle qu'on va appeler eschatologie, que je vais m'expliquer une dernière fois sur ce mot qui reviendra assez fréquemment au cours de ce parcours marial, c'est sous cet angle eschatologique que Marie peut être le mieux comprise. Qu'est-ce que ça veut dire? Ça veut dire que Marie, nous devons la comprendre à partir de ce qu'elle anticipe. Marie est devant nous, elle n'est pas simplement derrière nous dans l'histoire du salut, lorsque l'Évangile va se mettre en route avec l'incarnation du Verbe. Elle n'est pas simplement dans ce passé que nous accueillons dans la foi. Marie est surtout devant nous dans cet avenir que nous accueillons par l'espérance. C'est-à-dire qu'en la regardant, nous pouvons comprendre que les difficultés de notre histoire, les divisions qui nous marquent, sont déjà dépassées dans cette promesse que Dieu nous fait, que l'Église sera un jour totalement dans ce qu'elle est déjà en Marie. Alors, tout de suite, pour mieux montrer cette figure eschatologique de Marie, eh bien, le texte de ce rapport entre catholiques et anglicans va souligner que c'est dans les fêtes mariales, dans la liturgie mariale, que se dit le mieux cet aspect eschatologique de la Vierge Marie, ce rôle eschatologique de Marie par rapport à l'Église. Et je crois que c'est très important de souligner que nous ne lisons pas l'Écriture sans toute l'épaisseur que donnent à l'Écriture ces fêtes mariales qui, très très tôt, dès les premiers siècles, vont marquer la foi chrétienne. Donc nous allons nous engager maintenant dans une lecture des Écritures dans
cet éclairage particulier que donnent les fêtes mariales à cette lecture des Écritures. Eh bien, dès demain, nous allons donc attaquer ce parcours à la fois biblique et liturgique. À demain.

Amis auditrices, amis auditeurs de Radio Espérance, bonjour. Nous poursuivons donc notre parcours marial et dans cette cinquième séquence, je vais enfin lire avec vous quelques textes d'écriture. Je rappelle que cette lecture de l'écriture, elle va être éclairée par l'accord qui a eu lieu entre, d'une part, la communion anglicane et d'autre part l'Église catholique, accord qui a été signé par les théologiens le 2 février 2004 et qui est actuellement à l'étude entre les responsables respectifs, le Vatican d'une part et le primat de la communion anglicane, l'archevêque de Canterbury d'autre part. Alors dans ce rapport, qu'on appelle rapport de Schettel, vous excuserez la manière dont je prononce l'anglais, s'il y a des Anglais qui m'écoutent, qu'ils me pardonnent, donc dans ce rapport de Schettel, il est dit que lire l'écriture ne peut se faire qu'en lien avec les fêtes liturgiques associées à Marie dès les débuts de la vie chrétienne. Et nous verrons comment anglicans et catholiques partagent un certain nombre de fêtes. Il y a eu une controverse au sujet de la fête de l'Assomption, mais paradoxalement, l'Église anglicane est en train de redécouvrir toute l'importance de cette fête. C'est donc à la lumière de cette vie liturgique que nous pouvons mieux comprendre le rôle de Marie. Et je vais lire un des passages de ce texte d'accord entre anglicans et catholiques. Nous sommes d'accord pour reconnaître la grâce et la vocation unique de Marie, Mère de Dieu incarnée, en observant ses fêtes et en l'honorant à l'intérieur de la communion des saints. Donc voyez, lire l'Écriture à la lumière des fêtes de la Vierge Marie. Eh bien, nous pouvons maintenant comprendre que ces fêtes vont souligner la place de Marie dans la révélation de Dieu. Il ne s'agit pas simplement de nous extasier devant une personnalité particulièrement transparente, particulièrement attachante, transparente à la grâce, de nous émerveiller de l'œuvre de Dieu dans ce lien intérieur que chacun d'entre nous est appelé à contracter avec Marie. Nous sommes appelés très fondamentalement à comprendre comment Dieu dit quelque chose de son mystère à travers Marie. Et moi, je trouve que c'est très fort que le paragraphe 3 de l'accord entre anglicans et catholiques commence tout de suite par dire « Lire l'Écriture, c'est pas simplement glaner quelques textes qui vont porter nos sentiments, notre affection à l'égard de Marie. Lire l'Écriture, c'est beaucoup plus radicalement montrer comment Marie a une place particulière dans la révélation de Dieu. Bien sûr, cette révélation, c'est d'abord et avant tout le Christ. Bien sûr, cette révélation, c'est le don que Dieu nous fait de sa grâce dans le mystère de la mort et de la résurrection du Christ. Mais précisément parce qu'il s'agit du Christ, il s'agit aussi de la manière dont le Christ s'est associé, sa mère, à ces moments clés où les événements de la vie du Christ nous disent qui est Dieu. Donc, c'est ce qu'on appelle la signification théologale du mystère de Marie. Marie est là, pas simplement pour nous parler d'elle-même, pour nous stimuler comme une croyante particulièrement énergique dans sa vie de foi. Marie est là parce que quelque chose de sa vie nous dit le mystère de Dieu. Et c'est pour cela que le mot de mystère va devenir commun dans notre langage entre catholique et anglican. Tout au long de ce rapport, on s'aperçoit que le vocabulaire mis en place par Vatican II, quand il va parler du mystère de Marie, dans le mystère de l'Église, dans le mystère du Christ, eh bien tout simplement pour dire, non pas mystère au sens de quelque chose d'obscur que nous ne comprendrions pas, mais mystère au sens de révélation de qui est Dieu. En regardant Marie, nous comprenons un peu mieux qui est Dieu. Pourquoi? Parce que Dieu s'est révélé dans l'histoire du salut. Et c'est ce que le paragraphe 4 de l'accord va souligner avant d'arriver enfin à la lecture des Écritures. Je vous lis le paragraphe 4. Nous avons cherché à comprendre la personne de Marie dans son rôle à l'intérieur de l'histoire du salut. Le rôle de Marie dans l'histoire du salut. Dieu se donne à travers des événements de salut dans l'incarnation, dans la vie de l'Église, et ces événements de salut vont être illuminés à travers la manière dont Marie y a participé. C'est ce que nous tâcherons de voir demain, en attaquant enfin, en m'excusant de tous ces préalables, mais ça nous permet de mieux comprendre comment la lecture des Écritures, eh bien, va pouvoir être renouvelée par une perspective œcuménique. Donc demain, nous essaierons de lire les Écritures. Qu'est-ce que les Écritures nous disent de Marie? Comment Marie a une place originale dans toute la trajectoire de l'histoire du salut?

Amis auditrices, amis auditeurs de Radio Espérance, bonjour. Nous nous retrouvons donc pour notre rendez-vous pour continuer cette trajectoire mariologique. Comment Marie peut nous aider à mieux comprendre notre foi chrétienne et à mieux la vivre? Dans ce parcours, je vous ai proposé de nous appuyer sur un accord passé entre théologiens catholiques d'une part et théologiens anglicans d'autre part, un accord qui a donc été signé le 2 février 2004 et qui est actuellement en cours d'évaluation par les responsables de la communion anglicane d'une part et par le Saint-Siège pour l'Église catholique d'autre part. Dans ce rapport, il est souligné que lire les Écritures, ce que nous allons enfin accomplir, lire les Écritures pour comprendre ce que les Écritures nous disent de Marie, c'est tout d'abord découvrir la place particulière de Marie dans l'histoire du salut. C'est-à-dire Dieu se révèle, non pas dans un texte, mais dans un texte qui nous parle d'événements. C'est dans ces événements que Dieu se révèle. C'est l'événement de l'incarnation, c'est l'événement de la mort et de la résurrection du Christ, c'est l'événement de la Pentecôte, c'est l'événement de la transmission de la tradition apostolique, de l'Église. C'est dans tous ces événements que Dieu dit qui il est, que Dieu manifeste son mystère intérieur, qu'il manifeste sa vie trinitaire, Dieu Père, Fils et Saint-Esprit. Et c'est à l'intérieur des Écritures qui nous parlent de l'histoire du salut que Marie va trouver toute sa place. C'est en lisant les Écritures pour mieux comprendre l'histoire du salut que nous saisissons toute la place de la Vierge Marie. Ça, c'est cette perspective fondamentale du rapport de Schettel entre anglicans et catholiques. Voilà ce que dit le paragraphe 6. Nous nous sommes trouvés méditer avec gratitude sur toute la trajectoire de l'histoire du salut. La création, l'élection, l'incarnation, la passion, la résurrection du Christ, le don de l'Esprit-Saint dans l'Église, la vision finale de la vie éternelle pour tout le peuple de Dieu dans la nouvelle création, ce sont tous ces éléments qui sont éclairés par Marie. Et donc, la lecture biblique que nous allons faire maintenant va chercher à comprendre comment ce n'est pas simplement une petite partie de l'histoire du salut, mais toute la trajectoire de l'histoire du salut qui résonne avec le mystère de Marie. Et donc, il faut prendre d'une part le Nouveau Testament comme un tout, pas simplement glaner quelques petits passages qui parleraient explicitement de Marie, mais comprendre l'ensemble du Nouveau Testament qui permettra de saisir le mystère de Marie. Et ce Nouveau Testament, d'autre part, avec l'arrière-plan du Premier Testament. Donc, le témoignage de l'Écriture, une trajectoire. Et le document anglican catholique va commencer par situer la manière dont l'alliance entre le Seigneur et l'humanité est plusieurs fois décrite comme un lien d'amour entre Dieu d'une part et l'humanité, Israël, personnifiée à travers une figure féminine. Donc ça peut être un peu inhabituel pour nous, mais repérer comment les figures féminines qui jalonnent l'Ancien Testament sont déjà des préfigurations de ce dont Marie est l'accomplissement. Je lis le début du paragraphe 9. L'alliance entre le Seigneur et son peuple, cette alliance est plusieurs fois décrite comme une liaison d'amour entre Dieu et Israël, la Vierge, fille de Sion, épouse et mère. Et donc, il y a plusieurs typologies mariales dans l'Ancien Testament. Alors là, ça pose des questions extrêmement difficiles. Est-ce que nous, chrétiens, avons le droit de nous réapproprier à ce point les figures de l'Ancien Testament? Là, il y a tout un débat avec la redécouverte actuelle du sens que les Juifs donnent à ces figures, mais paradoxalement, le dialogue avec les Juifs est souvent une occasion de mieux redécouvrir ce que nous faisons, nous chrétiens, quand nous avons cette audace d'appliquer à la Vierge Marie des figures de l'Ancien Testament. La première figure, c'est celle de la sagesse. On retrouve plusieurs fois dans le livre des Proverbes, dans le livre de la sagesse, cette image de la sainte sagesse qui assiste Dieu dans son œuvre créatrice. Et donc, il y a déjà, avant même d'arriver à des personnes particulières, à des figures féminines, eh bien, il y a déjà cette méditation du Premier Testament sur la collaboration entre Dieu et sa propre sagesse. Et on appliquera à la Vierge Marie cette figure de la sagesse. Et c'est un bonheur de constater que anglicans et catholiques peuvent converger dans cette interprétation de la figure de la sagesse appliquée à Marie. Donc Marie, sagesse, en ce samedi, je vous quitte sur cette évocation.
bonne fête de la Vierge, puisque chaque samedi, dans la tradition catholique et aussi dans la tradition anglicane, rappelle cette présence de Marie dans notre vie chrétienne. Et à lundi prochain, après cette fête de dimanche.

Depuis plus de 2000 ans, on essaye de représenter la Vierge Marie à travers des peintures, à travers des sculptures. Des hymnes aussi viennent chanter Marie pour essayer de dire quelque chose de sa beauté, de dire quelque chose de son mystère. Grand mystère qui fait chanter, par exemple, dans cet hymne de l'Avent, « Sainte Mère du Rédempteur, tu as enfanté aux merveilles celui qui t'a créé. » Comment c'est possible ? Une hymne plus récente nous fait chanter, peut-être la connaissez-vous bien, « Tu as porté celui qui porte tout. » Ou encore, « Le sang du Christ la rachète, mais elle en est la source. » La liturgie byzantine s'étonne, « Celui qui est dans le sein du Père, comment est-il dans les bras d'une mère ?» Et vous voyez que plus nous contemplons la beauté de Marie, plus nous entrons dans le mystère divin. C'est jamais Marie contre Jésus. C'est toujours Marie qui nous conduit à Jésus. Plus on contemple Marie, plus on entre dans ce grand mystère de Dieu fait homme pour nous sauver. Et pour cela, il faut une forme de disponibilité. Je dirais qu'on ne peut pas approcher de Marie avec condescendance. On le voit particulièrement au Lot, appelé refuge des pêcheurs. Si on rentre dans un refuge en montagne, tête haute, on se prend le linteau de la porte. Voyez. Il faut baisser la tête pour entrer dans un refuge. Certainement pour nous dire que, afin d'entrer dans le mystère de Marie, il faut baisser la tête, c'est-à-dire qu'il faut être humble, comme elle s'est faite l'humble servante du Seigneur. Un exemple parmi d'autres, Jean-Paul Sartre, quand même bien connu pour sa philosophie existentialiste, athée, s'est retrouvé dans un camp de concentration avec des prêtres catholiques qui lui ont demandé en 1940 de rédiger un texte pour la nuit de Noël. Et voilà ce que Jean-Paul Sartre a écrit, je vous lis son texte. « Aucune femme n'a eu de la sorte son Dieu pour elle seule. Un Dieu tout petit qu'on peut prendre dans ses bras et couvrir de baisers. Un Dieu tout chaud qui sourit et qui respire. C'est dans un de ces moments-là que je peindrais Marie si j'étais peintre. Et j'essaierai de rendre cette air de hardiesse tendre et de timidité avec lequel elle avance son doigt pour toucher la tout petite peau de cet enfant Dieu dont elle sent sur ses genoux le poids tiède et qui lui sourit. » Et Sartre conclut, « Elle l'a porté pendant 9 mois, elle lui donna son sein et son lait deviendra le sang de Dieu. » Jean-Paul Sartre. Jean-Paul Sartre, enfermé dans un camp de concentration, voyez. Alors, les défenseurs de Sartre essayent de dire d'abord que ce n'est pas lui qui a écrit ce texte, s'il a été authentifié comme venant bien de lui, ou alors de dire que c'était un contexte tout particulier où il s'est contenté d'être un rédacteur sans du tout aucune implication spirituelle. N'empêche que ce texte est d'une profondeur spirituelle merveilleuse, comme un témoignage que, voilà, il faut une forme de dépouillement finalement pour entrer dans le mystère de Marie. Et que le mystère de Marie vient particulièrement consoler quand on est dans le dépouillement. Alors je vous propose, à travers Marie, que nous goûtions la beauté de Dieu. Le père Cantalamessa, grand prédicateur, disait « Marie est l'exemple de cette disproportion divine entre ce qui se voit à l'extérieur et ce qui se réalise à l'intérieur. » Voyez, cette disproportion divine entre ce qui se voit à l'extérieur et ce qui se passe à l'intérieur. Voilà. On voyait une femme belle portant un enfant. En fait, elle portait le Sauveur du monde. Voyez. Comme un appel à ce que nous, plus nous nous approchons de Marie, plus nous cherchons comme elle à être fidèles à l'Évangile, plus nous vivons cette disproportion divine entre ce qui se voit à l'extérieur et ce qui se réalise à l'intérieur. Alors pour que Marie nous rejoigne dans le quotidien de notre existence, je vais vous proposer 2 pistes de réflexion qui s'enracinent justement dans le quotidien, qui s'enracinent dans ce qu'est une mère à l'égard de ses enfants. Et ainsi, nous allons pouvoir trouver comment accueillir davantage Marie comme notre mère et trouver aussi des pistes d'approfondissement de notre vie spirituelle. Alors regardons une maman. Qu'est-ce que fait une maman ? Ben d'abord, elle porte son enfant pendant 9 mois. Il me semble que c'est vraiment important que ce mystère de l'incarnation, nous ne commencions pas à le célébrer à Noël. C'est vrai que Noël est la fête de l'incarnation. Mais la fête du début de l'incarnation, c'est l'Annonciation. C'est là que Jésus a commencé
C'est là que le Fils de Dieu a commencé à venir parmi nous. Jésus ne s'est pas fait petit enfant, il s'est d'abord fait petit fœtus. Et la contemplation de ces 9 mois dans le ventre maternel me semble être particulièrement précieuse pour notre vie spirituelle. On dit que Jésus a eu 30 ans de vie cachée avant 3 ans de ministère. Je préfère dire qu'il a eu 9 mois de vie hyper cachée, 30 ans de vie modestement cachée, dans son village il se montrait, hein, et 3 ans de ministère public avant sa passion et sa résurrection. Et ces 9 premiers mois, c'est important de ne pas les oublier. C'est important de ne pas les oublier, au moins pour 3 raisons spirituelles. La première, pour reconnaître la fécondité de ce qui reste caché. Nous sommes aujourd'hui dans un monde de la surexposition. Un philosophe, Serge Tisserand, parlait de l'extimité, une intimité qu'on manifeste à l'extérieur. Vous avez des gens à la télé qui disent « Non, je ne peux pas parler à mes parents, mais je suis venu parler devant la télé. » Il y en a qui n'arrivent pas à se parler dans un couple et voilà qui s'épanchent sur les réseaux sociaux. Vous voyez, cette extimité, cette tentation d'exister uniquement dans ce qui se voit. Alors qu'en fait, au fond de nous-mêmes, nous sentons bien une existence dans le caché. C'est pas pour rien que chaque année, pour entrer dans le temps du carême, c'est l'évangile que l'Église nous propose. Chaque année, c'est le même, le mercredi des cendres. Ça concerne le jeûne, la prière et le partage. Jésus dit clairement que pour faire cela, il ne faut pas sonner de la trompette, hein, comme ceux qui cherchent à quoi ? À se faire remarquer. Toi, quand tu jeûnes, quand tu pries, quand tu fais l'aumône, fais cela dans le secret. Bon, je pense que tous, on a déjà fait l'expérience qu'un acte de bonté, un acte de charité, une générosité faite dans le secret, ça nous agrandit. Avec d'ailleurs la tentation de trouver des personnes pour leur dire « Hey, t'as vu ce que j'ai fait ?» Et à ce moment-là, la beauté de l'acte s'en trouve tout de suite amoindrie. Voyez ? Il y a une beauté dans la réalité cachée, une vraie beauté. Et il me semble que cette beauté, nous devons la chercher non seulement comme une sorte de correspondance à ce qui nous habite au plus profond, autrement dit, on trouve la joie véritable dans la beauté cachée, mais aussi dans la reconnaissance que c'est le mystère de notre vie baptismale. Colossiens chapitre 3, verset 3, « Vous êtes morts avec le Christ », vous voyez, c'est ce qui s'est passé à notre baptême, hein, « et votre vie est cachée avec le Christ en Dieu ». Vous voyez, nous sommes dans le mystère d'une vie cachée. Notre vie chrétienne est une vie cachée. Attention, ça ne veut pas dire qu'il ne faut pas en parler, hein. Nous sommes en même temps appelés à évangéliser. Mais il y a une réalité cachée, mystérieuse, qui nous habite et qui nous fait vivre. Premier point d'attention, me semble-t-il, hein, en contemplant les 9 mois de vie totalement cachée du Fils de Dieu dans le ventre de Marie. Deuxième point d'attention, tenir compte des temps de gestation. Voilà. Il faut du temps pour qu'un enfant naisse, il faut 9 mois. Si au bout de 2 mois, les parents disaient « Non, c'est bon, hein, on a fait notre part, allez, on le fait naître », ça poserait des gros problèmes. Voyez. Ce respect des temps de gestation, là aussi, dans notre monde hyper pressé, c'est quelque chose auquel on n'est plus vraiment attentif. On le voit, hein, dès qu'on parle de temps de fiançailles, les gens nous regardent des gros yeux en disant oh, « Vous croyez encore à ces trucs-là » voyez, parce qu'il faut le tout de suite. Hein. Les temps de gestation, comme nous préparant à du plus grand. Et il me semble que là aussi, nous avons être les témoins en contemplant le mystère de Marie qui a porté Jésus, d'une foi dans la fécondité des temps de gestation. Troisième aspect qui me semble intéressant, dans son mystère insondable, Dieu a voulu, mesdames, que vous donniez la vie là, au centre de votre être. Dieu aurait pu faire que vous portiez l'enfant sur la tête, hein. Ça aurait peut-être été plus pratique pour un certain nombre de gestes, j'en sais rien. Mais il se trouve que dans son mystère, il a voulu que ce soit au centre de votre personne que vous donniez la vie à un autre être. Comme pour dire, voilà, ce qui va permettre la fécondité de notre existence, ce qui va faire de nos vies des vies qui donnent la vie, c'est quand on accepte qu'au centre de nous-mêmes, il y ait quelqu'un d'autre que nous-mêmes. Et finalement, ce mystère de l'enfantement est une sorte de parabole de toute l'existence humaine, où pour que nos vies soient fécondes, belles, utiles, il faut qu'on accepte qu'au centre de nous-mêmes, il y ait quelqu'un d'autre que nous-mêmes. Vous voyez que la contemplation de ces 9 mois dans le ventre maternel
peut nous faire avancer sur un certain nombre de chemins de foi. Et puis dans le ventre de sa mère, et évidemment continuant par la suite, deuxième point d'attention sur ce que fait une mère à l'égard de son enfant, elle le nourrit. Elle le nourrit de manière inconditionnelle. Une mère dans le ventre maternel ne va pas dire « je nourris mon enfant les jours où il ne me donne pas de coups de pied ou de coups de poing ». Il y a quelque chose d'inconditionnel, parce que cet amour est inconditionnel de la mère pour son enfant, avec le désir de le nourrir. Et c'est beau de se dire, d'imaginer Marie nourrissant Jésus, à la fois dans son ventre et ensuite comme petit bébé. Il y a de belles représentations de la Vierge allaitante, par exemple. Qu'est-ce que c'est beau de voir la Vierge Marie, qu'est-ce que c'est beau de voir la Vierge Marie nourrir l'enfant Dieu. Et cette attention maternelle, Marie, elle a fait comme toute maman, elle a donné à son enfant de bonnes nourritures. Si elle pensait qu'une nourriture était mauvaise, elle ne lui donnait certainement pas. Et les nourritures dont elle savait qu'elles étaient mauvaises, elle l'a éduqué pour qu'il n'aille pas toucher telle ou telle baie, parce que s'il en mangeait, ça pouvait être mauvais pour lui. Eh bien, cette œuvre maternelle, Marie la continue. Marie est une mère qui nous aide à rechercher les bonnes nourritures et à évacuer les mauvaises. Et c'est pourquoi Marie nous centre sur l'Eucharistie, parce que c'est la meilleure et la plus indispensable de toutes les nourritures. C'est Jésus qui le dit lui-même, dans le discours du pain de vie, Jean chapitre 6, « Mon corps est la vraie nourriture ». La vraie, c'est pas une vraie, c'est pas un peu meilleure, c'est la vraie nourriture. Et Marie va nous orienter vers cette nourriture indispensable de l'Eucharistie. Et c'est important pour nous de ne pas mettre l'Eucharistie comme une nourriture parmi d'autres, mais comme la plus indispensable. Et finalement, l'exigence de la participation dominicale à la messe, qui existe toujours, eh bien, elle repose d'abord sur cette conception vitale, surnaturellement vitale, que nous avons besoin d'être nourris. Alors nous allons nous nourrir à cette nourriture indispensable. Voyez. Et la Vierge Marie, eh bien, elle fait comme toute mère en nourrissant ses enfants. Je ne sais pas si Marie appliquait les principes qu'on nous assène de nos jours dans les publicités, vous savez, manger au moins 5 fruits et légumes par jour, mangerez ni trop gras, ni trop salé, ni trop sucré, il y a quoi encore, ne grignotez pas entre les repas, vous voyez, tous ces discours, on pourrait dire de sagesse alimentaire et qu'il vaut la peine d'entendre. Mais on pourrait dire aussi, est-ce qu'il n'y a pas une transposition spirituelle par rapport aux nourritures spirituelles, voyez? Est-ce que des fois, vous n'avez pas tendance à manger, trop gras, trop salé, trop sucré dans ce que vous regardez à la télévision, dans ce que vous allez voir sur Internet, dans votre manière d'utiliser vos téléphones portables qu'on entend souvent sonner, voyez? Est-ce qu'il n'y a pas un trop gras, trop salé, trop sucré? Et de se dire, bah oui, finalement, je vais essayer une nourriture spirituelle plus saine. Qu'est-ce que vous lisez, par exemple, pour vous nourrir spirituellement? Ce n'est pas interdit, les romans d'Agatha Christie. Mais si vous vous nourrissez que de cela, est-ce qu'il n'y a pas quelque chose qui est trop gras, trop salé, trop sucré? Voyez? On pourrait dire la même chose de ne grignotez pas entre les repas. Est-ce qu'il n'y a pas des fois une tendance au grignotage? Ben, reprenons l'exemple des téléphones portables, ces smartphones qui sont dans nos poches en permanence. Est-ce qu'ils n'ont pas tendance à nous faire grignoter alors qu'il y aurait autre chose à faire que manger de la communication à ce moment-là? Je m'étonne toujours que des gens viennent avec leur téléphone portable à l'adoration ou à la messe. Ah. Chez vous, d'accord, parce que vous prenez votre sac avec vos affaires au lot, vous pouvez le laisser dans votre chambre. Pourquoi vous venez à l'adoration avec? Vous m'expliquez? Pourquoi? Et pourquoi, lorsqu'ils vont sonner pendant l'adoration, voire la dernière fois, j'ai vu quoi? Pendant l'évangile, la proclamation dominicale de l'évangile, téléphone qui sonne, la personne qui sort pour aller répondre. Alors, je veux bien croire que ce soit une urgence. Ouais. Je pense qu'il y a quelque chose de l'ordre du grignotage, où on s'est habitué à grignoter ces choses-là, et on n'est plus capable de s'imposer des moments de jeûne ou de respiration qui soient purement spirituels. Et je vous assure que si vous allez à l'adoration en laissant votre téléphone dans votre chambre, vous aurez une autre disponibilité à la présence de Jésus que si vous l'avez dans votre sac ou dans votre poche. Voyez. Ne grignoterons pas entre les repas.
Manger au moins 5 fruits et légumes par jour. Oh, transposition spirituelle facile. Faut prier au moins 5 fois par jour. Voilà. Dans la grande sagesse de l'Église, c'est ce qui est proposé, hein, les laudes, l'office du milieu du jour, les vêpres, les complis et l'office des lectures qu'on met quand on veut. Ça fait 5 prières. Dans la vie de prière des prêtres en paroisse, des religieux, même si dans des communautés religieuses, certains offices sont un peu divisés, hein, eh bien, il y a ces 5 fruits et légumes. Vous voyez ? C'est quand même intéressant. Comme pour nous dire, ouais, j'ai vite fait de trouver des raisons pour lesquelles j'aurais pas de temps pour la prière. Mais attention, hein, parce que là, vous risquez de

entrer dans une santé spirituelle grandement fragilisée. Il faut ces 5 fruits et légumes de prière par jour. Excusez-moi, mais je me réveille, je dis « Seigneur, je te confie cette journée nouvelle. » Combien de temps ça m'a pris? Ça n'a pas pris 10 secondes. On ne peut pas dire que c'est une question de temps. C'est une question de disponibilité intérieure. Et donc aussi une question d'habitude. Parce que les premières fois, quand on se réveille, on va se dire « Qu'est-ce que je fais aujourd'hui ?» Ou là, j'ai mal dormi, j'ai mal aux pieds ou au dos, je ne sais pas. Et si on s'habitue à ce que la première pensée au réveil soit pour le Seigneur, ça oriente vraiment la journée. De même pour la pensée au milieu du jour. Voilà, il est midi, quand le ciel est à son zénith, je pense à mon Seigneur. Et quoi que vous fassiez, à midi, vous pouvez au moins vous dire, Seigneur, le ciel, le soleil est à son zénith, je te rends gloire. Là aussi, ça m'a pris 5 secondes. Et le soir, quand vous vous couchez, pareil, la dernière pensée pour le Seigneur. En fait, ce n'est pas si compliqué. Mais, de même que les 5 fruits et légumes, il a fallu s'y mettre. Sans doute que sur le plan spirituel, il faut aussi s'y mettre. Et la Vierge Marie est là pour nous aider à repérer ces tentations d'aller manger des nourritures qui vont juste nous faire physiquement gonfler, mais qui ne vont pas nous élever spirituellement. Troisième mission, troisième grâce, troisième fonction d'une maman à l'égard de ses enfants. Ah, j'aimais pas quand ma maman faisait ça, quand elle me décrassait. Vous voyez ? Ça, je me rappelle quand j'étais enfant, j'avais une horreur que maman vienne avec un mouchoir et puis j'avais, comme tout enfant, de la bave de je sais pas quoi, d'ensemble de mon goûter sur le visage, je ne sais trop rien. Et moi, j'étais dans mon jeu, ça allait très bien, et que maman interrompe le jeu pour me nettoyer le visage. Je trouvais ça insupportable. Mais de son côté, qu'est-ce qu'il est beau qu'elle trouve insupportable de me laisser crasseux. Quelque chose de ce désir de ma maman, que je sois un bel enfant. Parce qu'elle avait envie de cette beauté pour moi. Et il me semble que le rôle de la Vierge Marie consiste aussi à nous débarbouiller l'âme. Et pour cela, c'est important de voir que Marie ne s'effarouche pas de nos laideurs. On insiste au sanctuaire du Lot que, aux premières apparitions, la Vierge Marie vient rejoindre Benoît, où ça, dans un chantier, une carrière. Ce n'est pas un gazon anglais. La Vierge Marie n'attend pas que le terrain soit nickel pour pouvoir nous rejoindre. C'est justement quand on est en chantier qu'elle vient nous rejoindre pour nous aider à nous construire. Alors, je ne sais pas pour vous, mais moi, je me sens encore énormément en chantier. Et ça me rassure de voir que Benoît a été visité dans un chantier parce que je me dis, c'est bon, j'ai aussi mes chances. Marie vient nous visiter, elle n'a pas peur de la crasse. Elle n'a pas peur de mettre ses mains dans la boue, celle qui a mis ses mains dans les crottes de l'enfant Dieu. C'est ça l'incarnation. Marie n'a pas peur de cela. Et souvent, dans nos prières, il y a comme une hésitation à se laisser rejoindre jusque dans notre crasse. Benoît, un jour, à la 8e des apparitions, 8e année des apparitions, quand Marie lui tend la main à toucher, elle lui répond « Non, belle dame, il n'est pas juste qu'une chair de chienne touche de si belles mains. » Elle se fait visiter depuis 8 ans, elle n'a pas encore compris qu'il fallait qu'elle se laisse approcher. Elle était encore dans ses résistances déshumanissantes. Si Benoît avait dit « Je suis une pécheresse, pauvre pécheresse », d'accord. Mais chair de chienne, non. Benoît n'est pas une chienne. Et donc, laissez Marie vous rejoindre dans votre grâce. Pourquoi ? Parce que Marie, dans sa beauté immaculée, quand elle rejoint notre grâce, il n'y a pas photo. Il y a disproportion entre la beauté de Marie et la laideur de notre grâce. Et donc, quand Marie vient, ça embellit toujours. Ce n'est pas Marie qui est salie, c'est nous qui sommes embellis. On en a un très bel exemple chez Saint-Louis-Marie Grignon de Montfort, apôtre de Marie s'il en est, contemporain de Benoît Trancurel, et qui nous raconte cette histoire que je vous ai mis au numéro 3 sur les feuilles. C'est un pauvre paysan qui, pour payer son fermage au roi, n'a en main qu'une pomme véreuse. Avec un si piètre tribut, il a toutes les chances d'être rejeté par son maître. Mais si pauvre soit-il, il a au moins une immense richesse, celle d'être un ami intime de la reine. Cette dernière, toute remplie d'affection pour l'humble paysan, ne va pas manquer d'arranger les choses.

pour la nettoyer. Sa beauté nous embellit. Que fait encore une mère? Une mère, elle va consoler tendrement ses enfants. Je me suis longtemps interrogé sur ma spiritualité mariale en me demandant si elle n'était pas un petit peu intéressée. Parce que je priais Marie, oui, je priais Marie. Mais devant un enjeu important, devant une souffrance particulière, alors là, tout à coup, ma dévotion mariale décuplait. Je trouvais le temps pour un chapelet, voire deux chapelets, parce que j'étais dans une situation délicate, et donc au secours Marie. Puis je me suis dit, quand même, c'est pas terrible, hein. Moi, si j'ai des amis que je vais voir uniquement quand ça va mal et quand ça va bien, je fais comme si je les connaissais pas, ces amis pourront se dire, dis donc, ton amitié, elle est quand même extrêmement intéressée. Et puis, j'ai justement pensé au rôle d'une mère avec son enfant. Imaginons, on l'a peut-être tous vécu, hein, une mère qui est dans un parc avec son enfant. Son enfant joue au toboggan, et une fois, deux fois, il descend trois fois, quatre fois. Et pendant cela, sa mère, elle lit sur son banc. Son enfant, pris dans le jeu du toboggan, ne regarde même pas sa mère. Il va, il recommence. Et puis voilà qu'à la septième fois, à la descente du toboggan, paf, il se tape le menton par terre. Il se met à pleurer. Il court vers sa maman. Vous imaginez une mère qui dirait « Non mais dis donc, tant que ça allait bien, t'es pas venu vers moi. Maintenant que ça va mal, tu viens de plaindre. Retourne à ton jeu. » Merci de faire les bruitages, c'est sympa. Ça donne l'ambiance, c'est sympa. Et donc, juste pour dire, ça ne dérange pas du tout. Hein, voilà. Donc les enfants ont le droit de faire les bruitages qui accompagnent cette méditation. Mais quelle mère dirait « Ça m'intéresse pas ta souffrance. » Donc on peut tout à fait comprendre qu'une mère accueille tendrement ses enfants en souffrance et comprennent que, quand ils sont dans leur jeu de la vie, ils l'oublient un petit peu. Peut-être que nous, en prendre conscience, ça peut nous aider à nous dire attention à ce jeu de la vie, justement, pour pas trop être perdu là-dedans et oublier notre mère qui nous conduit à notre Dieu. Voyez. Mais en tout cas, Marie sera toujours là pour nous consoler. Et le sanctuaire du Lot, avec ses deux bras, hein, cette falaise qui nous entoure, est là pour nous dire une mère qui vient nous entourer de toute son affection. Elle vient nous entourer d'affection pour nous consoler, elle vient nous entourer d'affection pour nous aider à reprendre des forces. Ah, c'est quelque chose qu'on goûte au Lot de manière toute particulière, hein, avec ce texte des manuscrits que j'ai déjà précisé à certains d'entre vous, c'est le numéro 4 sur la feuille. La dame par excellence, voyant Benoît tomber presque de lassitude, lui dit de se reposer, qu'elle garderait son troupeau. Vous voyez cette mère qui dit, écoute, ça va pas bien, allez, va te reposer, moi je m'occupe de tes affaires. Il me semble précieux d'entendre cela au sanctuaire du Lot pour entrer dans la grâce de ce lieu. Si vous arrivez ici et que vous restez crispé sur votre troupeau, quelle que soit la nature de ce troupeau, vous ne laisserez pas Marie exercer son rôle de mère pour vous dire, allez, on calme le jeu, on se repose, je m'occupe du troupeau. Voyez. Marie, cette consolation, elle la vit aussi avec nous pour évacuer tous les soucis inutiles. Waouh. Il y en a pas mal, hein, de ces soucis inutiles dont on se charge les épaules. Inutiles, pas parce qu'ils sont illégitimes, bien sûr que la vie nous soucie, mais en fait, on se rend compte qu'on se charge les épaules de beaucoup de soucis sur des questions pour lesquelles, de toute façon, on ne peut rien. Quand vraiment on regarde la vie humaine, il y a plein de choses pour lesquelles on ne peut rien. Et nous, on se charge les épaules de ces inquiétudes. On en a un exemple, même s'il est touchant, dans la vie de Benoît, texte numéro 5. La bonne mère lui apparaît une autre fois sur le sommet d'une croix. Dans sa simplicité ordinaire, Benoît lui dit « Bonne mère, comment pouvez-vous vous tenir là-haut? N'avez-vous pas peur de tomber ?»« Non, ma fille, mes anges me soutiennent, et je ne suis pas si pesante que les corps qui sont sur la terre. » Ne vous inquiétez pas. Il y a quelque chose de délicieux dans le souci de Benoît. Et en même temps, la Vierge Marie va l'aider à se libérer de toutes ces inquiétudes inutiles. Benoît, vous n'y pouvez de toute façon rien. Donc arrêtez de vous occuper l'esprit et de vous charger les épaules avec tous ces soucis inutiles. Autre aspect indispensable d'une mère, d'un père aussi,

mais comme je regarde sous l'angle de Marie, vous comprenez que j'insiste sur la dimension maternelle, c'est l'éducation qu'une mère va apporter à ses enfants. Et là, on est vraiment dans le cœur de l'expérience du lot. Si la Vierge Marie s'est manifestée 54 années à Benoît, c'est bien pour qu'elle soit une éducatrice de Benoît au cours du temps, depuis ses 17 ans jusqu'à sa mort à 71 ans. Vous voyez qu'elle a éduqué dans tous les âges de la vie pour la faire grandir, pour l'accompagner, pour qu'au fur et à mesure, Benoît puisse s'ouvrir à la grandeur du mystère qui lui était donné de contempler. Et ce qui est beau, c'est de voir la façon dont dans son éducation, Marie utilise le temps. Nous, des fois, on éduque à coups de cravache, au sens où on voudrait que les autres comprennent quelque chose qui nous semble important tout de suite. Et donc, s'ils ne le comprennent pas tout de suite, on va s'énerver, on va... Mais non, peut-être qu'ils ne sont pas en capacité maintenant de pouvoir l'entendre. Et qu'il faudra du temps pour qu'ils soient capables de l'entendre. Donc nous, on ne va pas renoncer à vouloir leur dire si on estime que c'est nécessaire à leur croissance spirituelle, à leur chemin de sainteté. Mais peut-être que ce n'est pas le bon moment. Et dans une éducation, il y a aussi l'éducation au bon moment. Je pense que les parents parmi nous, c'est quelque chose qui doit se poser comme question. À quel moment il est bon qu'on parle de telle ou telle question à un enfant? C'est quand même important dans l'éducation. Et de fait, chez Benoît, on va voir qu'il y a des temps. Il y a des temps nécessaires pour que Benoît soit capable d'accueillir certaines réalités. Je vous ai mis un passage intéressant, c'est au numéro 6. Il faut savoir que Benoît avait donc reçu comme mission de construire le sanctuaire du Lot, si on peut dire, et puis d'accueillir des pèlerins. Et dans l'accueil des pèlerins, elle recevait d'une part des apparitions mariales, manifestations angéliques, manifestations de saints, qui l'aidaient dans sa mission, et elle avait aussi un charisme de connaissance des cœurs. Donc quand elle voyait quelqu'un, elle savait ce qu'il y avait au fond de son cœur, donc elle était capable de pouvoir dénoncer les péchés de la personne. Redoutable charisme. Parce que ce n'était pas forcément évident à vivre. Et puis il y a des prêtres qui voient que de fait, Benoît, qui sait le fond des cœurs de tout le monde, des fois, et Marie lui demande d'aller dénoncer les péchés d'un grand prélat qui arrive au lot. Benoît, elle ne le fait pas. Et les prêtres lui disent, dis donc, pourquoi vous ne le faites pas? Et on a ce texte numéro 6. Des ecclésiastiques lui demandent pourquoi elle n'obéit pas précisément à la Vierge Marie. Elle répond que la bonne mère lui commande d'un air si doux qu'elle ne croit pas qu'elle le veuille absolument. C'est joli, hein? On pourrait dire, c'est bon, la Benoît, elle a trouvé une bonne excuse. Je crois qu'on n'est pas dans la bonne excuse. On est justement dans ce cheminement d'éducation qui n'est pas arrivé au bout. On est en quelle année, là, vous savez? Il suffit de regarder la note de bas de page. On est en 1671. Ça veut dire que Benoît a des apparitions depuis combien de temps? On est à la 7e année. Ça fait 7 ans que Benoît a des rencontres régulières. On pourrait dire, elle n'a pas encore compris ce que Marie lui demande. En fait, et on peut le comprendre, ce qui l'a touché d'abord, c'est quoi? La douceur de Marie. Voilà. On peut imaginer à quel point rencontrer la Vierge Marie, on doit être touché par sa douceur exceptionnelle. Voilà. Ça a touché Benoît au point que elle en vient à invalider sa mission. Vous voyez, elle me demande d'un air si doux que je ne crois pas qu'elle le veuille absolument. Pensez vraiment que la Vierge Marie demande quelque chose à Benoît en disant « En fait, je vous le demande, mais je ne le veux pas. » Il faudra encore du temps pour que Marie arrive à éduquer Benoît au fait que la douceur n'est pas contre la vérité, mais qu'elle doit se conjuguer avec la vérité. Pour l'instant, Benoît s'est ouverte à la douceur, il va encore falloir l'éduquer pour qu'elle s'ouvre à la vérité. Et que la douceur contemplée sera un encouragement à la vérité, et non pas une excuse pour ne pas la mettre en œuvre. Il me semble que c'est important parce que dans notre propre éducation de foi, la façon dont le Seigneur nous éduque dans la foi, on peut vite s'arrêter à une étape de sélection. Par exemple, Dieu est juste ou Dieu est miséricordieux? Alors, il est quoi des deux? Et on se rend compte que la tendance serait de prendre un parti. L'injustice, c'est quand même quelque chose. Qui est favorable à l'injustice, s'il vous plaît, parmi nous? Ah non! L'injustice est une vertu. Enfin, la justice est une vertu exceptionnelle. Donc, que Dieu soit infiniment juste, c'est une évidence. Et s'il est juste, il est donc juste qu'il y ait des conséquences aux actes que nous posons.
Donc nous sommes responsables des actes que nous posons. Voilà. Dieu est-il miséricordieux ? Oui, ça veut dire qu'il pardonne. Donc s'il pardonne, ça veut dire qu'il y a quelque chose où il va mettre sa justice de côté. Et là, hop, on a l'impression qu'il faut choisir. Est-ce qu'on préfère pencher du côté du Dieu juste ou pencher du côté du Dieu miséricordieux ? Même chose dans nos pratiques liturgiques. Dans la liturgie, qu'est-ce qu'on doit exprimer ? La grandeur transcendante de Dieu ou sa sublime proximité à chacune et chacun d'entre nous ? Il faut choisir quoi ? Ben, faut rien choisir. Sauf qu'on a tendance à choisir. Et même dans nos sensibilités liturgiques, on se rend compte qu'il y a de ça qui est en jeu. Certains vont vouloir une expression très légitime de la transcendance de Dieu. Certains vont vouloir une expression tout aussi légitime de sa proximité. Lui qui s'est révélé en disant « Je vous appelle plus serviteur, je vous appelle mes amis ». Avec un ami, on vit des moments d'amitié. Et donc, dans la célébration liturgique, il y a aussi quelque chose de l'ordre de la relation d'amitié avec ce Seigneur tout proche. Mais ce n'est pas l'un ou l'autre, c'est l'un et l'autre. Et nous avons certainement à consentir, et Marie peut nous y aider, elle qui a porté justement celui qui porte tout, à ne pas être sélectif, à ne pas choisir un camp. Et on ne choisit pas un camp, on choisit un Dieu. Le Fils de Dieu fait chair, vraiment Dieu, vraiment homme. Il n'y a pas à choisir s'il est plus Dieu ou plus homme. Il est vraiment Dieu et vraiment homme. Et Marie nous aide à consentir, à nous ouvrir toujours davantage à ce mystère. Pour cela, j'arrive justement au fruit de Marie dans nos vies. Le fait d'accueillir Marie, le fait d'entretenir une prière mariale, quel fruit ça va pouvoir nous apporter dans notre vie spirituelle ? Premier fruit, qui est le prolongement de ce que je viens de dire dans le rôle de Marie éducatrice, plus on se confie à Marie, plus on s'ouvre au mystère. Je trouve très beau de voir que l'auteur biblique du Nouveau Testament qui a écrit cinq livres de la Bible, exceptionnels, Saint Jean, il écrit un évangile d'une hauteur telle qu'on a choisi l'aigle pour le représenter. Il rédige l'Apocalypse, cette mystérieuse révélation par un ange sur tout le sens de l'humanité. Il écrit trois lettres, dont la première, c'est la seule où on trouve en toute lettre cette parole de toute la Bible, Dieu est amour. Bien sûr que la révélation est partout, mais la seule lettre où ça se trouve, c'est dans la première lettre de Saint Jean. Voyez. Et Saint Jean, qu'est-ce qu'il a fait ? Saint Jean, qu'est-ce qu'il a fait ? Qu'est-ce qu'il essaye de m'empêcher de parler, là ? Vous ne m'empêcherez pas de parler ! Les pierres crieront ! Bon, je ne sais pas quel est le problème technique, je vais continuer comme ça, vous m'entendez ? Ça va ? Sur la croix, qu'a fait Jésus ? Il a donné à Jean Marie pour mère. Et c'était concret, hein ? C'est-à-dire qu'après, Marie est venue vivre chez Jean. Et qu'est-ce qu'ils ont fait en faisant la vaisselle, en préparant le repas et le soir, parce qu'ils n'étaient pas trop embêtés par la télé, ils ont parlé. Et ils ont parlé de quoi ? Sinon du mystère de Jésus-Christ. Et au fur et à mesure de ces rencontres avec Marie, Saint Jean a pu s'ouvrir au mystère. Voyez pour notre vie spirituelle. Saint Jean a pu s'ouvrir au mystère. Voyez pour notre vie spirituelle. Au fur et à mesure de nos rencontres avec Marie, nous nous ouvrons plus largement au mystère de Jésus-Christ. Ça, Origène le dira en rajoutant une subtilité qui me semble très importante. Il dit ceci, nul ne peut saisir le sens de tout le mystère de Dieu, s'il ne s'est penché sur la poitrine de Jésus et n'a reçu de Jésus Marie pour mère. Parce qu'effectivement, Jean, c'est aussi celui qui, au soir du jeudi saint, s'est penché contre le cœur de Jésus. Il a entendu battre le cœur de Jésus. Certainement que ça lui a permis de comprendre aussi de grands mystères. Mais penché sur le cœur de Jésus et accueillant Marie chez lui, il a pu s'ouvrir au mystère et en témoigner. Il n'a pas gardé ça pour lui, il a pu en témoigner dans ses cinq livres sublimes de la Bible. Voyez, pour nous dire, dans notre vie spirituelle, souvent on s'arrête devant des problèmes. Le problème du mal, tel qu'on l'a beaucoup évoqué, enfin on l'a un peu évoqué cette semaine avec les participants.

la session évoquée cette semaine avec les participants de la session des familles, souvent on s'arrête quand on n'arrive pas à achever l'équation. Dieu est bon, Dieu est tout-puissant, il y a du mal dans le monde. Et donc forcément, il y a un élément qui ne va pas. Donc soit Dieu n'est pas bon, soit Dieu n'est pas Dieu, Dieu n'existe pas, soit la souffrance n'existe pas, si on la voit. Voyez, et donc on va réduire le mystère à ce qu'on arrive à en concevoir avec notre petite intelligence, qui peut être très bien faite, mais qui à côté de l'intelligence divine, excusez-moi, n'est pas grand-chose. Voyez. Et Marie nous aide à élargir notre intelligence, c'est me semble-t-il le premier fruit de l'accueil de Marie dans nos vies. Deuxième fruit particulier, plus nous accueillons Marie comme notre mère, plus nous consentons à devenir des enfants. C'est l'exigence absolue du Christ. Si vous ne changez pas pour devenir comme des enfants, vous n'entrerez pas dans le royaume des cieux. La parole est claire, vous ne trouvez pas ? Vous n'entrerez pas, claire, vous ne trouvez pas ? Vous n'entrerez pas, si vous ne changez pas pour devenir comme des enfants, vous n'entrerez pas dans le royaume de Dieu. Et il me semble qu'accueillir Marie comme notre mère, ça nous permet de distinguer deux choses, de consentir à être des enfants et de quitter nos enfantillages. Ce n'est pas la même chose, attention. Souvent, on vit dans des enfantillages. Quand on voit comment on peut mettre notre cœur dans des réalités créées, quand on voit comment on peut se chamailler même en couple parce qu'on veut absolument avoir raison, alors que finalement, le débat n'en vaut pas vraiment la peine. Eh bien, on est un peu dans des enfantillages, voyez, des gamins qui veulent absolument avoir raison, qui ne veulent pas prêter leurs jouets, et on continue ainsi, c'est pas très sérieux. Voyez. Et Marie nous aide, par sa maternité, à identifier ces enfantillages dans lesquels on peut penser être justement adulte. C'est pas la vraie maturité. Et Marie nous aide à entrer dans la maturité des enfants de Dieu, c'est-à-dire une maturité de quoi ? De consentement à la dépendance. N'oublions pas que le péché des origines, c'est un refus de dépendance. Et en refusant la dépendance pour choisir cette indépendance à l'égard des lois fixées par Dieu, l'être humain y a trouvé malheur, uniquement le malheur. Alors le Seigneur ne l'a pas laissé dans son malheur, mais voilà ce qu'on trouve quand on cherche l'indépendance. Et donc, le comportement des enfants, ça peut être plein de choses, comportement des enfants, ça peut être peut-être se simplifier la vie. Des enfants, ils savent jouer avec une boîte et pas forcément avec le jeu hyper sophistiqué qu'il y avait dans la boîte. Et peut-être que nous aussi, il y a des choses à simplifier dans notre vie pour redevenir comme des enfants. Les enfants ne font pas de distinction entre les personnes. Un petit enfant, il va voir un président de la République et une personne handicapée, il va lui parler de la même manière, en la tutoyant et en considérant pas que tel ou tel mérite un regard plus qu'un autre. Nous, avec le temps, on se complique. Et un président de la République, on va lui accorder des préséances pour dire quoi ? Bien sûr qu'il représente quelque chose et que ce qu'il représente, il est important avec notre maturité, nous puissions l'identifier et le signifier. Mais au niveau de la personne, au nom de quoi elle serait plus importante que toute autre personne. Donc là, il y a certainement à regarder les petits-enfants pour nous aider. Mais les enfants ne sont pas toujours exemplaires, n'est-ce pas, chers parents ? Mais le plus fondamental, je l'ai dit aussi avec les parents, c'est qu'un petit-enfant, il est dans la confiance. On a là un petit-enfant dans les bras de son père. Elle dort. Elle ne se dit pas, peut-être que dans 3 secondes, il va me lâcher. Parce que si elle se disait ça, elle ne dormirait pas. Voyez ? Et je crois que c'est vraiment important d'entendre l'appel à devenir comme des petits-enfants de cette manière-là. De s'abandonner en toute confiance dans les bras de Dieu, dans la conviction qu'il ne va pas nous lâcher. Voyez ? Troisième fruit de l'accueil de Marie dans nos vies. Marie, c'est la toute douce. On a vu à quel point Benoît a été touché par cette douceur. Et il se trouve que Marie nous fait percevoir que la vie spirituelle est plus dans l'imprégnation que dans le volontarisme. Si vous voulez par volontarisme changer, peut-être que vous allez réussir à avancer un petit peu dans quelques petits

petites choses, mais vous ne ferez pas de grands efforts. Si vous vivez une vie spirituelle par imprégnation, c'est-à-dire que vous allez devant le Seigneur et vous dites « Seigneur, que ta patience devienne la mienne », au fur et à mesure de cette demande, vous allez devenir plus patient. Non pas par effort, mais en vous laissant imprégner par la patience de celui que vous contemplez. Et finalement, l'histoire du lot, l'expérience spirituelle de Benoît, c'est cela. Cette fille rude, impatiente, parfois un peu colérique, même si elle avait un cœur très généreux, eh bien, au fur et à mesure de ses rencontres avec le ciel, va en venir à adopter les sentiments du ciel, pour le dire ainsi. Et elle va devenir plus patiente, plus généreuse, plus douce, plus joyeuse. C'est ce qui va marquer les gens. Elle ne va jamais dire « j'ai eu des apparitions ». Non, jamais. En revanche, les habitants de son village vont se dire « qu'est-ce qui se passe ? Elle est plus joyeuse qu'avant. Elle ne se contrarie pas pour des choses. Qu'est-ce qui se passe ?» Et qui elle aura rencontré ? Marie qui lui sourit. Et au fur et à mesure de sa rencontre avec Marie qui lui sourit, Benoît va être davantage souriante. Spiritualité de l'imprégnation. Notre vie spirituelle, elle a aussi ça comme objectif. Nous allons prier pour nous laisser imprégner par la douceur que nous contemplons. Et après, cette douceur, il faut la vivre. Il faut la vivre sur le plan personnel, il faut la vivre sur le plan communautaire, comme église. Est-ce que nous sommes une église qui reflète la douceur divine ? Je crois que c'est quand même une grande question qu'il faut nous poser. Donc d'abord sur le plan personnel, est-ce que je reflète dans mon comportement de vie cette douceur que je contemple et à laquelle je communie dans l'Eucharistie ? Vous voyez ? Est-ce que je la reflète vraiment ? Et il y a des manières de se comporter qui peuvent être absolument justes, mais finalement faux, parce que la façon dont on les vit n'est pas portée par les sentiments de Dieu. On peut être tout à fait juste dans la façon de penser une vérité, mais si on la dit d'une manière inajustée aux autres, j'ose dire, entre guillemets, elle devient fausse, parce qu'elle ne peut pas être accueillie. Le cardinal Casper l'exprime de manière très belle. Je vous ai mis ce texte numéro 9. Il ne s'agit pas d'asséner la vérité comme on passerait un savon à quelqu'un, mais plutôt de l'aider à enfiler un manteau qui réchauffe pour qu'il soit à l'abri des intempéries. Voyez ? Souvent, on se dit, celui-là, je vais lui envoyer ses quatre vérités. En fait, c'est juste des coups de poing qui font mal. Et si ça fait mal, on n'aidera pas à avancer. Voyez ? Tandis que si la personne sent qu'on le fait par charité, ça lui donnera envie d'abord de l'accueillir avec charité et de le déployer elle-même dans sa vie de charité. C'est vrai également dans nos comportements d'église. Notre pape François insiste beaucoup avec trois verbes qui me semblent importants à entendre, même si un discernement doit être très subtil sur toutes ces questions. Vous savez qu'il a écrit à Maurice Laetitia une exhortation apostolique sur la joie de l'amour. Et il aborde la question très délicate des personnes qui sont dans ce qu'on appelle dans des situations matrimoniales qualifiées d'irrégulières. Et il va dire ceci, c'est le texte numéro 10. Dans les situations difficiles que vivent les personnes qui sont le plus dans le besoin, l'Église doit surtout avoir à cœur de les comprendre, de les consoler, de les intégrer, en évitant de leur imposer une série de normes comme si celle-ci était un roc, avec pour effet qu'elle se sente jugée et abandonnée précisément par cette mère qui est appelée à les entourer de la miséricorde de Dieu. Voyez ? C'est intéressant que le mot de mère revienne pour nous dire, voilà, il y a quelque chose de cette douceur de Marie qui doit être la douceur de l'Église. Non pas pour renoncer à la vérité, mais pour que cette vérité puisse être accueillie. Et s'il n'y a pas d'abord un effort de comprendre, de consoler et d'intégrer, la vérité qu'on va pouvoir envoyer, comme le respect du projet de Dieu sur l'homme et sur la femme, c'est essentiel, comme le projet divin rappelé par le Christ de manière très claire, l'homme quittera son père et sa mère, s'attachera à sa femme, tous deux ne feront plus qu'un, donc ce que Dieu a uni, que l'homme ne le sépare pas, des paroles limpides du Christ. On ne peut pas dire, ouais, elles étaient valables de son temps, mais aujourd'hui, le contexte a changé. Non, c'est une parole du Christ, quoi.
Mais comment cette parole peut être accueillie par des personnes qui vont justement se sentir consolées, intégrées, comprises, pour pouvoir entrer dans cette parole de vérité? Voyez. Sinon, cette parole de vérité, elles vont le voir comme un mur infranchissable et elles se sentiront toujours dehors. Et ce n'est pas comme ça qu'on pourra les conduire au Christ. Voyez. Donc on n'est pas dans le renoncement à la vérité. On est dans trouver les moyens pour que les personnes sentent ce regard maternel de l'Église qui les aidera à avancer sur le chemin de la vérité. Autre fruit particulier de la maternité de Marie dans nos vies, et je conclus là-dessus, Marie nous libère de la peur de Dieu. On peut être habité par de nombreuses peurs de Dieu, pas toujours clairement identifiées, hein. La peur que Dieu ne veuille pas assurément notre bonheur, la peur que ce que Dieu nous propose ne soit pas vraiment le meilleur. Ça, c'est le péché originel, hein. Finalement, Satan, qu'est-ce qu'il va dire? Ah, Dieu vous a proposé du bon, vous savez qu'il y a un meilleur que ce que Dieu vous propose, il ne vous l'a pas proposé. Hein, c'est la preuve qu'il ne vous aime pas vraiment. Parce que si vous aimez vraiment, c'est le meilleur qu'il vous aurait proposé. Il vous a dit de ne pas toucher de l'arbre de la connaissance. Hein, c'est qu'il ne vous aime pas vraiment. Ce soupçon à l'égard du bon que Dieu propose, comme s'il y avait un meilleur hors de Dieu. Et donc, on peut avoir la peur que Dieu ne veuille pas le meilleur. On peut avoir la peur que Dieu nous aime véritablement en sachant ce qu'on sait de nous-mêmes. Oh là là, quand je vois ce que je suis, je ne me trouve pas très aimable. J'ai du mal à m'aimer. Je me dis que Dieu qui me connaît mieux que moi-même, je ne vois pas comment il pourrait m'aimer. Et donc j'en viens à avoir peur. C'est encore la peur originelle. Hein. Que font Adam et Ève quand ils se découvrent nus? Ils se cachent en disant, et c'est Adam qui parle, j'ai eu peur parce que je suis nu. Oui, la peur d'être à nu devant Dieu. Et voilà Marie qui va nous aider à dépasser la peur pour entrer dans la confiance. Je ne vais pas faire de la psychologie à deux balles, mais il me semble que c'est un rôle essentiel de la mère à l'égard de l'enfant en faveur du père. Il me semble que la mère est appelée à offrir à son enfant assez d'amour et de sécurité pour qu'il puisse sortir de la seule relation maternelle afin de nouer avec le père une relation de confiance et de sécurité. Et le rôle de la mère est assez essentiel là-dedans. Et donc le rôle de Marie par rapport à notre accueil de la paternité de Dieu est vraiment essentiel pour nous faire quitter la peur et nous offrir un climat, si je puis dire, de sécurité suffisant qui va nous permettre de nous tourner vers notre peur en n'ayant pas cette inquiétude très gauloise que le ciel nous tombe sur la tête. Je termine en vous invitant à réfléchir, peut-être pendant votre séjour au lot, s'il ne serait pas opportun que vous puissiez vivre quelque chose de l'ordre de la consécration à Marie. Il y a de très belles formules de consécration à la Vierge Marie. Je trouve que c'est très important de ne pas les dire trop vite. Moi, jamais je ferai une consécration à Marie comme prière finale d'une messe, en obligeant, en tout cas en invitant tout le monde à le faire. Non, je crois qu'il faut vraiment le choisir, cette consécration à Marie, et bien la comprendre. Des fois, des gens qui vont dire, c'est pas à Marie qu'on se consacre, c'est à Dieu. Ce à quoi, personnellement, je réponds, à Dieu, nous avons été consacrés par notre baptême, consécration sacramentelle, qui nous a profondément changé dans tout notre être. Et finalement, cette consécration qui est un état doit devenir une consécration de consentement. Et pour ça, je pense qu'il faut prendre le chemin de passer par Marie, puisque Dieu, pour nous rejoindre, est passé par Marie. Et c'est Saint-Louis-Marie Grignon de Montfort qui va prendre cet exemple de la parabole du trésor caché dans le champ. Vous savez, Matthieu chapitre 13. Un travailleur qui laboure le champ, un champ qui ne lui appartient pas, il trouve un trésor. Qu'est-ce qu'il fait? Il enfouit le trésor, il va acheter le champ, et comme ça, il pourra bénéficier du trésor. Et Louis-Marie dit, le champ c'est Marie, le trésor c'est Jésus. Si tu veux jouir du trésor, achète le champ qui est Marie, consacre-toi à Marie.

Les yeux sur toi, Seigneur, tous ils espèrent. Tu leur donnes la nourriture au temps voulu. Psaume 144, 15.

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Je vais vous parler aujourd'hui d'un prêtre français du XIXe siècle qui a été un grand apôtre marial tout en se mettant résolument au service des pauvres de son temps. Ce père Sestac, Louis-Édouard, est né à Bayonne en 1801, donc juste au lendemain de la Révolution, dans une famille profondément chrétienne. Après son petit séminaire à Aire-sur-Adour, il se rend grâce à des générosités de gens qu'il aimait bien au séminaire Saint-Sulpice à Paris. Et c'est là qu'il rencontre la spiritualité de l'école française et spécialement toute la dévotion de Jean-Jacques Ollier, le fondateur des Sulpiciens, de la dévotion de Jean-Jacques Ollier à la Sainte Vierge. Pour des raisons de santé, il doit interrompre ses études à Paris et il est ordonné dans son diocèse en 1825. En 1830, il est nommé vicaire à la cathédrale de Bayonne et très vite il s'intéresse à la misère des jeunes orphelines qui errent sur les chantiers navals. Il se sent pressé de leur venir en aide. Un orphelinat commence à prendre forme. Et il va bientôt se trouver à la tête d'une œuvre qu'il appelle Notre-Dame du Refuge. Il fait tout pour que ces orphelines puissent manger à leur faim et il se met à développer l'agriculture. Il sera d'ailleurs récompensé plus tard par la Légion d'honneur à cause de tout ce qu'il aura fait pour développer l'agriculture de son temps. Il est aidé par un certain nombre de jeunes filles, dont sa propre sœur, Élise, et en 1842, 12 d'entre elles s'engagent par vœux religieux au service de l'œuvre, donnant ainsi naissance à une nouvelle congrégation qu'il appelle les Servantes de Marie. Entre-temps, l'œuvre se développant, le siège en est transporté grâce à un don généreux de terrain sur Anglais, au lieu dit Châteauneuf, appelé aujourd'hui Notre-Dame du Refuge. Et bientôt, il élargit l'accueil de cette œuvre à toutes les jeunes filles qui essayent de se sortir de la prostitution. Et pour elles, il va fonder une œuvre nouvelle qui va devenir, pour celles qui désirent la vie religieuse, l'Institut des Bernardines. Ainsi appelé parce que cet institut est établi à la Solitude Saint-Bernard, près de Notre-Dame du Refuge. C'est ensemble la branche contemplative des Servantes de Marie. Alors, c'est vraiment quelqu'un qui a beaucoup mis la Sainte Vierge dans sa vie. Très tôt, dès son séminaire et spécialement le jour de son ordination, il dit à la Vierge Marie « Je vous offre avec mes mains mon cœur et toute ma personne ». Et il se fixe un règlement très précis, me lever de bonne heure à 5 heures et offrir immédiatement toute ma journée dans les mains de Marie. Dès que je serai libre, je dois me souvenir que ma vie tout entière appartient à la Très Sainte Vierge, dont je suis le pauvre et bien indigne serviteur. Tous les jours, je dois réciter le chapelet, selon ses intentions. La Très Sainte Vierge attend de moi ce tribut quotidien. Et il me semble qu'elle serait mécontente si j'y manquais. Tout ce que nous avons et nos personnes appartiennent à la Très Sainte Vierge, autant que cela peut être dans l'ordre divin. Et nous lisons par exemple ceci dans l'une de ses lettres. Accoutumé à être dirigé comme par les mains par la Très Sainte Vierge Marie, je tremble toujours de m'écarter d'une ligne de la vraie voie par laquelle je dois marcher. Je suis comme son voyageur. Je voyage pour ses affaires et sur son compte, sur sa bourse qui ne se vide jamais. Je demeure toujours dans ce cœur maternel où j'ai fait élection, où j'ai choisi de tenir domicile. Un jour, on lui demandait s'il voyait la Sainte Vierge. Non, répondit-il, je ne la vois pas, mais je la sens comme le cheval sans la main du cavalier qui le mène. Alors, le père Sestac est surtout célèbre pour la prière magnifique qu'il a composée à la Très Sainte Vierge en l'appelant Auguste Reine des Cieux et Mère des Anges. Et les exorcistes savent que l'emploi de cette prière est extrêmement efficace quand on veut délivrer quelqu'un de l'emprise du démon.
La voici, cette prière. Auguste reine des cieux et maîtresse des anges, vous qui avez reçu de Dieu le pouvoir et la mission d'écraser la tête de Satan, nous vous demandons humblement, envoyez les légions célestes pour que sous vos ordres, elles poursuivent les démons, les combattent partout, répriment leur audace et les refoulent dans l'abîme. Qui est comme Dieu ? Ô bonne et tendre mère, vous serez toujours notre amour et notre espérance. Ô divine mère, envoyez les saints anges pour me défendre et repoussez loin de moi l'ennemi cruel. Saints anges et archanges, défendez-nous, gardez-nous. Le père Sestac a été déclaré bienheureux à Bayonne le 31 mai de l'an 2015. N'ayons pas peur de le prier, c'est un intercesseur merveilleux pour nous aider à mieux comprendre la véritable dévotion mariale qu'il avait si bien comprise lui-même.

Parmi les paroles que Jésus a prononcées sur le calvaire, il y en a une qui nous est donnée par saint Luc. Et il est donc probable que c'est la Sainte Vierge qui a livré ce souvenir à saint Luc pour qu'il le fasse passer dans les évangiles, dans son évangile, comme il a fait passer dans son évangile les souvenirs que Marie lui a donnés concernant l'enfance de Jésus. « Père, pardonne-leur, ils ne savent pas ce qu'ils font. » Et Marie, qui a pris toujours l'habitude de méditer les paroles de Jésus, les événements concernant Jésus, a dû beaucoup méditer à la fin de sa vie, après la Pentecôte, cette parole qu'elle avait entendue de Jésus au calvaire. « Pardonne-leur, ils ne savent pas ce qu'ils font. » Marie a encore mieux compris combien les péchés que nous commettons sont souvent des erreurs. Si j'avais su, disons-nous souvent, après une bêtise, après une faute, si j'avais su tout le mal que je faisais en commettant ce péché, en me livrant à la drogue, à l'alcool, à la méchanceté, à l'adultère, à l'impureté, à la calomnie, oh, si j'avais su, je ne l'aurais pas fait. Alors c'est vrai que souvent nous péchons par mauvaise foi, c'est-à-dire qu'au fond nous le savons, mais nous ne voulons pas le savoir. Mais il y a des péchés vraiment que l'on commet parce que on ne savait pas que c'était si grave, on ne savait pas que c'était affreux. Et Jésus le dit à son Père. Et j'aime penser que maintenant Jésus le dit dans le ciel. Il est assis à la droite du Père, disons-nous dans le credo à la suite du psaume 109. Il est assis à la droite du Père et j'imagine que Jésus dit à notre Père du ciel, au sujet de chacun d'entre nous, « Père, pardonne au petit Pierre ce qu'il a fait, car il ne savait pas ce qu'il faisait. S'il l'avait su, il ne l'aurait pas fait. » Car Jésus ne se contente pas de plaider pour la masse des hommes, c'est la cause de chacun d'entre nous qu'il plaide. Il intercède pour chacun de nous, pour chacun de nos péchés. « Père, pardonne-lui. » Pardonne-lui. Oh, pensons souvent à la façon dont Jésus parle à son Père dans le ciel pour, non pas nous excuser, mais nous préserver les circonstances atténuantes. Vous savez que nous avons deux avocats dans le ciel, Jésus qui plaide nos coupables, et puis le Saint-Esprit qui nous a dit Jésus, nous convaincrait de notre culpabilité, c'est-à-dire que le Saint-Esprit au contraire nous dit au fond de notre cœur, « Mon petit Père, reconnais que c'est ta faute, reconnais ton péché, ne joue pas à l'orgueilleux, reconnais ta culpabilité, et plus tu reconnaîtras ta culpabilité, plus Jésus, l'autre avocat, plaidera non coupable devant le Père. » Pensons souvent à Jésus, parlons de nous personnellement à son Père dans le ciel. « Père, pardonne-lui ce qu'il a fait à ce moment-là, il ne savait pas ce qu'il fait. » Oh, comme nous devons avoir confiance dans la façon dont Jésus plaide notre cause auprès du Père. Et le Père nous pardonne, bien sûr, car le Père comprend parfaitement ce que son Fils lui dit. Ils ont d'ailleurs la même intelligence, même si c'est Jésus en tant qu'homme qui plaide notre cause. En tant que Dieu, ils ont la même intelligence, la même compréhension de chacun d'entre nous. Oh, mes frères, renouvelons notre foi en la miséricorde de Dieu. Demandons à la Sainte Vierge de nous faire comprendre combien est importante cette façon dont Jésus parle de chacun d'entre nous à son Père du Ciel pour qu'il nous fasse miséricorde. Jésus, toi qui ne cesses d'intercéder pour nous dans le ciel, en répétant sans cesse à ton Père, pardonne-lui, il ne savait pas ce qu'il faisait, donne-nous de croire que la grande joie de ton Père, c'est de nous pardonner. Oh.

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Je vous ai parlé la fois dernière de la merveilleuse apparition de la Sainte Vierge à Pontmain le 17 janvier 1871. Mais je n'ai pas eu le temps de vous parler du prêtre qui a vécu à Pontmain pendant des années et qui, avant l'apparition, a renouvelé la paroisse, une paroisse très pauvre qu'il a dynamisée grâce à sa sainteté et à son zèle pastoral, l'abbé Michel Guérin. Il était né en 1801 à Laval, une ville qui avait beaucoup souffert de la Révolution française. 14 prêtres y avaient été guillotinés pour avoir refusé de signer la Constitution civile du clergé. Et Laval était devenue très pauvre alors qu'elle avait été très riche à un certain moment. Parce que pendant des années, on y fabriquait des toiles de lin qui servaient essentiellement pour la marine. Mais avec la Révolution, le commerce a périclité puisque la France a livré bataille à l'Angleterre. Et donc on a cessé d'envoyer les toiles de lin pour la marine britannique. L'enfant est obligé de travailler lui aussi d'une façon très pauvre, car vous savez que pour fabriquer le lin, il faut se trouver dans des caves très humides, du fait que le fil de lin est fragile et qu'il casse, il n'est pas constamment humide. Et c'est pourquoi c'est un métier difficile où l'on contracte facilement la tuberculose. L'enfant ne contracte pas de tuberculose, mais il est frappé par la misère des gens. Et plus tard, quand il sera prêtre, il dira qu'on ne peut pas avoir une paroisse fervente si l'on a une paroisse qui meurt de misère et de faim. Donc il fera beaucoup pour élever le niveau social de ses paroissiens. Il finit par entrer au séminaire sur un tard et il est ordonné en 1829. On se rend compte que c'est un garçon très très intelligent. On pense qu'il est fait pour une paroisse de ville, mais lui, il préfère aller dans une paroisse pauvre. Il n'a pas envie de se retrouver avec les riches, il a envie d'évangéliser les pauvres. Et donc, on l'envoie dans une paroisse très pauvre du diocèse, Saint-Hélier du Maine. Une cité, où les routes sont pour la plupart des chemins creux, qui ne sont pas carrossables. Dès qu'il pleut 10 mois par an, elle se transforme en fonderie, et les commerçants alentour ne peuvent pas livrer à Saint-Hélier, seuls si on les paye le double. Alors, il y a un curé qui est envoyé là aussi, mais lui, il n'est pas du tout content d'avoir été expédié dans ce trou perdu, et il ne s'entend pas très bien avec son vicaire. D'autant que l'abbé Guérin est là, est arrivé avec sa vieille maman, tandis que le curé est arrivé avec son vieux papa. Et la vieille maman et le vieux papa s'entendent comme chien et chat. Finalement, le curé est très content de voir que son vicaire s'occupe d'une petite desserte qui est à 5 km de Saint-Hélier, justement, Pontmain. Et finalement, l'abbé Guérin est nommé desservant de cette paroisse, pas encore une paroisse, une succursale de Saint-Hélier, en 1836. Il y restera jusqu'à 1872, car il est mort accidentellement l'année qui a suivi l'apparition de la Sainte Vierge en 1971. Justement, il a eu un accident de voiture dans un chemin creux et il en est mort, le brave. Mais je vous signale que il y a un procès de canonisation qui est lancé depuis 2013, car on pense qu'on pourrait un jour le béatifier du fait qu'il a vécu comme un véritable curé d'Ars. Donc, arrivé dans cette paroisse très pauvre, il ne cherchait absolument pas à faire arranger son presbytère, mais tout de suite l'Église, bien sûr. Il fait faire des bancs, il fait réparer le confessionnal, il fait consolider la chaire, et puis surtout, il a une piété mariale extrêmement forte. Et il achète une trentaine de petites statues de la Sainte Vierge pour les distribuer aux familles. Et il leur demande de mettre cette statue en honneur dans la maison et de prier la Sainte Vierge. Si bien qu'on le surnommera gentiment, on lui donnera ce surnom, le curé aux bonnes vierges. Mais en consacrant ainsi sa paroisse à Notre-Dame, l'abbé Guérin sait très bien ce qu'il fait. On obtient toujours quelque chose quand on le demande avec foi à la Sainte Vierge. Et puis, il va être très frappé par ce qui s'est passé à Notre-Dame-des-Victoires à Paris, comment l'abbé Desgenettes a renouvelé sa pastorale en consacrant sa paroisse à la Sainte Vierge.

Voilà. Donc ne soyons pas étonnés que la Sainte Vierge ait choisi Pontmain pour y apparaître. Bien sûr qu'on ne mérite pas de recevoir la visite de la Sainte Vierge. Il n'empêche que la Sainte Vierge choisit parfois des endroits où les gens sont préparés à recevoir sa visite. Ce fut le cas par exemple à l'île Bouchard. La Sainte Vierge a dit à Jacqueline qu'elle était venue à l'île Bouchard parce qu'il y a des personnes âgées qui y avaient prié souvent, et puis que Jeanne de Lanoue y était passée. La Sainte Vierge aime en quelque sorte se faire précéder ainsi par une prière avant d'apparaître et de livrer son message. Soyons heureux de voir que dans l'Église, il y a comme ça de belles figures de prêtres qui malgré les difficultés énormes qu'ils éprouvent au début, parce qu'ils arrivent dans une paroisse absolument déchristianisée, ne baissent pas les bras et remontent la pente. Vous pouvez prier Michel Guérin, comme le fait dans l'Ouest, ce saint prêtre qui est certainement dans le ciel et qui a retrouvé la Sainte Vierge moins d'un an après. Un an après son apparition en 71, puisqu'il est mort en 1872.

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On n'insistera jamais assez sur le rôle essentiel qu'a joué Joseph dans la réalisation de notre salut. Dieu a voulu qu'en venant sur terre partager notre condition, Jésus puisse avoir quelqu'un auquel s'identifier pour devenir un homme à part entière. Vous savez qu'un garçon a besoin d'avoir devant les yeux l'image d'un homme au vrai sens du mot pour devenir un homme à son tour. C'est Joseph qui a joué ce rôle. Et puis Joseph a aidé aussi Jésus à pouvoir se faire une idée humaine de la paternité de son père. Il savait depuis toujours qu'il était le fils bien-aimé du Père, mais il avait besoin d'en avoir une image humaine, et c'est Joseph qui a joué ce rôle. Par exemple, lorsque Jésus dit à ses disciples, « Si vous, tout méchant que vous êtes, vous savez donner de bonnes choses à vos enfants, à combien plus forte raison votre Père du ciel donnera-t-il l'Esprit Saint, donnera-t-il de bonnes choses à ceux qui l'en prient ?» Eh bien, en disant cela, il est fort possible que Jésus pensait aux jouets que son papa avait fabriqués jadis pour le faire rire, pour le faire jouer. La paternité humaine de Joseph a aidé Jésus à comprendre humainement la paternité de son Père du ciel. Et puis, Joseph a appris un tas de choses à Jésus, comme un papa le fait avec ses gosses. C'est Joseph qui a appris à Jésus à parler, à travailler. C'est lui qui a appris à son enfant le métier de charpentier. Alors, vous me direz, on ne connaît aucune parole de Joseph dans l'Évangile. C'est vrai, on ne voit jamais Joseph parler. Pourtant, il y a un mot prononcé par Joseph que nous connaissons bien. Rappelez-vous, lorsque l'ange est venu appeler et est venu prévenir Joseph qu'il serait vraiment le père de cet enfant, il ne serait pas son père charnel, mais il serait son père adoptif, comme nous disons. Tu lui donneras le nom de Jésus. Ah, voilà le mot que Jésus a dû beaucoup prononcer, Jésus, Yeshua. Le jour de sa circoncision, Joseph a dit à Jésus, « Mon enfant, tu t'appelleras désormais Jésus, c'est le nom que Dieu veut que tu portes sur la terre. » Et puis, quand Jésus priait, on peut imaginer que Joseph le regardait prier. Et Joseph était en admiration devant l'intimité que Jésus semblait avoir avec son Dieu. Et pour apprendre à mieux prier, Joseph se contentait de regarder son enfant en lui disant « Jésus ». Eh bien, nous aussi, si nous voulons apprendre à faire oraison, nous pouvons, comme Joseph, regarder Jésus en nous servant d'une statue, d'une image, d'un dessin, contentons-nous, ou bien le crucifix, nous regardons Jésus en lui disant avec tout notre cœur, toute notre affection, toute notre foi, Jésus, mon trésor, mon Seigneur et mon Dieu, mon vrai berger, le Fils du Père, Jésus, entraîne-nous vers le Père, comme tu ne cesses de le faire dans le ciel. Jésus, Jésus, Jésus.

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Je vais avoir le plaisir de vous parler aujourd'hui de Cotignac, ce merveilleux lieu de France situé en Provence, où la Sainte Vierge et Saint Joseph sont tous les deux honorés. Voici comment. Cotignac est le lieu où depuis très longtemps on prie la Sainte Vierge sous le nom de Notre-Dame de Grâce. Et ce lieu est devenu plus célèbre au moment où le frère Fiacre, un brave petit religieux de France, de Paris, qui appartenait à l'ordre des Augustins des Chaussées, a reçu mission de prier pour la naissance d'un futur roi de France. Vous savez qu'on attendait depuis longtemps un roi, Louis XIII, le roi Louis XIII, et en Autriche n'avait pas d'enfant. Et voici qu'en 1637, le frère Fiacre reçoit une apparition de la Sainte Vierge. Il voit la Sainte Vierge tenant un enfant dans ses bras. Il s'imagine d'abord que c'est l'enfant Jésus. La Sainte Vierge lui dit « Non, c'est le petit dauphin qui va naître, mais il faut prier. Il faut me prier pour que vienne cette conception et cette heureuse naissance. » Et donc il est chargé de prévenir la reine qu'elle doit prier, qu'elle doit faire trois neuvaines, l'une à Notre-Dame de Paris, l'autre à Notre-Dame des Victoires, et la troisième à Notre-Dame de Grâce, vénérée à Cotignac. Le frère Fiacre lui-même commence ses trois neuvaines, et à la fin de ces trois neuvaines, voici que la reine d'Autriche est enceinte. Et on l'apprend, toute la France le sait, au mois de février suivant. Du coup, la reine demande à frère Fiacre de se rendre lui-même à Cotignac, avec son supérieur, pour remercier la Sainte Vierge de cette conception, et pour lui demander que tout se passe bien, et que la grossesse puisse arriver à terme. Effectivement, le petit roi de France naît en septembre 1638. Et alors à ce moment-là, toute la France sait que le frère Fiacre a prié. Bon. Et quand Louis XIV deviendra grand, il ira en pèlerinage à Cotignac pour remercier la Sainte Vierge. Il sait qu'on l'appelle Louis Dieu donné, parce que c'est Dieu qui l'a donné comme roi à la France. Donc il se rend à Cotignac le 21 février 1660. Et l'année suivante, c'est le frère Fiacre aussi qui s'y rend. Et ce voyage de frère Fiacre est triomphal. Sa réputation de sainteté l'auréole. Et quand il revient à Paris, il est tellement effrayé de tant de popularité qu'il demande à son supérieur de ne plus sortir de son couvent. Où il va vivre encore 23 ans dans la prière et la pénitence. Et ce frère Fiacre deviendra tellement célèbre qu'il donnera son nom aux voitures de louage tirées par des chevaux, les ancêtres de nos taxis modernes. Et c'est comme ça que ces voitures, on les appelait des fiacres. Donc voilà, planter le décor de Cotignac en ce qui concerne la Sainte Vierge. Mais quelque temps après ce pèlerinage de reconnaissance de Louis XIV à Cotignac, il va se produire, à quelques kilomètres de là, une apparition de Saint Joseph, chose rare. Le 7 juin 1660, la journée est très chaude. Un jeune berger de Cotignac, Gaspard Vicard, âgé de 22 ans, a conduit son troupeau sur le versant est du mont Bessillon. Il est 1h de l'après-midi, il a soif. Il s'allonge sur le sol rocailleux, quand soudain un homme d'imposante stature se tient tout près de lui. De la main, il lui montre un rocher et lui dit « Je suis Joseph, enlève-le et tu boiras ». La pierre est extrêmement lourde. Plus tard, 8 hommes pourront à peine la déplacer, cette pierre. Comment Gaspard pourrait-il faire? Eh bien, le vénérable vieillard réitère son ordre. « Enlève-le et tu boiras. » Le berger obéit enfin et sans peine déplace le rocher. Il découvre une magnifique source d'eau fraîche qui commence à ruisseler. Il boit et il est merveilleusement désaltéré. Comme dans l'Évangile, Joseph n'est pas bavard. Rien de plus simple, de plus pauvre que cette intervention pour permettre à un berger de boire. Et du coup, le berger court au village, porter la nouvelle, qui se répand aussitôt dans toute la région et tout le royaume. Et la source continue à couler. On construit une petite chapelle, et puis une église plus importante, qui est d'abord confiée aux oratoriens,
après la Révolution française, la chapelle va être un peu désertée, abandonnée, et voici que, depuis un bon moment maintenant, le pèlerinage reprend. Et si vous allez à Cognac, vous ferez les quelques kilomètres qui séparent le sanctuaire de Notre-Dame-de-Grâce et la chapelle dédiée à Saint-Joseph, à quelques kilomètres de là. Voilà. Eh bien, nous demandons à Saint-Joseph de nous aider à nous désaltérer à la source d'eau vive, évidemment, qui coule du cœur de Jésus. Car souvent, dans beaucoup d'apparitions de la Sainte Vierge, il y a une source qui se met à couler, car la Sainte Vierge veut nous désigner ainsi les flots de grâce qui coulent du cœur de son Fils Jésus. N'hésitons pas à prier Saint-Joseph en lui demandant la grâce de l'oraison qu'il devait avoir lui-même à force de regarder son enfant prier, son enfant Jésus prier. Saint-Joseph a mieux compris que prier, c'est contempler en silence le Père comme le faisait son enfant. Sainte Thérèse d'Avila a eu bien raison de dire que si nous avions du mal à faire oraison, nous pourrions demander à Saint-Joseph la grâce de l'obtenir. Car prier, c'est souvent être en silence. Et pour nous, c'est être en silence devant Jésus, en sachant qu'il ne cesse de prier son Père, et que nous pouvons, comme lui, par lui et en lui, prier le Père avec la même dévotion.

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Je vous ai parlé dans une chronique précédente de Cotignac, ce grand pèlerinage marial situé en Provence, et du pèlerinage que fit le frère Fiacre, un religieux augustin de Paris, pour demander à la Vierge de donner à la France un dauphin, le petit Louis XIV. Mais je n'ai pas eu le temps de vous parler de l'origine de ce pèlerinage. C'est une apparition mariale qui eut lieu le 10 août 1519. Un bûcheron, Jean de la Baume, gravit le mont Verdaille, qui est près de Cotignac, et il commence sa journée comme d'habitude en priant. Et en se relevant, il voit une nuée lui apparaître, découvrant la Vierge Marie et l'enfant Jésus dans ses bras. La Vierge est debout, les pieds sur un croissant de lune, et elle est entourée de l'archange Saint-Michel et de Saint-Bernard. La Vierge s'adresse alors au bûcheron en lui disant « Je suis la Vierge Marie. Allez dire au clergé et au consul de Cotignac de me bâtir ici même une église sous le vocable de Notre-Dame de Grâce. Qu'on y vienne en procession pour recevoir les dons que je veux y répandre. » Le bûcheron ne se dépêche pas d'exécuter ce que la Vierge lui demande, si bien que la Vierge lui apparaît de nouveau le lendemain, le 11 août 1519. Et alors, le bûcheron s'exécute, il va trouver les consuls. On construit un petit sanctuaire qui sera agrandi plus tard. Et dès 1521, deux ans après, le pape Léon X, accorde une série de privilèges à ce sanctuaire provençal. Je dois vous dire aussi que suite à l'annonce qu'il allait avoir un enfant, le roi Louis XIII exécute enfin l'idée qu'il avait projetée depuis un bon nombre d'années de consacrer le royaume à la France. C'est le fameux vœu de Louis XIII. Depuis longtemps, il en parlait à son confesseur, le père Cossin. Il désirait mettre son royaume sous la protection de la Vierge Marie. Et il avait prévu le texte. Mais c'est seulement en février, le 10 février 1638, quand il apprend qu'effectivement il va avoir un enfant, qu'il se décide à l'édicter pour que ce vœu soit en même temps une façon de manifester sa reconnaissance envers le ciel, de lui donner enfin un enfant. Et alors quel est ce vœu? Eh bien vous le savez, le roi promet que désormais, tous les ans, on fera une procession en l'honneur de la Sainte Vierge le 15 août, en la fête de l'Assomption. Et c'est ce qui se passe encore dans bien des communes de France. On a l'autorisation de faire cette procession en l'honneur de la Vierge Marie. Je vous signale aussi, je vous rappelle qu'en 1660, donc à quelques kilomètres du sanctuaire marial, c'est Saint-Joseph qui est apparu le 7 juin 1660 à un berger, un petit berger, Gaspard Ricard, qui faisait paître ses moutons par une intense chaleur. Épuisé de soif, il s'allonge sur le sol brûlant, et voici qu'un homme d'imposante stature se tient soudain près de lui et lui indique un rocher en lui disant « Je suis Joseph, enlève-le et tu boiras. » Ce rocher est très très lourd, il faudra plus tard 8 hommes pour le déplacer, et il reçoit la force surnaturelle de déplacer le rocher et de découvrir une source qui se met à couler. C'est très très beau, à quelques kilomètres l'un de l'autre, la Sainte Vierge et Saint Joseph sont apparus en ce lieu. Si bien que si vous allez à Cotignac, ce que je vous souhaite, eh bien, vous ne manquerez pas de faire à pied les quelques kilomètres qui séparent l'endroit où la Sainte Vierge est apparue au XVIe siècle et l'endroit où Saint Joseph est apparu un siècle plus tard, en 1660.

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Auditrices et auditeurs de Radio Espérance, je vous salue et je vous donne, comme tous les mardis, lecture et bref commentaire du martyrologe romain de l'Église universelle. Aujourd'hui, mardi 14 mai. 1. Fête de Saint Matthias, apôtre. Il avait suivi le Seigneur Jésus depuis son baptême par Jean jusqu'au jour où le Christ fut enlevé au ciel. Aussi fut-il choisi par les apôtres, après l'ascension du Seigneur, pour prendre la place du traître Judas, être compté au nombre des 12 et devenir témoin de la résurrection. 2. En Asie, vers 250, Saint Maxime, qui, dans la persécution d'Eudèse, fut lapidé et rendit ainsi son âme à Dieu. 3. À Simiez, près de Nice, au IIIe siècle, Saint Ponce, martyr. 4. En Syrie, Saint Victor et Saint Couronne, martyrs, dont on rapporte qu'ils furent mis à mort ensemble. 5. Dans l'île de Kio, Saint Isidore, soldat martyr, qui fut jeté, lui, dans un puits. 6. À Aquilée, en Vénétie, peut-être au IVe siècle, les saints Félix et Fortuna, martyrs. 7. En Sardaigne, commémoraison de Saint Just et Hérédine, martyrs. 8. À Clermont, en Auvergne, l'an 488, Saint Apronkule. 9. À Clermont également, en 551, Saint Gall, évêque, homme humble et doux, qui fut l'oncle paternel de Saint Grégoire de Tours. 10. À Lismore, en Irlande, l'an 638, Saint Cartag ou Mochuda, qui fut abbé de plus de 800 moines et fonda le siège épiscopal de Lismore. 11. Au monastère de Fontenelle, en Gaule occidentale, en 674, Saint Ehrenberg. Entré dans ce monastère au temps du fondateur Saint Vandrille, il fut nommé évêque de Toulouse, puis renonça à sa charge et revint finir ses jours dans son monastère. 12. À Santarém, au Portugal, en 1605, le bienheureux Gilles de Vouzella, prêtre, enseignant la médecine à Paris, il abandonna une vie dissolue pour entrer dans l'ordre dominicain. Il y passa le reste de ses jours dans les larmes, la prière et la pénitence, repoussant toutes les tentations. 13. À Sainte-Marie-des-Bois, dans l'Indianapolis, aux États-Unis d'Amérique, en 1865, la bienheureuse Théodore Guérin, Anne Théodore, née à Étables-sur-Mer, en Bretagne, elle fonda la Congrégation des Sœurs de la Providence, toujours confiante en la divine Providence, même dans les plus grandes difficultés. 14. À Bétaram, dans les Pyrénées, en 1863, Saint-Michel Garrigoïtz, prêtre. Poussé par un grand zèle apostolique, il fonda la Société des prêtres missionnaires du Sacré-Cœur et l'étendit jusqu'aux régions lointaines d'Amérique latine. 15. Enfin, à Nizza Monferrato, dans le Piémont, en 1881, Sainte Marie-Dominique Mazzarello, vierge. Avec Saint Jean Bosco, elle fonda l'Institut des filles de Marie Auxiliatrice pour l'éducation des jeunes filles pauvres, qu'elle dirigea avec humilité, prudence et charité. Et ailleurs, d'autres saints martyrs, confesseurs de la foi, hommes et femmes, ainsi que des saintes vierges. Eh bien, nous voilà, en ce temps proche de Pentecôte et proche aussi de l'ascension du Seigneur,
après avoir célébré hier avec des centaines de milliers de personnes rassemblées sur la grande place de Fatima, de la Cova d'Aïr à Fatima, après avoir célébré Notre-Dame de Fatima, dont l'importance du fait, du témoignage, ne se rétrécit pas du tout, bien au contraire, même si en France, on a toujours été un peu, pas réticent nécessairement, mais un peu très discret, à cause surtout de ce que, figurez-vous, la Vierge Marie avait montré aux petits-enfants de la Cova di Iria, les horreurs de l'enfer qui avaient frappé, évidemment, les petits, Francesco, Jacinta et celle qui vient de décéder, qui s'appelle Lucie. Les Français n'aiment pas beaucoup qu'on parle de l'enfer, qu'on parle de choses un peu fortes. Ils préfèrent la douceur alambiquée. Mais les gens du Portugal et beaucoup de pèlerins vont se réunir à Fatima pour y revivre ce message d'alerte sur la situation du monde et aussi de confiance que la Vierge Marie a donnée. Et récemment, je bavardais avec trois pèlerins de Fatima qui y étaient le jour de l'anniversaire, du dernier anniversaire en 2007, l'anniversaire de l'apparition de 1917. Et ces gens-là avaient tous pris, avec leurs appareils modernes, des photos de ce merveilleux phénomène solaire, un disque extraordinaire que près d'un million de personnes ont pu voir pendant plusieurs minutes à la fin de la messe, au moment de l'exposition du Saint-Sacrement. C'est quelque chose, m'ont-ils dit, qui les avait fortement touchés, profondément touchés, et dans un sens spirituel de confiance en Dieu et d'appel à une vie chrétienne meilleure. Je vous conseille, si vous ne l'avez pas fait jusque-là, d'être très attentif à tout ce qui est essentiel dans le message de Fatima. Mais venons-en à la liste des saints et des bienheureux que l'Église catholique nous demande d'honorer, de vénérer aujourd'hui. Il y a d'abord Matthias, l'apôtre. Nous le connaissons par le récit des Actes des Apôtres qui nous indique, comme l'a rappelé tout à l'heure le martyrologe, en résumant les choses, nous indique que cet homme avait été un de ceux qui avaient été auprès de Jésus, le témoin de ce qu'il avait fait Jésus et de ce qu'il avait dit Jésus, depuis le début, en Galilée, jusqu'au moment où il fut enlevé au ciel. Et saint Pierre, avant la Pentecôte, après l'Ascension, dans les temps dont nous faisons mémoire ces jours-ci, saint Pierre a réuni les disciples, les 11 apôtres qui restaient, bien sûr, mais aussi un certain nombre d'autres disciples, avec des saintes femmes, parmi lesquelles Marie, la mère de Jésus, ces gens qui avaient l'habitude,
conformément à ce que l'ange de l'Ascension leur avait dit, de ne pas s'éloigner de Jérusalem, mais d'y rester et d'y attendre les promesses. Ils avaient donc l'habitude de se retrouver dans cette fameuse salle haute de Jérusalem où Jésus s'était exprimé, notamment par l'institution de la Sainte Eucharistie, la dernière fois, le dernier jour de sa vie, avant d'aller à Gethsémani, d'être arrêté, jugé, condamné, crucifié, enseveli et ressuscité le troisième jour. Et alors ils avaient l'habitude de se retrouver là, et c'est au cours de l'une de ces réunions que Pierre, inspiré par l'Esprit Saint déjà, a dit qu'il fallait trouver un successeur à Judas, qui avait suivi son sort comme c'était indiqué dans les Écritures. On pria, Pierre expliqua ce qu'il fallait prendre, quelqu'un qui avait été depuis le début le témoin de tout ce qui était advenu par Jésus-Christ. On pria longuement, on demanda au Saint-Esprit d'intervenir pour faire apparaître celui qui était le plus dans le sens de ce que voulait Dieu. Et on procéda, non pas par élection comme au conclave, mais en tirant au sort. Et le sort tomba sur Matthias, qui devint le successeur, le remplaçant de Judas, et le 12e apôtre. Et nous ne savons pas d'une manière certaine ce qu'il a fait, ce qu'il est advenu, pas plus d'ailleurs que pour un certain nombre d'autres apôtres, bien que il existe des traditions qui sont ce qu'elles sont, dont certaines sont assez fortes, dont d'autres sont plus aléatoires. Mais on nous dit que il aurait été un des évangélisateurs de la Cappadoce, de ce pays du centre de la Turquie actuelle. De toute manière, il semble qu'il est mort à Jérusalem. Et ses reliques ont été transférées par Sainte Hélène, la maman de l'empereur Constantin, celle qui s'était beaucoup investie pour localiser les lieux saints, pour faire déblayer ces endroits et y bâtir des basiliques dessus. C'est l'histoire du Saint-Sépulcre à Jérusalem, c'est l'histoire de l'église de la Nativité à Bethléem, et ainsi de suite. Sainte Hélène, cette grande, grande, grande dame du début du IVe siècle, a fait beaucoup pour l'évangélisation. Et c'est elle qui aurait amené les reliques de Saint Matthias à Trèves, dans l'abbaye qui s'appelle l'abbaye Saint Matthias, à Trèves, en Allemagne, où elle avait résidé elle-même, puisque c'était là que résidait son fils qui devint. Et avant qu'il ne devint empereur, l'empereur de tout l'empire romain de l'époque, il résidait en Allemagne parce qu'il était le responsable de l'ensemble de l'empire occidental, c'est-à-dire la Gaule, essentiellement une partie de l'Angleterre actuelle, une partie de l'Espagne. C'était lui qui était en quelque sorte le principal pour cette région. Et la capitale était à Trèves, d'où Sainte Hélène avait vécu à Trèves, et c'est là qu'elle est retournée en emportant des reliques de Saint Matthias, les déposant dans un lieu qui est devenu une abbaye, l'abbaye Saint Matthias, et là, elles sont toujours vénérées, aujourd'hui, avec attention, en Allemagne. Il est représenté souvent comme une personne âgée portant une hallebarde ou bien une épée et quelquefois transpercée par celle-ci pour
signifier son martyr, le martyr de Saint Matthias, apôtre. Nous avons toute une série de martyrs. Je ne vais pas tout reprendre, mais en Asie, Saint Maxime, sous la persécution de Dèce, qui fut terrible, brève mais terrible, en 250, et il fut lapidé à Simiès, chez nous, en Provence, près de Nice, au IIIe siècle, à la même époque. Saint Ponce, martyr, voilà, mes amis, un des premiers saints vénérés en Gaule. Saint Maxime, Saint Ponce de Simiès. Et il a eu toute une renommée dans une grande partie de la Gaule, en particulier la Gaule du Sud, ce que aujourd'hui on appelle par exemple la Provence et le Languedoc. Et c'est lui-même qui a donné, par ses reliques, qui ont été communiquées dans le sud de la France, dans le sud de la Gaule, c'est le fait que des reliques sont venues dans cette localité du Languedoc, non loin de Béziers, qui a donné le nom à la ville de Saint-Ponce. C'est ce Saint-Ponce, martyr de Simiès, qui a donné le nom à cette ville du Languedoc. Et encore d'autres villages qui le vénèrent, parce que sans doute aussi, il y a eu une tradition depuis le IIIe siècle pour vénérer le martyr, ce martyr local du sud de la Gaule. En Syrie, ah, il faut prier pour la Syrie. Elle est dans une difficulté très grande. Or, il y a des chrétiens en Syrie qui souffrent. Et la Syrie est un des pays chrétiens des premiers temps où le christianisme y fut célèbre, tant par le témoignage de ces communautés chrétiennes locales que par l'action des universités chrétiennes autour des évêques, des patriarches d'Antioche de Syrie et quantité d'autres choses. Eh bien, on y vénère Saint Victor et Saint Couronne qui forment un couple. C'est un ménage de martyrs à cette époque-là. Et ils sont encore vénérés aujourd'hui, de même que dans l'île de Chio, non loin de là, dans la Méditerranée, au sud de la Grèce, Saint Isidore, qui fut un soldat martyr. Je vous ai dit plusieurs fois combien les premiers martyrs de ces époques-là, des trois premiers siècles, étaient souvent pris parmi les autorités ecclésiastiques, les papes, les évêques, les prêtres, les diacres, mais aussi parmi les soldats et parmi les vierges consacrées. C'était les trois catégories qui ont fourni le plus grand nombre de martyrs. En Vénétie, toujours autour de la Méditerranée, voyez-vous, c'était au début du IVe siècle, à Aquilée, non loin de Venise. Aquilée, c'est un lieu vénérable pour les chrétiens d'Italie, parce que c'est un peu le début, le lieu où le christianisme a commencé à se développer dans cette région de Venise, à Aquilée. Et il y a un certain nombre d'évêques d'Aquilée qui sont célèbres, et des martyrs et des chrétiens. Mais aujourd'hui, nous avons deux martyrs, Saint Félix et Saint Fortunat, qui sont vénérés dans cette région d'Aquilée

recherches pour savoir qui c'était. Enfin, c'est un saint auvergnat qui est célébré à Clermont-Ferrand. De même que Saint Gall, qui lui est mort en 551, au milieu du VIe siècle, qui fut un évêque, évêque humble et doux, nous dit le martyrologe. Voilà des qualités évangéliques qui sont retenues pour cet homme humble et doux et qui a contribué à faire rayonner le christianisme dans toute cette partie de l'Auvergne, une partie importante de la Gaule, puisque le peuple des Arvernes était parmi un des peuples les plus importants, des premiers peuples celtes gauloises de la Gaule. Et il fut le maître d'un neveu qui s'appelle, qui va devenir Saint Grégoire de Tours. Saint Grégoire, évêque de Tours, mort environ un petit siècle après, à Tours, et qui fut, comme vous le savez, un grand historien de l'époque, de son époque, de l'époque mérovingienne. Sans les écrits de Saint Grégoire de Tours, nous ignorerions beaucoup, beaucoup de choses de ce qui s'est passé en Gaule à ce moment-là, notamment dans les différentes églises de Gaule. Moi-même, comme évêque d'Autun, évêque émérite d'Autun, j'ai pris connaissance de tout le témoignage important de Saint Grégoire de Tours qui est venu dans la région d'Autun à plusieurs reprises, et notamment c'est lui qui a parlé du fameux cimetière en dehors des murs de la ville d'Autun, le cimetière où étaient enterrés un certain nombre de personnalités et les premiers évêques, et où il se passait des choses merveilleuses, et qui était un lieu de pèlerinage très couru. Et il nous dit même que c'est à Autun que pour la première fois on a parlé du cimetière comme le lieu du repos des martyrs. C'est lui aussi, évidemment, qui nous a raconté beaucoup de choses sur Sainte Geneviève de Paris, sur Sainte Clotilde, et sur Clovis, puisque c'est lui qui raconte comment il est devenu chrétien, comment il a été baptisé par Saint Rémy dans l'église de Reims. En Irlande, Saint Cartag, ouh là, ça... C'était à la même époque, 638, il fut abbé irlandais, un abbé entouré de 800 moines. Il a été le père de 800 moines, il a donné l'habit religieux à 800 moines et il a fondé un siège épiscopal au nord de l'Irlande. Ah ben voilà, un fameux évangélisateur par le monachisme à cette époque-là. De même que chez nous, au monastère de Fontenelle, qu'avait fondé Saint Vandrille, vous le savez peut-être, on fête aujourd'hui Saint Hérembert. C'était en 674 qu'il fut enterré dans ce cimetière, dans ce monastère de Fontenelle, dans lequel il était entré jeune et à la suite de Saint Vandrille. Et il avait été nommé évêque de Toulouse. Il est resté évêque de Toulouse pendant une vingtaine d'années et puis, je ne sais pas pour quelle raison, il a renoncé à sa charge et il est revenu finir ses jours dans ce monastère de Fontenelle. Saint Hérembert, archevêque de Toulouse, est vénéré à Fontenelle. Santarém au Portugal, voilà un dominicain qui vient de loin. C'était un professeur de médecine qui ne vivait pas vraiment dans les clous de l'évangile de Jésus-Christ. Il s'est converti, il est devenu dominicain, et on nous dit que, outre tout ce qu'il a fait, comme en particulier comme provincial de la province des Dominicains du Portugal, il a vécu une partie de sa vie, de ses jours, dans les larmes, dans la prière et la pénitence, pour le pardon de ses péchés. Nous ferions bien, nous aussi, de nous rappeler que nous avons à réparer les fautes que nous avons commises et les fautes qu'ont commises les autres, comme nous l'a rappelé Notre-Dame de Fatima. En Indianapolis, dans le pays d'Amérique du Nord, une Française de Bretagne a fondé là-bas la Congrégation des Sœurs de la Providence, qui a encore beaucoup d'éléments aujourd'hui. Et elle a aidé beaucoup pour les

0: L'éducation des jeunes filles, tout en se confiant à la providence divine. Dans les Pyrénées, chez nous, à Bétaram, à peu près à la même époque, au XIXe siècle, Saint-Michel Garicoïs, qui fut berger du côté de Bayonne, puis il fut éduqué par un prêtre du lieu, il devint séminariste. Comme séminariste, il a été un élève brillant, il est devenu supérieur du séminaire de Bayonne et il a fondé la Société des prêtres missionnaires du Sacré-Cœur, qu'on appelle les missionnaires de Bétaram, qui sont présents quelque peu en France et jusqu'en Amérique latine. Voilà un fondateur, à cette époque-là, d'un ordre religieux pour la propagation du christianisme au XIXe siècle. De même que dans le Piémont, il y a Sainte Marie Dominique Mazzarello, une bonne paroissienne de Saint-Jean Bosco, qui elle-même, restée vierge, a fondé l'Institut des filles de Marie Auxiliatrice, qui fait une œuvre d'éducation féminine pour les filles, à l'image de ce que Don Bosco a fait pour les garçons. Voilà des grands évangélisateurs et évangélisatrices du 19e siècle. Que Dieu nous bénisse, qu'il vous garde. Amen.
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1: Les malades font parfois l'expérience de la croix de Jésus et de Marie au calvaire. Ils en arrivent à connaître la dernière croix de leur vie. C'est seulement si les croyants vivent leur vocation dans une perspective d'authentique adhésion au Christ qu'ils peuvent être prêts au moment de parvenir à ce stade de leur appel. C'est seulement s'ils vivent avec amour leur croix tout au long de leur expérience spirituelle qu'il est possible d'être conscient et serein lors des dernières croix. Marie nous l'apprend. Elle a suivi Jésus en toutes choses, dans toutes ses contrariétés. Elle a fait l'expérience de la souffrance en union à celle de son Fils, jusqu'à rester auprès de lui au Golgotha. Le mystère de la croix constitue une dimension fondamentale de notre existence humaine et spirituelle, qui devient toujours plus pure et plus précieuse. Il ne faut pas l'oublier. Nos communautés chrétiennes devraient, elles aussi, mieux souligner et mettre en valeur le mystère de la souffrance. Marie, femme de la croix, nous aide à toujours rester fidèles au Seigneur, à redire notre oui, même aux moments les plus difficiles. Nous pouvons comprendre, avec l'aide de la grâce, la beauté de notre vie et de notre appel, jusque dans ce qui nous fait le plus souffrir.
0: À présent, nous nous unissons en prière avec le monde entier en renouvelant notre consécration à Marie.
2: Vierge Immaculée, Mère de Dieu et de l'humanité, je t'accueille comme don de Jésus sous la croix et je me confie entièrement à toi. Je t'offre toute ma vie, ce que je suis, ce que j'aime et ce que j'ai, afin que resplendisse en moi la beauté du Christ. Aide-moi à être docile à l'Esprit et à vivre avec joie ma vocation dans l'Église, afin de collaborer à ta mission maternelle et d'orienter vers Dieu le cœur de tout homme. Toi qui as guidé Saint Maximilien Kolb pour aimer sans mesure, enseigne-moi à être témoin de l'Évangile et à faire de ma vie un don. Je te confie les personnes que je rencontrerai, et je t'offre le travail, les joies et les souffrances de cette journée. Ô Marie, conçue sans péché, prie pour nous qui avons recours à toi et pour ceux qui n'ont pas recours à toi.
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1: Dieu qui avait créé toutes choses se fit lui-même créature de Marie et ainsi recréa tout ce qu'il avait créé. Et alors qu'il avait pu créer toutes choses à partir de rien, après la chute, il ne voulut pas les restaurer sans Marie. Par conséquent, Dieu est le Père du Créé, Marie est la Mère du Recréé. C'est avec une grande audace théologique que saint Anselme exprime par ces mots le mystère de Marie, que Dieu a voulu créer pour que commence à partir d'elle la nouvelle étape définitive de l'histoire du salut. Il s'ensuit que nous pouvons et devons nous approcher avec un cœur toujours plus attentif de notre Mère, car il ne fait aucun doute que le Seigneur veut nous rejoindre à travers elle. Dieu n'est pas lié à Marie, mais c'est un fait qu'il a voulu, de quelque manière, se lier à elle, à sa personne. Il n'y a qu'une explication à cela, son amour surabondant. Lorsque nous accueillons Marie, nous prenons la bonne attitude. Si en s'incarnant, Dieu a assumé une nature humaine de Marie, il a voulu nous indiquer la voie la plus facile pour renaître spirituellement. Il y a en nous tant de désordre, tant de confusion, que nous avons bien besoin de Marie. Sa main puissante et rassurante nous prédispose à recevoir la grâce qui guérit.
0: À présent, nous nous unissons en prière avec le monde entier en renouvelant notre consécration à Marie.
2: Vierge Immaculée, Mère de Dieu et de l'humanité, je t'accueille comme don de Jésus sous la croix et je me confie entièrement à toi. Je t'offre toute ma vie, ce que je suis, ce que j'aime et ce que j'ai, afin que resplendisse en moi la beauté du Christ. Aide-moi à être docile à l'Esprit et à vivre avec joie ma vocation dans l'Église, afin de collaborer à ta mission maternelle et d'orienter vers Dieu le cœur de tout homme. Toi qui as guidé saint Maximilien Kolb pour aimer sans mesure, enseigne-moi à être témoin de l'Évangile et à faire de ma vie un don. Je te confie les personnes que je rencontrerai et je t'offre le travail, les joies et les souffrances de cette journée. Ô Marie, conçue sans péché, prie pour nous qui avons recours à toi et pour ceux qui n'ont pas recours à toi.
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1: Au matin du 13 septembre 1917, une foule considérable de pèlerins avait envahi le village de Fatima. Entre 20 et 30 000 personnes étaient venues assister à la cinquième apparition de Notre-Dame, espérant apercevoir quelques signes célestes. La curiosité n'était pas la seule motivation de ces pèlerins. Un grand nombre d'entre eux avaient fait le déplacement afin de présenter à la visiteuse céleste leurs demandes pour eux-mêmes ou pour leur famille. Pour que leurs intentions de prière soient favorablement acceptées, ils souhaitaient la faire passer par les voyants. Ils s'attroupèrent donc tout autour des deux maisons des petits bergers, assiégeant littéralement le village. Les pastoureaux eurent beaucoup de peine à se rendre à la cova d'Airia. Il fallut l'aide de quelques hommes forts pour frayer un chemin à travers la foule. La description que fit Sœur Lucie de cet instant dans son quatrième mémoire est saisissante. Au moment où l'heure de l'apparition approchait, j'allais à la cova d'Airia avec Jacinthe et François, au milieu de nombreuses personnes qui nous laissaient marcher difficilement. Les routes étaient pleines de monde, tous voulaient nous voir et nous parler. Il n'y avait aucun respect humain. De nombreuses personnes, et même des grandes dames et des messieurs importants, venaient se prosterner à genoux devant nous et nous demandaient de présenter à Notre-Dame leurs requêtes. D'autres, ne pouvant arriver jusqu'à nous, nous appelaient de loin. « Pour l'amour de Dieu, demandez à Notre-Dame qu'elle guérisse mon fils qui est infirme. » Un autre, qu'elle guérisse le mien qui est aveugle. Un autre, le mien qui est sourd. Qu'elle ramène mon mari, mon fils qui est à la guerre. Qu'elle convertisse un pécheur. Qu'elle me rende la santé, je suis tuberculeux. Etc. Etc. Il n'y avait rien d'enthousiasmant dans cet attroupement, et les petits bergers ne ressentirent aucune fierté. Tout au contraire, ils furent plutôt accablés par la longue liste des maux qui leur étaient présentés. Ils ne savaient pas où tourner la tête, et ne pouvait répondre à tous ces suppliants. Cette marche vers la cova d'Airia fut pour eux une dure épreuve. Sœur Lucie en témoigna. Ici apparaissaient toutes les misères de la pauvre humanité. Quelques-uns criaient même du haut des arbres et les murs où ils étaient montés afin de nous voir passer. Nous disions oui à certains, nous donnions la main à d'autres pour les aider à se relever. Nous avancions grâce à quelques messieurs qui nous ouvraient le passage au milieu de la foule. Plus tard, Lucie fit le rapprochement entre ce qu'elle avait vécu en cette fin de matinée et certains épisodes évangéliques. Elle écrivait « Lorsque je lis maintenant dans le Nouveau Testament les scènes si ravissantes du passage de notre Seigneur à travers la Palestine, je me souviens de celles auxquelles, encore enfant, notre Seigneur me fit assister sur ces pauvres chemins d'Adjustrel à la cova d'Ailia, et je rends grâce à Dieu en lui offrant la foi de notre bon peuple portugais. » Et je pense, si ces gens s'humilient ainsi devant trois pauvres enfants, seulement parce qu'il leur a été accordé la grâce de parler avec la Mère de Dieu, que ne feraient-ils pas s'ils voyaient devant eux Jésus-Christ en personne? Lucie avait vu dans cette foule si bigarrée, où de grands bourgeois côtoyaient de pauvres paysans, où des hommes valides venaient en aide à des infirmes, une représentation du peuple portugais, et même avec le parallèle qu'elle faisait avec l'Évangile, une portion de l'humanité tout entière. Ce beau spectacle d'un nombre important de personnes tellement différentes par leurs conditions sociales, leur santé, leur histoire, leur culture, et pourtant profondément unies par leur foi commune, ce spectacle se renouvelle depuis ce jour jusqu'à maintenant pendant les grands rassemblements en ce lieu. Nous pouvons rendre grâce à Dieu pour tous les pèlerinages que nous avons pu faire à Fatima ou dans d'autres lieux dédiés à Marie. Offrons à Dieu par les mains de Marie toutes les personnes que nous avons pu rencontrer, leur misère, mais aussi leur joie.
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1: Le récit que sœur Lucie rédigea dans son quatrième mémoire de l'apparition de Notre-Dame le 13 septembre 1917 est succinct, volontairement ou non, elle a supprimé des questions et des réponses. Sa courte narration, dans une première lecture, réduit les paroles de la Sainte Vierge à une reprise de thèmes déjà évoqués et d'une préparation à la prochaine apparition. L'annonce de révélations futures peut paraître suspecte, mais ici, elle est justifiée. En effet, il fallait préparer les enfants à la succession rapide des tableaux qu'ils auront à contempler. C'est pour cette raison que la visiteuse céleste voulut les prévenir en leur disant « En octobre, notre Seigneur viendra, ainsi que Notre-Dame des Douleurs et du Carmel, Saint-Joseph avec l'enfant Jésus, afin de bénir le monde. » On peut être surpris que la Sainte Vierge se désigna elle-même par le titre de Notre-Dame, mais c'était l'expression la plus compréhensible pour les enfants. De plus, elle n'avait pas encore révélé son identité. Elle avait annoncé le 13 mai que lors des apparitions futures, elle dirait qui elle était et ce qu'elle voulait. Cette double révélation fut progressive. Il est bien évident que très rapidement, les trois bergers avaient compris qu'ils avaient vu la Sainte Vierge. Mais le nom promis ne se réduisait pas à une simple identité, il était plus que cela, il désignait l'être profond et les projets de la belle dame. Les voyants étaient des petits enfants, incapables de saisir des concepts théologiques. Il fallait donc s'exprimer dans un langage compréhensible pour eux, d'où l'utilisation d'images. Les tableaux annoncés n'étaient pas un bouquet final qui serait rehaussé par la danse du soleil. Ils faisaient partie de la révélation du nom de l'apparition, Notre-Dame du Rosaire. D'où les trois scènes. La première représenta la Sainte Famille, la seconde le Christ dans sa passion, accompagné de la Vierge des Douleurs, et la troisième, Notre-Dame du Mont Carmel. Il est évident que les deux premiers tableaux illustraient les mystères joyeux et douloureux du rosaire. Pour le dernier, son lien avec les mystères glorieux est moins visible. On le comprend quand on sait que Notre-Dame du Mont Carmel était invoquée pour la libération des âmes du purgatoire. Elle était naturellement associée aux fins dernières. Ainsi, les personnages énumérés par Notre-Dame le 13 septembre sont exactement ceux que les petits bergers ont vus un mois plus tard. Toutefois, ils ne sont pas dans l'ordre. Le premier cité, Notre Seigneur, n'apparut que dans le second tableau, mais il convenait qu'il fût nommé le premier. Quand François apprit de la bouche de Lucie qu'il verrait Jésus le 13 octobre, il rayonna de joie et dit « Ah, comme c'est bon, nous l'avons vu seulement deux fois jusqu'ici, et je l'aime tant. » Ces deux apparitions mentionnées par François n'apparaissent pas dans les récits de Lucie. Il est fort probable qu'elle faisait partie de la révélation toute personnelle que les enfants reçurent dans la lumière divine le 13 juin et le 13 juillet. Une crainte, cependant, ternissait la joie du petit garçon. Il l'exprima ainsi à sa cousine. « Mais sera-t-il encore si triste? J'ai tant de chagrin de le voir si triste. Je lui offre tous les sacrifices que je peux trouver. » C'est encore un Christ souffrant, vêtu du rouge de sa passion, que les enfants ont contemplé le 13 octobre, et cette vision ne fit qu'aiguiser le désir de François de consoler Jésus. Le 13 septembre, Notre-Dame a pris la peine d'annoncer tous les personnages qui apparaîtront dans le ciel un mois plus tard pour que les enfants puissent les reconnaître. Ces tableaux furent salués par le soleil qui se mit à danser en leur honneur. L'astre du jour reconnaissait ainsi la beauté du chapelet comme un résumé de toute l'histoire du salut, comme l'annonce de la libération définitive de la création tout entière qui est entravée aujourd'hui encore par les liens du péché. À Fatima, l'humble prière du chapelet prenait une dimension cosmique. En ce centenaire des apparitions, il serait bon que nous retrouvions toute la grandeur du rosaire.
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1: Le 13 septembre 1917, la Sainte Vierge voulut préparer les trois bergers aux apparitions du mois suivant. Elle en fit la liste. En octobre, notre Seigneur viendra, ainsi que Notre-Dame des Douleurs et du Carmel, Saint-Joseph et l'Enfant Jésus, afin de bénir le monde. On a vu à juste titre, dans cette succession de trois tableaux, une illustration des mystères du rosaire. Toutefois, on ne peut s'empêcher de constater une certaine correspondance entre ces saints personnages et la vie qu'allait connaître la petite Lucie. On peut imaginer que Marie, en mère aimante et prévenante, ait voulu préparer la voyante aux épreuves qu'elle aurait à surmonter. À elle seule, il convenait de préparer les années à venir, puisque ses deux cousins devaient rapidement entrer en paradis. On peut donc interpréter toutes les figures annoncées comme des étapes particulières de l'aîné des voyants. En premier, notre Seigneur, qui fut toujours présent dans la pensée de Lucie, de son enfance à sa mort. On sait qu'il lui parla intérieurement de nombreuses fois, la guidant dans ce qu'elle devait dire du message de Fatima. Il lui est apparu aussi sur la croix, dans la grande vision de Tuy, en 1929. Notre-Dame des Douleurs accompagna plus particulièrement Lucie dans ses

0: découvre mon chemin, la profonde souffrance qu'elle connut à cette époque. Tout me semblait tellement triste et désagréable. La manière avec laquelle étaient traités les élèves, la maison, le jardin, en comparaison de ma montagne. Mon Dieu, où ai-je été m'enterrer ? Il me semblait être enterrée vivante. Là-bas, seule me souriait la belle chapelle avec mon bon Jésus caché, et toi, ô mère. Combien de fois vous ai-je offert mon sacrifice, ma renonciation, mon abandon répété chaque jour, renouvelé avec cet amour qui à cette époque était la seule chose dont j'étais capable. Quelques années plus tard, Lucie sentit en elle la vocation religieuse et le désir d'être carmélite. Ce souhait ne put se réaliser immédiatement et elle commença sa vie religieuse dans la congrégation des sœurs Dorothée. Elle entra enfin au Carmel en 1948, passant ainsi du patronage de Notre-Dame des Douleurs à celui de Notre-Dame du Carmel, sous la protection de Saint-Joseph. Enfin, l'enfant Jésus lui apparut deux fois pendant son postulat à Pontevedra. La seconde fois, elle ne le reconnut pas tout de suite, le prenant pour un petit enfant qu'elle avait rencontré quelques jours plus tôt. Elle lui avait demandé alors s'il connaissait les paroles de l'Ave Maria. Il répondit par l'affirmatif, mais ne put les réciter. Elle lui répéta par trois fois cette prière, et comme l'enfant ne la savait toujours pas, elle lui dit de se rendre dans une église voisine et de faire cette courte prière « Ô ma mère du ciel, donne-moi ton enfant Jésus ». Persuadée le 15 février 1926 d'avoir devant elle le même petit garçon, elle lui dit « As-tu demandé l'enfant Jésus à la mère du ciel ?» L'enfant répondit « Et toi, as-tu diffusé à travers le monde entier ce que la mère du ciel t'a demandé ?» Et il se transforma en un petit garçon resplendissant. Lucie prit alors conscience que c'était Jésus. Peut-être que la vision du 13 octobre l'avait aidée à reconnaître l'enfant Jésus. À des moments importants de notre vie, des signes nous ont été donnés. Nous les avons retenus, nous les avons compris en partie, mais ce n'est qu'en arrivant au terme de nos jours que leur véritable sens sera dévoilé.
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1: Le 13 septembre 1917, la belle dame annonçait aux petits voyants la venue, le mois prochain, de Notre-Dame du Mont-Carmel. Et en effet, ce fut cette vision qui clôtura le cycle des apparitions communes aux trois pastoureaux. Dans son quatrième mémoire, Sœur Lucie terminait sa description des différents tableaux célestes qu'elle put voir le 13 octobre par ces mots. « Il me sembla voir encore Notre-Dame sous l'aspect de Notre-Dame du Carmel. » Cette hésitation peut venir d'une grande prudence de la narratrice. L'enfant qu'elle était à l'époque ne devait pas être habitué à honorer Notre-Dame du Mont-Carmel. Pourtant, son culte était bien répandu dans toute la péninsule ibérique. Elle était vénérée en particulier par les marins qui aimaient réciter cette belle prière. « Oh, la plus belle fleur du Mont-Carmel, vigne féconde, splendeur du ciel, sainte mère du Fils de Dieu, Vierge immaculée, venez à mon secours. Ô étoile de la mer, aidez-moi et montrez-moi que vous êtes ma mère. Ô sainte Marie, mère de Dieu, reine du ciel et de la terre, je vous supplie humblement du fond de mon cœur de me secourir. » On peut penser que pour cette ultime apparition, la Sainte Vierge avait revêtu l'habit du Carmel, et peut-être tenait-elle entre ses doigts un scapulaire. Il n'en est pas fait mention dans les premiers témoignages de Lucie. Peut-être en ignorait-elle l'usage quand elle était enfant, et pour cette raison, elle n'en aurait pas parlé au début. Le mot scapulaire vient du latin scapulé, qui veut dire épaule. Il désignait à l'origine une longue bande d'étoffe couvrant les épaules, souvent munie d'un capuchon, et qui descend jusqu'aux pieds, aussi bien devant que derrière. La plupart des religieux la portent sur leur tunique. Ce qu'on appelle habituellement scapulaire du Mont Carmel est une réduction de cette bande d'étoffe. Il est composé de deux morceaux de laine brune, d'une dizaine de centimètres de longueur et de largeur, reliés entre eux par des fils. Celui qui le porte peut alors placer sur sa poitrine le premier morceau de laine et dans son dos le second. Souvent, une image de la Sainte Vierge est représentée sur la première des deux étoffes laineuses. Au port du scapulaire est associée une belle promesse que fit Notre-Dame au XIIIe siècle à Saint-Simon Stock. « Quiconque mourra revêtu de cet habit sera sauvé. » La phrase est lapidaire, et il ne faudrait pas la considérer comme une invitation à une pratique magique. Il est bien évident qu'un acte, quel qu'il soit, pratiqué sans aucun engagement personnel de conversion, ne peut apporter le salut. Le scapulaire est un sacramentel, comme une médaille bénite. Il est le signe extérieur d'une relation spéciale, filiale et confiante de celui qui l'endosse avec la Sainte Vierge. Sœur Lucie, naturellement, l'a associé à la dévotion au cœur immaculé de Marie, d'autant que le 13 juin 1917, Notre-Dame aurait promis « À qui embrasse la dévotion au cœur immaculé de Marie, je promets le salut. Ses âmes sont chères à Dieu comme des fleurs placées par moi pour orner son trône. » Une quarantaine d'années plus tôt, la Sainte Vierge apparaissait à Estelle Faguette. Elle lui présenta un scapulaire en lui confiant « Rien ne sera plus agréable que de voir cette livrée sur chacun de mes enfants et qu'ils s'appliquent tous à réparer les outrages que mon fils reçoit dans le sacrement de mon amour. Vois les grâces que je réponds sur ceux qui le porteront avec confiance. » La Sainte Vierge étendit les mains. Il en tombait une pluie abondante. Dans chacune des gouttes était inscrite une grâce particulière. La comparaison des apparitions de Fatima et de Pellevoisin montre bien le lien très profond entre le port du scapulaire et la dévotion au cœur immaculé de Marie. Il n'est pas nécessaire de porter sur la poitrine un scapulaire ou d'avoir autour du cou une médaille, ce ne sont que des moyens humains pour se souvenir des grâces qui nous ont été données au jour de notre baptême. Ce qui est important, c'est jour après jour, renouveler notre appartenance à notre Seigneur, notre confiance en sa providence, en choisissant comme protectrice et guide notre Mère Céleste, Marie, Vierge Sainte.
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1: Pour l'apparition du 13 septembre 1917, on dispose pour la première fois de témoignages délivrés par des personnes extérieures au canton de Fatima. Ces observateurs étaient venus à la cova d'Airia sans a priori. Ils ne croyaient pas forcément à la réalité des apparitions, sans pour autant les rejeter. Ils étaient là pour se faire une opinion. Certains d'entre eux étaient des hommes cultivés, soucieux de noter avec une grande exactitude ce qu'il leur était donné de voir. Ce que fit Monseigneur Jean Caresma, qui deviendra quelques années plus tard vicaire général du diocèse de Leiria et membre de la commission d'enquête canonique sur les apparitions. Dans une lettre adressée à Monseigneur Manuel d'Ocarmo Guas, il écrivait « Voilà 15 ans qu'ont eu lieu les événements extraordinaires de Fatima. Par un beau matin de septembre, nous quittâmes Leiria dans une voiture tirée lentement par un vieux cheval pour nous rendre au lieu des apparitions, alors si discutées. C'est vous, mon cher abbé Guas, qui vous mîtes en quête d'un point dominant le vaste amphithéâtre de la cova d'Airia, d'où nous pourrions tout voir facilement, sans trop nous approcher de l'endroit où les petits bergers priaient, en attendant la céleste apparition. À midi solaire, le silence se fit dans la foule. On n'entendait plus que le murmure des prières. Subitement, des cris de joie retentirent, des bras s'élevèrent et montrèrent quelque chose dans le ciel. Le ciel était bleu, sans aucun nuage. Je levai aussi les yeux et je me mis à scruter l'immensité du firmament pour voir ce que d'autres yeux, plus heureux que les miens, avaient déjà contemplé. À mon grand étonnement, je vis alors clairement et distinctement un globe lumineux se déplaçant du levant vers le couchant, glissant lentement dans l'espace. Vous regardiez alors vous aussi, et vous avez eu le bonheur de jouir à votre tour de la même apparition inespérée et émouvante. Soudain, le globe avec sa lumière extraordinaire disparut à nos yeux. Près de nous se trouvait une petite fille, habillée comme Lucie, et à peu près du même âge. Toute joyeuse, elle continuait à crier « Je le vois encore, je le vois encore, maintenant il descend ». Au bout de quelques minutes, le temps de l'apparition, la petite recommença à s'écrier en montrant le ciel « Il remonte maintenant de nouveau ». Et elle continua à suivre des yeux le globe lumineux jusqu'à ce qu'il disparaisse dans la direction du soleil. « Que pensez-vous de ce globe ?» vous demandai-je. « Vous paraissiez enthousiasmé de ce que nous avions vu et vous m'avez répondu sans hésiter. C'était Notre-Dame qui venait. » Telle était bien aussi ma conviction. Les petits bergers avaient vu la Mère de Dieu elle-même. À nous, il nous avait été donné de voir comme le véhicule qui l'avait transporté du ciel jusqu'à la lande inhospitalière de la Serra de Aire. Nous rentrâmes chez nous très satisfaits de notre pèlerinage et avec la ferme intention de revenir le 13 octobre, comme Lucie nous y invitait, pour fortifier notre foi dans les apparitions de Notre-Dame. Déjà lors des apparitions précédentes, de nombreuses personnes avaient eu une vision semblable, peut-être un peu moins nette, que celle entrevue par Monseigneur Jean Caresma. Ces témoins avaient parlé d'un petit nuage cendré descendu du ciel et qui était resté au-dessus du chêne vert pendant tout le temps de l'apparition. Cette fois-ci, ce fut un globe lumineux qui apparut, non pas à tous les fidèles, mais seulement à quelques-uns. Sa vue apporta une grande joie et une confirmation de la réalité des apparitions. On imagine la scène, les cris lancés de toutes parts par les bénéficiaires de cette vision, et pendant ce temps, les trois petits bergers, indifférents à l'agitation des milliers de personnes qui les entouraient, étaient entièrement occupés par une autre vision qui leur était accordée, bien supérieure à ce que de nombreux pèlerins avaient contemplé, celle de la Sainte Vierge. Cette pieuse concentration, visible par tous, fut un signe plus convaincant que tous les phénomènes lumineux entrevus par certains.
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0: Seigneur, tu m'apprends le chemin de la vie. Psaume 15, 11.
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4: Bonjour à tous, chers auditeurs, heureux de nous retrouver pour notre émission Eschatologie et prophétie. Les apôtres de Marie, c'est le thème que nous avons choisi cette année, les apôtres des derniers temps selon Saint-Louis-Marie Rignon de Montfort, et nous avons eu deux très belles émissions avec le père Boris en direct de Medjugorje qui a répondu gentiment à notre invitation pour nous présenter un peu ce sanctuaire de Medjugorje, ou plutôt ce lieu de spiritualité. Nous ne pouvons pas encore officiellement l'appeler sanctuaire parce que les apparitions n'ont pas encore tout à fait été reconnues par l'Église comme d'origine surnaturelle, puisque les événements sont encore en cours, mais comme le père Boris nous a bien expliqué, la position de l'Église est très positive vis-à-vis de Medjugorje, comme le document que le Vatican a produit au mois de septembre, de cette année. Et donc il a reconnu bien sûr les fruits spirituels qui sont nombreux en ce lieu de grâce, et aussi le nique et l'obstacle aussi pour en ce qui concerne la pratique de la foi sur ce lieu. Et nous invite donc à cette expérience spirituelle, une expérience de conversion, une expérience d'approfondissement de notre foi en ce lieu. Alors, je vous invite, si vous le pouvez, à vous mettre en route vers ce lieu, en pèlerinage dans la foi, pour redécouvrir avec Marie les bases et le chemin de notre foi. La grâce de Medjugorje, c'est vraiment celle-là, c'est vraiment de découvrir, d'approfondir, de retrouver la ferveur de notre foi. Et ce chemin de foi que nous faisons depuis le baptême, la Vierge Marie nous invite, avec la tradition de l'Église, à le vivre, à l'incarner dans l'aujourd'hui de notre existence. Autrement dit, c'est un appel à la conversion, c'est un appel à prier activement pour la paix. La Vierge Marie est appelée Reine de la paix. Et le document d'ailleurs de Rome développe tout un article sur ce titre de Marie, Reine de la paix, en voyant vraiment le signe providentiel par rapport au temps que nous vivons aujourd'hui de ce titre de Marie, Reine de la paix. Alors, nous sommes en chemin avec Marie vers Jésus. Et ce chemin, nous le vivons dans l'aujourd'hui de notre vie. Et la grâce aussi de ce lieu, comme nous l'a exprimé aussi le père Boris dans la dernière interview que nous avons faite avec lui, elle se résume en 5 points. Les fameux 5 pierres de Medjugorje, qu'on pourrait aussi assimiler aux pierres de Goliath, de David contre Goliath. Ces 5 cailloux que David a mis dans son sac, et avec sa petite ronde, il a terrassé le géant Goliath. C'est une invitation pour nous à user de cette arme spirituelle, de ces armes spirituelles. Nous les rappelons, la prière non pas n'importe comment, mais prière avec le cœur. C'est ce qu'on dit toujours ici à Medjugorje, la prière avec le cœur, adorer avec le cœur, prier le rosaire avec le cœur. Une prière donc profonde, une invitation à entrer dans un cœur à cœur avec le Seigneur à travers la prière. Puis la parole de Dieu, cette parole sainte, La parole de Dieu qui est la révélation du Seigneur. C'est par sa parole que le Seigneur, eh bien, vient à nous en premier lieu. Rappelons-nous les livres de l'Ancien Testament, la Genèse en particulier. Dieu a tout construit, a tout créé par sa parole. Parce que Dieu l'a voulu, eh bien, il a créé le monde, il a créé les êtres vivants, il a créé l'homme et la femme à sa ressemblance, et cela était très bon. Dieu dit et cela fut. Par sa parole, il a tout créé. Ce que saint Jean rapporte aussi dans son prologue, le prologue de l'évangile de Jean, où il affirme que le Verbe de Dieu était auprès de Dieu et que sans lui, rien n'a été fait. Et tout ce qui a été fait par lui, par la parole, par le Verbe de Dieu. Cette parole, eh bien, elle nous conduit aussi au salut. C'est, eh bien, la parole de Dieu qui voilà, nous témoigne aussi de la présence du Seigneur au milieu de nous. Rappelons ce que nous avons déjà dit dans nombreuses émissions, le point de vue de la foi catholique par rapport à la parole de Dieu. La parole de Dieu n'est pas seulement la Bible, comme on peut l'entendre dans les communautés protestantes. La parole de Dieu, c'est d'abord Dieu qui nous parle. Il nous parle par l'Esprit Saint et par des intermédiaires. Et donc la parole de Dieu, eh bien, c'est l'expression de la volonté du Seigneur à travers des instruments. La parole, elle a été mise par écrit, par les apôtres, ou même par Moïse pour le livre du Pentateuch, par certains auteurs de l'Ancien Testament, puis plus tard par les apôtres, les évangélistes, et nous ont témoigné de l'expérience de foi, et de ce que Jésus, de ce que Dieu lui-même nous a révélé. Et cela a été mis par écrit, et l'Église, eh bien, au IVe siècle, a défini les canons de la Sainte Écriture pour définir aussi voilà, nos Bibles. Mais la parole de Dieu n'est pas seulement la Bible. La parole de Dieu, c'est la tradition plus le magistère et l'Écriture. Donc, petit rappel pour bien comprendre que eh bien, ce n'est pas seulement un livre, ce n'est pas seulement des écrits. Et ce n'est pas seulement ce qui est écrit à la lettre dans le livre qui contient la parole de Dieu, mais la parole de Dieu est vivante. Et elle est vivante, elle est communiquée par son Église. Alors, voilà, eh bien, la Très Sainte Vierge Marie nous invite à nous nourrir de la parole de Dieu, c'est-à-dire les Saintes Écritures, bien sûr, lire la Bible. La Bible est si possible à lire en famille, mais aussi, justement, pas seulement la lire. Ne lisons pas la Bible pour nous en nourrir, il faut aussi, voilà, la partager. Et je ne sais pas si vous avez déjà fait cette expérience, mais l'expérience de la condivision, comme on dit, du partage de la parole de Dieu, est vraiment une nourriture. Et on approfondit pour soi, pour les autres aussi, c'est les textes que nous lisons à travers le partage. En partageant la parole de Dieu, eh bien, nous découvrons aussi la richesse de cette parole qui nous porte, qui nous édifie et qui nous ramène sur le chemin du salut, qui nous ramène à la présence du Seigneur dans nos vies, qui nous ramène à la merveille que Dieu fait chaque jour pour nous. Et en même temps, eh bien, voilà, nous écoutons aussi cette parole qui nous est transmise par, eh bien, par des intermédiaires. Alors, eh bien, nous aussi, nous sommes appelés à partager cette parole et à nous en nourrir chaque jour. Et alors, c'est très beau quand nous vivons comme la Vierge Marie le recommande, c'est-à-dire en famille, en famille. Alors, eh bien, ces cinq armes, eh bien, elles sont composées aussi des sacrements. Les sacrements, en particulier de la Sainte Eucharistie, non seulement le dimanche comme l'Église nous le demande, mais aussi voilà, en semaine ou autant qu'on le peut, hein, nous nourrir aussi de l'Eucharistie. L'Eucharistie, c'est le testament d'amour du Christ, hein, c'est ce sacrement qui nous ramène au mystère du salut, puisque c'est par son corps, eh bien, livré, son sang versé pour nous, hein, que le Seigneur, eh bien, nous sauve, hein, et nous donne accès justement à l'arbre de vie, à la vie nouvelle. Donc l'Eucharistie nous renvoie au mystère de la croix, ce mystère d'offrande, ce mystère d'amour du Seigneur pour nous. Et en même temps, eh bien, c'est la communion. La communion, c'est pas seulement recevoir Jésus, c'est vivre dans une intimité avec lui, dans une réciprocité avec lui. Nous sommes en communion avec quelqu'un quand nous partageons quelque chose avec la personne. Nous sommes en communion avec nos amis, nous sommes en communion avec nos parents, nous sommes en communion avec nos enfants, quand, eh bien, il y a aussi cette réciprocité, cet échange mutuel. Alors, voilà, pour nous aussi, c'est important, comme chrétiens, dans ce monde d'aujourd'hui, de nous nourrir aussi de l'Eucharistie le plus souvent possible, venir à la source du salut, puiser à ce sacrement d'amour, puiser à l'amour du Christ pour nous, puiser à cette source qui est l'Eucharistie. Et puis, l'Eucharistie, comme le disaient aussi les pères de l'Église, c'est aussi l'anticipation du ciel. L'Eucharistie nous met dans le face-à-face, le face-à-face avec le Seigneur. C'est Jésus qui se rend présent pour nous, qui, bien sûr, c'est encore avec le voile de la foi, mais comme le disait saint Thomas d'Aquin, eh bien, nos yeux voient les espèces extérieures, c'est-à-dire le pain, mais en même temps, notre foi nous fait atteindre la réalité, l'essence profonde et de l'être qui est présent. Et ce n'est plus du pain, mais c'est le corps du Christ. Et nous sommes devant ce face-à-face. Nous sommes comme en anticipation devant celui que nous contemplerons pour l'éternité. C'est quelque chose de merveilleux. C'est merveilleux de pouvoir déjà vivre ce moment d'éternité avec le Seigneur par l'adoration. L'Eucharistie, elle se prolonge dans l'adoration. Et c'est ce que nous découvrons aussi dans ce lieu, l'adoration. C'est un des temps très forts, hein, avec la récitation du rosaire, hein, bien sûr, avec la confession, hein, l'adoration eucharistique, l'adoration du Saint-Sacrement, adorer Jésus, vivre dans cet échange d'amour envers le Seigneur. L'adoration, eh bien, quelquefois nous pouvons la vivre difficilement, hein, parce que nous ne savons pas très bien quoi dire, nous ne savons pas très bien quoi faire devant Jésus présent dans l'Eucharistie. Et en fait, eh bien, nous n'avons rien à faire, hein, nous n'avons rien d'autre à faire que nous tenir en sa présence, hein, nous laisser aimer par le Seigneur, hein, et vivre dans cette relation, dans cette communion avec lui. Et puis aussi, eh bien, la confession. C'est aussi nécessaire, bien sûr, à notre salut. C'est nécessaire aussi à notre chemin de foi. Et la Vierge Marie nous invite à vivre, eh bien, la confession régulière, mensuelle, minimum. Alors, il ne s'agit pas d'aller se confesser dès qu'on a un péché. Bien sûr, si on a un péché grave, il doit être confessé. Mais sinon, il y a cette pratique aussi dans l'Église, dans la vie aussi mystique et spirituelle, hein, de l'Église, cette tradition spirituelle de la confession régulière et de la confession mensuelle. Pour venir à la source du salut, pour venir nous laver, nous purifier dans le sang de Jésus. Là aussi, nous ne savons pas très bien quoi dire, nous ne savons pas très bien quoi faire. Et c'est toujours un combat, hein, de venir se confesser. Mais en même temps, C'est un moment de grâce. C'est là, comme le disait le curé d'Ars, comme le disait aussi Saint Padre Pio, c'est là que eh bien, le démon perd les âmes. Le démon perd les âmes dans la confession. Et les prêtres, comme disait Padre Pio, par la confession, arrachent les âmes au démon. Pour aussi bien voilà, les réintroduire dans la communion, dans cette vie voilà, plénière avec le Seigneur. C'est le fruit de son sacrifice, c'est le fruit de l'offrande de sa vie. Il a versé son sang pour la rémission des péchés. Et nous ne pouvons pas penser à un chemin de foi sérieux sans passer par la confession. Ce n'est pas possible. Même les saints, les plus grands saints, étaient pécheurs et même les plus grands saints se confessaient. Padre Pio lui-même se confessait à la fin de sa vie pratiquement chaque jour. Et d'autres saints se confessaient très régulièrement. Mère Teresa, par exemple, aussi, vivait la confession presque quotidienne. On pourrait dire quel péché avait-elle. Mais devant l'amour du Seigneur, eh bien, nous sommes toujours débiteurs. Nous n'aimons jamais suffisamment. Et voilà, nous sommes le juste, comme dit le livre des Proverbes, pêche 7 fois par jour. Alors, même si nous sommes justes, ou nous pensons être justes, eh bien, voilà, nous avons déjà péché à la fin de la journée. Donc, voilà, cette confession mensuelle, cette relation avec le Seigneur qui nous relève, qui nous sauve. Et puis, il y a aussi la pratique du jeûne. Le jeûne, eh bien, dans l'Église, c'est aussi une tradition. Nous jeûnons quand l'époux n'est pas avec nous, selon la parole de Dieu, selon la parole de Jésus lui-même. Ce n'est pas donc une pratique d'ascèse pour elle-même, mais une pratique liée à la pénitence, liée à la conversion. Est aussi associée intimement à la prière. Jeûnez et priez, dit Jésus. La Vierge Marie aussi nous rappelle dans d'autres lieux d'apparition l'importance de la pénitence et du jeûne. Ce jeûne que on vit ici à Medjugorje, on vit ce jeûne au pain et à l'eau, le mercredi et le vendredi. Pourquoi le mercredi et le vendredi? Eh bien, le Père Boris nous l'a rappelé aussi, parce que le vendredi, nous le savons, c'est le jour de la passion du Seigneur, c'est le jour où nous faisons mémoire de son sacrifice. Et c'est aussi un jour d'action de grâce quelque part en même temps, mais un jour aussi où nous nous associons à ce sacrifice de Jésus. En participant, bien voilà, avec, par ce geste du jeûne. Et le mercredi, pourquoi? Bien parce que selon aussi la tradition qui a été maintenue en Orient, chez les orthodoxes, le mercredi c'est le jour de la trahison de Judas, le jour où Jésus a été vendu par Judas au grand prêtre, où Judas a reçu sa somme de 30 pièces d'argent pour voilà, dénoncer Jésus, pour trahir Jésus. Et d'ailleurs, dans la Semaine Sainte, nous lisons cet évangile de la trahison de Judas, le mercredi saint. Donc, jeûner donc au pain et à l'eau le mercredi et le vendredi. C'est aussi un signe fort avec ceux qui sont persécutés, avec les chrétiens en particulier, persécutés dans le monde. C'est aussi un signe d'invitation, de participation au mystère du salut pour les pécheurs, pour la conversion des pécheurs. Et puis, ça nous donne une force, ça nous donne une force intérieure, parce que pour lutter contre les péchés, eh bien, nous devons grandir aussi dans les vertus, la vertu humaine. Et il n'y a pas que les vertus de foi, d'espérance et de charité théologale, il y a aussi les vertus humaines à cultiver. Et ces vertus, eh bien, comment les cultiver? Par des actes. Posant des actes, et en particulier des actes de tempérance. Par la tempérance, eh bien, nous sommes vainqueurs de la tentation, en particulier de la tentation de la concupiscence, de la chair. Et donc la tempérance, eh bien, elle s'acquiert aussi en posant des actes. Donc jeûner, c'est aussi poser bien sûr un acte concret de tempérance. Alors ça peut être un jeûne radical comme le pain et l'eau, mais c'est toujours un jeûne par rapport à quelque chose qui, voilà, de nécessaire. C'est un jeûne aussi, on enlève quelque chose de notre nécessaire, hein, pas de notre superflu. C'est pas seulement se passer de chocolat, hein, c'est pas seulement se passer de cigarette. La cigarette d'ailleurs, hein, nous devons nous en passer tout le temps, parce que voilà, le tabac est aussi considéré comme un péché. Et donc, voilà, ce n'était pas une absence de péché. L'absence de péché, elle est nécessaire à la vie chrétienne. Mais la tempérance, elle vise quelque chose, le jeûne vise quelque chose de nécessaire. Nous priver, voilà, un petit peu de notre nécessaire. Alors, c'est aussi, voilà, une arme importante. Donc, nous le rappelons, hein, la lecture de la Bible, la prière avec le cœur, hein, l'Eucharistie, la confession, le jeûne, et bien sûr la lecture de la parole de Dieu. Je vais vous lire maintenant quelques messages de la Vierge Marie, hein, par rapport à ces cinq qu'on a appelé ces cinq pierres, hein, mais qui sont aussi voilà, des armes spirituelles données par la tradition de l'Église. Le 14 août 1984, la Très Sainte Vierge Marie parlait de la prière. « Je voudrais qu'en ces jours, le monde prie à mes côtés, le plus possible, afin que tous prient chaque jour, au moins le rosaire, les mystères joyeux, douloureux et glorieux. » Le 23 mai 1985, elle dira, « Chers enfants, de nouveau je vous demande la prière avec le cœur. Que la prière, chers enfants, soit votre nourriture quotidienne. La prière sera pour vous joie et repos. Merci d'avoir répondu à mon appel. » Et le jour de Noël 1987, la Vierge nous demandait aussi encore cette prière avec le cœur. « Chers enfants, réjouissez-vous avec moi. Je souhaite, chers enfants, que Jésus vous transforme, vous enseigne et qu'il vous protège. Je vous demande une prière sincère avec le cœur. Que chacune de vos prières soit une rencontre avec Dieu dans le travail, dans votre vie de tous les jours. Placez Dieu à la première place. » Par rapport à la lecture de la parole de Dieu, le 18 octobre 1984, la Vierge Marie dit « Chers enfants, aujourd'hui je vous demande de lire la Bible chaque jour dans vos maisons et de la placer en évidence dans un endroit pour toujours vous inciter à lire et à prier. Merci d'avoir répondu à mon appel. » En ce qui concerne la pratique du jeûne, le 14 août 1984, elle disait « Je voudrais qu'en ces jours le monde prie à mes côtés le plus possible, que les gens jeûnent sévèrement mercredi et vendredi. » Et le 26 septembre 1985, en particulier, vivez le jeûne, car par lui vous pourrez me faire la joie de voir se réaliser tout le plan que Dieu a prévu ici à Medjugorje. Par rapport au sacrement maintenant, la confession, le sacrement de la réconciliation. La Vierge Marie disait le 7 novembre 1983, « Ne vous confessez pas par habitude pour rester le même après cela. Non, ce n'est pas bien. La confession doit donner une impulsion à votre foi. Elle doit vous stimuler et vous rapprocher de Jésus. » Le 6 août 1982, nous invitait à une confession régulière. Il faut inviter les gens à se confesser chaque mois, surtout le premier samedi. Rappelons aussi, voilà, les apparitions de Fatima, hein, où elle nous demande cette confession mensuelle le premier samedi du mois. La confession mensuelle sera un remède pour l'Église de l'Ouest par rapport à l'Eucharistie. La messe est la plus grande prière de Dieu. Vous ne pourrez jamais comprendre la grandeur. C'est pourquoi vous devez être parfait et humble à la messe et vous devez vous y préparer. Le 3 avril 1986, il dira: chers enfants, je vous demande de vivre la Sainte Messe. Jésus vous donne ses grâces pendant la messe. C'est pourquoi vivez lucidement la Sainte Messe. Que chaque venue à la messe soit une joie. Venez-y avec amour. Et enfin, pour terminer, le 25 avril 1988, elle nous invitait à un acte de foi, vraiment aussi, avec dévotion dans la pratique de l'Eucharistie. Chers enfants, Dieu veut vous faire de vous des saints. C'est pourquoi il vous appelle par moi à l'abandon complet. Que la Sainte Messe soit vie pour vous. Comprenez bien que l'Église est le palais de Dieu. C'est le lieu où je vous rassemble et où je veux vous montrer le chemin vers Dieu. Venez et priez. Ne regardez pas les autres. Ne parlez pas d'eux de façon malveillante. Mais que votre vie soit un témoignage sur la vraie et voie de la sainteté. Les églises sont dignes de respect, elles sont sanctifiées car Dieu s'est fait homme, y habite jour et nuit. Voilà, chers frères et sœurs, entrons dans ce chemin de la sainteté. Et pour être apôtre des derniers temps, pour être apôtre de Marie, nous devons suivre aussi cette voie, c'est cette voie royale qui est la voie de la sainteté. Et elle passe par l'utilisation de ces armes spirituelles qui nous sont données. La prière avec le cœur, la Bible, si possible en famille, la confession, l'Eucharistie et le jeûne. Voilà, chers auditeurs, je vous souhaite à tous une bonne et sainte semaine. Nous nous retrouverons la semaine prochaine pour une nouvelle émission Eschatologie et prophétie.
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1: Marie comprend que l'humilité est la vertu qui ouvre le cœur de Dieu. Dieu élève les humbles parce qu'ils trouvent en lui leur unique richesse. Lorsque Dieu est notre seule richesse, quand nous vivons vraiment de lui, notre vie devient un prodige. Elle se fait émanation de lui, de son amour, de sa grâce, de sa présence parmi les hommes. Plus nous sommes humbles, plus grande est la manifestation de l'amour de Dieu dans notre vie. L'humilité, c'est vivre de Dieu et lui accorder la plus grande disponibilité de notre cœur. Cette vertu nous permet d'ouvrir notre cœur à la grâce de Dieu, de ne pas nous attendre à avoir l'accord du monde et d'attendre tout de Dieu seul.

0: Notre vie chrétienne est à l'imitation de Jésus, pauvre et humble. Et ceux qui nourrissent d'autres genres d'aspirations iront à coup sûr au-devant de fortes désillusions. Nous devons laisser plus de place, dans nos paroles comme dans notre vécu, à l'ascèse, à la discrétion, à la demande de grâce toujours plus utile à notre cheminement spirituel. Marie est la personne qui a été la plus favorisée par la grâce, mais c'est aussi celle qui sait accueillir les dons de Dieu avec humilité et les mettre en valeur. Cette humilité devient un exemple incomparable pour l'itinéraire spirituel de chacun de nous.
1: À présent, nous nous unissons en prière avec le monde entier en renouvelant notre consécration à Marie.
2: Vierge Immaculée, Mère de Dieu et de l'humanité, je t'accueille comme don de Jésus sous la croix et je me confie entièrement à toi. Je t'offre toute ma vie, ce que je suis, ce que j'aime et ce que j'ai, afin que resplendisse en moi la beauté du Christ. Aide-moi à être docile à l'Esprit et à vivre avec joie ma vocation dans l'Église, afin de collaborer à ta mission maternelle et d'orienter vers Dieu le cœur de tout homme. Toi qui as guidé Saint Maximilien Kolbe pour aimer sans mesure, enseigne-moi à être témoin de l'Évangile et à faire de ma vie un don. Je te confie les personnes que je rencontrerai et je t'offre le travail, les joies et les souffrances de cette journée. Ô Marie, conçue sans péché, prie pour nous qui avons recours à toi et pour ceux qui n'ont pas recours à toi.
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1: L'Évangile de Matthieu nous éclaire sur les vertus de Marie. Comme Jésus s'adressait encore à la foule, voici que sa mère et ses frères se tenaient au dehors, cherchant à lui parler. Quelqu'un lui dit « Ta mère et tes frères sont là, dehors, qui cherchent à te parler. » À l'âge de la maturité de Jésus, Marie a encore dû affronter des croix. Il n'a pas toujours été accueilli triomphalement. Au contraire, il est arrivé que son évangile soit refusé, ce qui préoccupait Marie et la faisait souffrir. La mère cherche son fils pour le protéger, pour s'assurer de sa santé. Elle court auprès de lui en maman prévenante et attentive, peinée par les difficultés qu'il rencontre. Dans les chaos de notre chemin, nous sommes appelés à tourner les yeux vers elle, afin d'arriver à vivre les adversités et les souffrances quotidiennes en gardant une pleine confiance dans le Seigneur. Notre vie est souvent marquée par des croix. Mais Marie nous aide à rester ferme dans le Christ, même dans les cas les plus difficiles. La Vierge nous apprend que dans toute situation de croix, nous sommes profondément unis à Jésus ainsi qu'à elle. Le découragement ne doit pas nous abattre parce que nous avons une mère prévenante qui prend soin de nous et nous soutient.
0: À présent, nous nous unissons en prière avec le monde entier en renouvelant notre consécration à Marie.
2: Vierge Immaculée, Mère de Dieu et de l'humanité, je t'accueille comme don de Jésus sous la croix et je me confie entièrement à toi. Je t'offre toute ma vie, ce que je suis, ce que j'aime et ce que j'ai, afin que resplendisse en moi la beauté du Christ. Aide-moi à être docile à l'Esprit et à vivre avec joie ma vocation dans l'Église, afin de collaborer à ta mission maternelle et d'orienter vers Dieu le cœur de tout homme. Toi qui as guidé Saint Maximilien Kolb pour aimer sans mesure, enseigne-moi à être témoin de l'Évangile et à faire de ma vie un don. Je te confie les personnes que je rencontrerai et je t'offre le travail, les joies et les souffrances de cette journée. Ô Marie, conçue sans péché, prie pour nous qui avons recours à toi et pour ceux qui n'ont pas recours à toi.
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Je voudrais vous parler aujourd'hui, chers amis, de la façon toute simple dont vous pouvez vous représenter votre relation avec la Sainte Vierge. Pensez à une icône que les peintres ont souvent dessinée. On voit la Sainte Vierge les bras étendus, les bras levés, dans l'attitude de la prière. On appelle ça dans l'attitude dorante. Et elle tient l'enfant Jésus dans son cœur, pas dans son ventre. Les peintres d'icônes savent très bien l'endroit du corps féminin où se développe un enfant. Mais ils veulent montrer par là que la Sainte Vierge a cru à la présence de Jésus en elle avant que cela ne se réalise dans son ventre. Mais c'est une façon aussi de nous rappeler la façon dont Jésus nous forme. Vous savez que le désir de Jésus, c'est de s'installer de plus en plus en nous, de régner en nous, de demeurer en nous, de telle sorte que nous puissions dire de plus en plus comme saint Paul, ce n'est pas moi qui vis, c'est Jésus qui vit en moi. Mais Jésus veut s'installer en nous, comme il s'est installé en Marie. Donc il veut que ce soit Marie qui fasse grandir Jésus en nous. Ce n'est pas pour rien que Saint Louis-Marie Guillon de Montfort nous dit que la dévotion mariale, c'est de vivre en Marie, que Marie est vraiment un sein maternel, une enveloppe maternelle qui ne cesse de nous protéger. Donc quand vous récitez votre chapelet, eh bien vous dites « Sainte Marie, Mère de Dieu, fais ton travail, façonne-nous ». Vous pensez à la Sainte Vierge qui vous entoure de sa protection parce qu'elle est vraiment là. Nous fêtons cela le 15 août, elle a un corps ressuscité qui peut donc être partout, qui échappe aux limitations de l'espace et du temps. Eh bien, la Sainte Vierge, elle est là. Si elle vous apparaissait, elle ne serait pas davantage présente, vous le savez bien. La Sainte Vierge est partout. Elle n'est pas plus spécialement dans le ciel que sur... Elle est partout. Donc, elle est non seulement tout près de vous, mais elle vous enveloppe. Et donc, tout en récitant votre chapelet, vous dites, ben, Sainte Marie, prie pour nous, pauvres pécheurs. Toi qui es l'associé privilégié du Saint-Esprit pour que Jésus grandisse en nous, vous pensez que la Sainte Vierge, elle est là, qu'elle vous enveloppe, et vous savez que pendant qu'elle vous protège, Jésus grandit en vous comme Jésus a grandi dans le corps de la Vierge Marie pendant les 9 mois de sa grossesse. Elle fait son travail. Et donc, au lieu de compliquer les affaires, vous priez la Sainte Vierge en sachant que plus vous la priez, plus elle va demander à l'Esprit Saint de venir faire grandir en vous Jésus. Et donc, à la fin de votre prière, vous savez qu'il y aura un progrès dans votre vie chrétienne parce que Jésus s'y sera davantage installé. Laisse Jésus en toi, être Jésus pour toi. De temps en temps, vous pensez à Jésus et vous lui dites « Seigneur, viens, Maranatha ». À d'autres moments, vous pensez uniquement à la Sainte Vierge et Jésus est très content que vous fassiez comme cela. Et plus vous priez la Sainte Vierge, plus le Saint-Esprit fait son travail de faire grandir Jésus en vous. Et le nouvel Adam ne peut rien faire sans la nouvelle Ève. Jésus, c'est le nouvel Adam, Marie, c'est la nouvelle Ève. Ils ne sont pas séparés. Ils font le travail ensemble. Donc, il suffit de penser davantage à la Vierge Marie, vous enveloppant de sa tendresse, de son giron maternel, pour que, du même coup, Jésus, le nouvel Adam, fasse davantage son travail en vous. C'est aussi simple que cela. Donc, n'ayez pas peur de regarder beaucoup la Sainte Vierge, quand vous récitez votre chapelet, n'ayez Dieu que pour la Sainte Vierge. Vous avez le droit de le faire comme cela. Et plus vous le ferez, plus Jésus sera content comme tout de faire davantage son travail en vous, parce que vous aurez pensé à celle qui ne cesse de vous porter, pour que Jésus devienne de plus en plus le roi, le Seigneur de votre cœur.

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Je voudrais revenir aujourd'hui sur ce que je vous disais dans une précédente chronique, à savoir que nous avions le droit et le devoir de penser que nous sommes vraiment en Marie, qu'elle nous porte en elle, comme elle a porté l'enfant Jésus. Comment Jésus est-il venu sur terre? Comment s'est-il fait homme parmi nous? Eh bien, il s'est laissé former pendant 9 mois dans le sein de Vierge Marie. Eh bien, comment Jésus va-t-il s'installer en nous? Forcément, il va utiliser la même méthode. C'est en Marie qu'il veut grandir en nous, comme c'est en Marie qu'il a grandi dans son ventre et dans sa vie. Donc, au lieu de vous casser la tête pour savoir ce que vous demandez, ce que vous devez demander à Jésus, au lieu de vous casser la tête pour savoir quel est le don, le fruit de l'Esprit Saint que vous devez davantage développer en vous, vous dites, Vierge Marie, tu le sais mieux que moi, tu es ma maman, tu es chargée de cela. Donc, de temps en temps, vous vous reposez de votre combat spirituel, non pas qu'il faut l'abandonner, mais de temps en temps, vous reposez, oh, Vierge Marie, en ce moment, je n'ai plus envie tellement de faire mon examen de conscience pour savoir ce que je dois demander comme grâce au Seigneur. Tu t'en charges. Et vous regardez Marie. Vous la félicitez du travail qu'elle fait en vous. Vous la félicitez de demander elle-même au Père de vous envoyer tel fruit de l'Esprit Saint pour que Jésus grandisse davantage en vous. Vous la regardez. Et Jésus est très content que vous lui fassiez confiance. Il n'exige rien d'autre à certains moments. L'enfant se laisse porter par sa maman et lui dit « Maman, maman, continue à faire ton travail, continue à supplier le Père d'envoyer l'Esprit Saint dans mon cœur, mais je ne cherche pas à le sentir, je ne cherche même pas à savoir ce que tu fais, je sais que tu le fais et je t'en remercie. » Et je chante Magnificat parce que tu es en train de travailler dans mon cœur. Tu es vraiment présente à ma vie, comme si tu m'apparaissais. Nous rappelons-nous sans cesse que si la Sainte Vierge nous apparaissait, elle ne serait pas plus présente. Nous fêtons ça le 15 août. Avec son corps ressuscité, elle est capable d'être partout à la fois, sans fatigue. Sainte Marie, Mère de Dieu, je te remercie de faire ton travail d'intercession, car c'est comme ça que tu agis en nous. Tu ne cesses de prier le Père d'envoyer l'Esprit de ton Fils dans notre cœur pour que Jésus règne de plus en plus, qu'il soit de plus en plus notre Seigneur et notre Roi.

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Un serviteur n'est pas plus grand que son maître, ni un envoyé plus grand que celui qui l'envoie. Jean 13, 16.

Nous savons tous, mes chers amis, que l'une des blessures du péché originel, c'est le désir de violence qui se trouve dans le fond du cœur humain et qui peut ressurgir à un certain moment dans notre vie. Il suffit de penser à toutes ces scènes de gladiateurs dont raffolaient les Romains. On passait des heures à aller voir des gladiateurs s'entretuer ou bien se faire manger par des bêtes fauves qu'ils devaient affronter les mains nues. Oh mes frères, comme c'est terrible, comme c'est terrible ce désir qui peut exister chez nous de voir souffrir les autres ou de les faire souffrir. Et aujourd'hui, l'une des manifestations de cette violence, vous le savez bien, ce sont les sites pornos que l'on peut facilement contacter sur Internet. Et combien d'hommes ont la simplicité d'avouer dans une confession qu'ils ont du mal à se débarrasser de cette addiction au porno. Ils ne sont pas pervers, mais ils ont... Par hasard, ils sont tombés sur un site porno et par curiosité, ils y sont retournés et ils n'arrivent pas à s'en débarrasser. Et c'est une honte pour eux, c'est une souffrance. Alors, qu'est-ce qui peut nous aider à nous débarrasser de ces addictions, frères et sœurs? Qu'est-ce qui peut aider les hommes à ne pas céder à cette tentation de violence? Eh bien, c'est la Vierge Marie. Ô Marie conçue sans péché, priez pour nous qui avons recours à vous. C'est vraiment l'arme fondamentale que nous devons employer quand nous avons la chance d'être chrétiens. Le manteau protecteur de Marie, le manteau tout blanc de Marie pour nous protéger de cette addiction, pour nous en délivrer. Les bras recourbés de la Vierge, c'est le berceau de ses enfants. À toi d'y reposer souvent. Livre-toi à l'Immaculée, ses bras te garderont du mal. Sur toi, Marie déploie son manteau virginal pour t'habiller de joie. Ô Marie, prends-moi dans tes bras, comme en l'icône où je te vois, serrer Jésus tout contre toi. Mais la Sainte Vierge ne se contente pas d'ouvrir son grand manteau pour nous protéger. Elle nous montre ce Jésus qu'elle a formé dans son ventre pendant 9 mois. Elle nous montre Jésus Eucharistie, la blancheur de l'Eucharistie, aussi nécessaire que la blancheur de l'Immaculée. Et la Sainte Vierge nous dit, prépare-toi à ta communion, pense à ta dernière communion, pense à ces mains de Jésus qui t'ont empoigné lorsque tu as communié, laisse-toi encapturer. Empoigné, serré par Jésus, c'est lui qui va te sauver. Oui, mes frères, le

L'Eucharistie, ce n'est pas seulement une main que Jésus prend, ce sont ses deux mains. Celui qui mange ma chair et boit mon sang demeure en moi et moi en lui. C'est Jésus vraiment qui nous prend, qui nous saisit, qui nous capture. Et dans les mains de Jésus, qu'est-ce qu'on est bien. Lorsque nous sommes tentés de mal nous servir de nos mains dans un geste de violence, plus ou moins sadomasochiste, eh bien, on pense qu'il y a quelque chose de bien plus intéressant, c'est d'aller se laisser prendre par Jésus. De ses mains transpercées, Jésus veut t'empoigner, laisse-toi capturer. Tu sais que devant toi, Jésus est toujours là pour t'ouvrir grand ses bras. Jésus s'étendit sur la croix pour que je me jette en ses bras. Oh, mes frères, c'est vraiment le moyen fondamental, l'arme la plus efficace contre la violence, les mains pleines de douceur de Jésus. Mains adorables de Jésus, saisissez-nous et sauvez-nous. Mains adorables de Jésus qui empoignait l'enfant prodigue, saisissez-nous et sauvez-nous. Mains adorables de Jésus qui avait guéri le lépreux, qui avait empoigné tous les paralysés, saisissez-nous et sauvez-nous. On ne dira jamais assez que pour conserver les mains pures, il faut aller les plonger dans les mains de Jésus, lui demander de les serrer, de les prendre, que nous devenions son esclave. Ce n'est pas pour rien que Saint Louis-Marie-Guyon de Montfort souhaitait devenir l'esclave de Jésus, l'esclave volontaire. Jésus, prends mes mains pour qu'elles ressemblent aux tiennes. Amen.

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J'aime vous rappeler, mes chers amis, que la plupart des pèlerinages en l'honneur de la Sainte Vierge en France ont comme origine une histoire merveilleuse qui s'est passée il y a bien longtemps. Par exemple, le culte des chrétiens à Notre-Dame de Boulogne, dans le Pas-de-Calais, a comme origine cette histoire très ancienne. En l'an 636, vers la tombée du jour, le peuple de Boulogne était rassemblé dans une chapelle située dans la partie haute de la ville, lorsque la Sainte Vierge leur apparaît et leur dit de se rendre au rivage, où ils vont découvrir une visite merveilleuse. Ils courent vers le rivage et trouvent dans une nacelle une statue de la Sainte Vierge en bois sculpté et tenant l'enfant Jésus sur le bras gauche. L'image est transportée avec respect dans la petite chapelle, qui démolie plus tard fit place à un édifice beaucoup plus grand, et au XIXe siècle à la basilique qui existe aujourd'hui. Et cette statue de la Vierge dans une nacelle va faire le tour de France pendant la dernière guerre de 1940 à 1944. On a appelé ça le pèlerinage du Grand Retour. C'est un peu la même chose pour le culte en Normandie dédié à Notre-Dame de la Délivrande. Au point de départ, c'est un berger qui trouve dans un champ une statue de la Sainte Vierge très ancienne qui avait été vénérée avant les invasions normandes. Il la retrouve, on construit une chapelle sur cette, autour de cette statue. Et évidemment, là encore, la Révolution a fait des ravages, mais au XIXe siècle, on va construire une magnifique basilique à Notre-Dame de la Délivrande. Alors, c'est un mot celtique qui ne parlait pas du tout de délivrance, mais on va désormais attribuer à Notre-Dame de la Délivrande un certain nombre de guérisons, et spécialement la cessation du choléra aux environs de 1834 dans cette région de Normandie. C'est également l'origine du culte dans la Sarthe, du culte rendu à Notre-Dame du Chêne. Il y a encore aujourd'hui une très belle basilique néo-gothique à Notre-Dame du Chêne, avec un pèlerinage, avec un lieu d'accueil pour les retraitants et les pèlerins. Et là encore, c'est une statue qui avait été posée par un prêtre en 1494. Il avait placé une statue de la Sainte Vierge, une toute petite statue de 23 cm dans un chêne. Et malheureusement, les guerres de religion ont envoyé promener tout cela. Et voici que, au moment après la cessation des guerres de religion, cette statue est retrouvée. Une pauvre femme qui ramassait du bois mort dans la lande, proche de la chapelle qui n'avait pas été complètement démolie, mais qui n'avait pas encore été restaurée, trouve cette statue au-dessus du toit en ruine. Alors évidemment, cette statue est honorée, on construit une nouvelle chapelle et là encore, au XIXe siècle, on construit une basilique néo-gothique en l'honneur de Notre-Dame du Chêne. À Valenciennes, dans le nord de la France, c'est en 1008 que la Sainte Vierge apparaît à un petit moine pour guérir la ville de la peste. Grâce à son intercession, la ville est préservée et désormais guérie de la peste qui sévissait. Et depuis l'an 2008, et bien maintenant depuis plus de 1000 ans, les Valenciennois, le deuxième dimanche de septembre, font une procession autour de la ville en l'honneur de Notre-Dame du Saint-Cordon, parce que la Sainte Vierge était apparue tenant un cordon pour préserver la ville de la peste. Voilà, c'est intéressant de savoir que les pèlerinages s'inscrivent souvent dans une longue histoire. Les chrétiens d'aujourd'hui sont contents de se mettre à la suite de leurs ancêtres qui vénéraient déjà la Sainte Vierge. Bien sûr, ils ne sont pas toujours convaincus de l'authenticité de cette tradition. Cette tradition a peut-être été habitée par la légende, vous voyez ce que je veux dire. Il peut y avoir un fait plus ou moins merveilleux qui a été amplifié. Il n'empêche que les chrétiens sont contents de savoir qu'ils se mettent en route à la suite d'ancêtres qui vénéraient déjà la Sainte Vierge. C'est tout à fait dans la tradition de l'Église catholique, ça. Sous Ponce Pilate, il s'est passé quelque chose de fondamental. Et c'est à une certaine époque de
l'histoire de France que les chrétiens se sont mis à prier la Sainte Vierge à cet endroit-là. Oui, soyons fiers de faire partie d'une Église qui a une longue histoire. Et il est bon de savoir qu'on n'a pas attendu notre époque pour être très fervent envers la Sainte Vierge. Nous sommes heureux de savoir que notre Maman du Ciel, qui nous protège aujourd'hui, en a fait bien d'autres auparavant. Et si elle a fait des merveilles à un certain moment pour délivrer une ville du choléra ou de la peste, elle est capable de nous délivrer encore aujourd'hui de nos pestes d'aujourd'hui. Vierge Marie, secours des chrétiens, secours des chrétiens. Notre-Dame de Saint-Cordon, qui nous entoure de ton cordon salutaire, agis puissamment. Nous te le demandons avec la confiance que nous avons aujourd'hui et qui est toujours un don du Saint-Esprit. Avoir confiance en Dieu, ce n'est pas quelque chose de naturel, c'est quelque chose de surnaturel. Et donc avec la confiance que nous avons déjà, nous demandons la grâce d'avoir une confiance plus grande pour que le Seigneur puisse nous exaucer dans la mesure de notre espérance en lui. Amen.

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Mais si jamais vous acceptez cette petite puce à l'oreille que la vie serait un don et que la création serait un cadeau, la question que l'on peut se poser immédiatement, c'est un cadeau à qui? Vous voyez, cette image du don traverse la création, elle est déjà au sein de la Trinité. Bon, je vous en parlerai, mais on pourrait se dire d'abord, mais la vie est un don qui nous est fait à nous les créatures. À nous les créatures. Et c'était d'ailleurs ce à quoi j'étais arrivé avec le petit traité de la joie dans mon itinéraire, c'était d'ailleurs le moment décisif personnellement de ma conversion, c'est-à-dire de recevoir la vie comme un don qui, voilà, quand vous recevez quelque chose, vous pouvez dire merci, et parfois l'adulte vous reprend, quand vous êtes enfant, merci qui? Et ça m'a mis en quête d'un Dieu qui est un Dieu personnel. Parce que dire merci à l'univers, dire merci au grand impermanent, le Dieu des bouddhistes, ça n'a pas vraiment de sens. Si la vie est un don, eh bien elle nous est donnée par quelqu'un, et quelqu'un dont nous allons chercher le visage. Et j'ai cherché aussi la religion qui pensait, qui priait, qui célébrait, eh bien l'origine de l'être comme ayant le visage du donateur. Hein, et c'est vrai que le fait que l'Eucharistie vienne du grec eucharistène, qui veut dire remercier, enfin le don est central, et même, oui, pour la Trinité, vous pouvez même lire la Trinité à partir du don. Au fond, le Père, c'est celui qui étant tout, ayant tout, ne manque de rien. Hein, il n'y a que les petits puissants de ce monde qui sont jaloux de leur pouvoir, mais celui qui est vraiment puissant, celui qui est vraiment dans la plénitude de l'être, eh bien, il ne craint pas de donner. Il n'y a que les impuissants qui craignent de perdre. Donc celui qui est dans la plénitude de l'être donne tout. Et le Père donne en effet toujours déjà tout à un autre qui reçoit tout, donc qui est de même nature, le Fils, puisqu'il a tout reçu du Père tout en étant autre, sinon il n'y aurait pas don. Donc vous avez là tout de suite cette dimension du don et de sa réception, d'un Père qui donne tout ce qu'il est. Et donc le Fils sera de même nature, il recevra tout tout en étant autre que le Père, puisque sinon il n'y aurait pas don. Et le mouvement de ce don, qui est aussi important que les pôles qu'il relie, le Père et le Fils, le mouvement de ce don, c'est l'Esprit Saint. L'Esprit Saint est la palpitation de donation au cœur de la Trinité. Bon. Mais donc, à qui est destiné le don de l'être? Alors, comme je vous ai dit, d'abord, puisque c'est lié à ma conversion, c'est à nous. À nous, il est donné d'être et nous pouvons dire merci. Mais il me manquait personnellement quelque chose, c'était finalement, est-ce que toute la vie, il s'agit, et c'est déjà énorme, mais il suffirait de se recevoir comme un cadeau. Et il y avait peut-être une dimension un peu insuffisante, c'est que nous ressentons parallèlement le besoin aussi de nous donner. Et donc l'objection qu'on pourrait faire en disant mais la vie est un don pour qui? Eh bien pour les vivants, oui, très bien, et c'est vrai, et c'est vrai, et nous existons à proportion de notre merci. Mais peut-être que cette belle idée était amputée d'une dimension, et d'ailleurs, au fond, nous sommes le don. Voyez, si la création est un don, en tant que nous faisons partie de la création, nous sommes nous-mêmes le don. Nous sommes non seulement les destinataires de ce don, mais nous faisons partie du cadeau. Nous faisons partie du cadeau en tant que nous sommes créés, en tant que nous faisons partie de la création. Et finalement, peut-être il se peut que ce don n'est pas ultimement à nous. Et là, cette idée, il y a quelque chose qui vient la confirmer. C'est que la vie, certes, elle n'est pas faite pour la mort, rien dans la vie n'est fait pour le néant, la vie est faite pour l'être, la vie est faite pour la vie, ce qui fait qu'il y a dans l'instinct de survie une vérité, cette vérité, il y a dans cette réalité physique, l'instinct de survie, une vérité métaphysique, c'est que l'être va à l'être, et que rien dans la vie n'est fait pour la mort. Donc la vie n'est pas faite pour la mort, mais en même temps, comme dirait l'autre,
La vie n'est pas faite pour elle-même non plus. Elle n'est pas faite pour perpétuellement chercher à se conserver, à se garantir de tout risque et de tout danger. La vie n'est pas faite pour le néant, mais elle n'est pas non plus faite pour elle-même. Ce qui viendrait confirmer que, oui, la création est un cadeau, mais à qui, aux créatures, ça n'est pas suffisant. Ce qui viendrait confirmer cette insuffisance, c'est que les créatures ne sont pas le but, ne sont pas ce à quoi le don s'arrête. Si elles étaient ce à quoi le don s'arrête, eh bien, il nous faudrait à tout prix capitaliser ce don-là. Or, le meilleur moyen de le recevoir en plénitude, ce don, eh bien, c'est de le faire circuler. C'est de ne pas le retenir à soi. C'est, eh bien, comme dans la Trinité, eh bien, de ne pas retenir à soi ce don à mesure qu'on le reçoit. À mesure qu'on le reçoit, on a peut-être même envie de le faire circuler, de faire en sorte qu'il ne fasse que me traverser. Et c'est en effet une phrase qui revient 6 fois dans les évangiles, c'est la phrase qui revient le plus, alors sur des formes un peu différentes, je vous en donne le condensé, c'est le Christ qui dit « Qui veut conserver sa vie, la perd, mais qui la donne, la reçoit en abondance. » Qui veut conserver sa vie, la perd, qui la donne, la reçoit en abondance. Et donc, voyez bien qu'on n'est pas là où le don s'arrête, puisque si c'était le cas, eh bien, il s'agirait comme un trésor de le mettre sous terre en oubliant eh bien, de le faire fructifier. Et pour le faire fructifier, de le risquer au contact du prochain, au contact de la vie. En philosophie, on dirait que c'est tout simplement le paradoxe de la propriété. Le paradoxe de la propriété, c'est que si vous ne faites que posséder ce que vous possédez, vous finirez par être possédé par cela même que vous possédez. Ainsi, si ce que vous possédez, eh bien vous arc-boutez sur cette chose-là, eh bien on ne sait plus à un moment donné qui possède quoi. L'avare est possédé par sa cassette tout autant, sinon plus, que le fait qu'il la possède lui-même. Et donc, le paradoxe de la propriété, c'est que, eh bien, vous le voyez en droit, vous avez 3 formes de la propriété, trois attributs de la propriété en termes juridiques. Quand on est propriétaire d'une chose, on en a l'usus, l'usage, le fructus, le fruit, et l'abusus, et l'abus. Or, l'usus et le fructus se retrouvent, par exemple, dans des phénomènes de location. Quand vous louez un appartement, vous en avez l'usage, et s'il y a un jardin attenant et qu'il y a un arbre, eh bien, les fruits de cet arbre vous appartiennent, vous en avez le fruit. Mais vous n'en avez pas l'abus. L'abus, c'est quoi? C'est la possibilité de vous défaire de ce bien. Vous pouvez pas dire à votre propriétaire que vous avez vendu son appartement ou même que vous l'avez cédé à une famille qui était dans le besoin, parce que ça n'est pas le vôtre. C'est-à-dire que, paradoxalement, on est propriétaire que de ce don dont on peut se défaire. Et peut-être même qu'on n'est jamais plus propriétaire d'une chose qu'au moment où l'on s'en défait dans l'acte de donation, dans le don. Parce que ce que vous avez donné, eh bien, on ne peut plus jamais vous le reprendre. Et donc, voyez, ce qui viendrait authentifier que nous ne sommes pas les destinataires ultimes de la vie comme don, c'est le fait que pour la posséder pleinement et pour posséder quoi que ce soit, eh bien, il faut sans doute être capable de s'en déposséder. Ce qui vient signer ultimement en droit la propriété, c'est la capacité de s'en défaire librement. Ce qui vient ultimement, vous avez même ça dans le fait de posséder, par exemple, là, les professeurs et les futurs professeurs, vous savez que vous possédez un cours seulement au moment où vous êtes capable de le donner. Et même, c'est l'inverse. C'est que le jour où vous aurez réussi à donner un cours, à rendre telle ou telle pensée, ce jour-là, dans la donation de ce cours, eh bien, pour la première fois, vous le posséderez. Mais avant, vous ne savez pas trop ce que ça vaut. C'est dans le don que l'on sait que cette chose-là, paradoxalement, nous appartient. Et donc, vous voyez, ce pourquoi le terme ultime du don n'est pas la créature elle-même, c'est qu'elle-même, en tant que faisant partie de la création, elle fait partie du don, et que, du coup, ce don, elle doit le laisser circuler à travers elle, elle ne doit pas le bloquer. Alors, je vous ai parlé de l'avare, je m'étais intéressé à une interprétation
assez forte que Michel Serres fait de Don Juan, du Don Juan précisément de Molière. Et au début du Don Juan de Molière, vous avez l'éloge du tabac par Sganarelle. Et cet éloge du tabac, on l'a interprété comme étant un éloge libertin. Voilà, il fait l'éloge du tabac contre le roi et contre l'Église. Or, Michel Serres dit c'est pas du tout pertinent comme interprétation. Pourquoi? Parce que déjà le roi n'interdisait pas le tabac, il le taxait à fond. Vous savez, il y a un monde entre taxer une chose et l'interdire. Quand vous le taxez, vous êtes bien content que ça existe, surtout quand c'est de la part de l'État. Donc le roi n'interdisait pas le tabac, il le taxait, et l'Église a en effet interdit, dans un écrit que Michel Serres avait été recherché, qu'il avait trouvé, a en effet interdit aux prêtres espagnols de fumer pendant la messe. Mais c'est tout. L'Église n'a jamais interdit le tabac. Et donc c'est pas ça la raison. La raison, elle se trouve davantage dans le fait que, en fait, c'est la clé de l'œuvre de Don Juan, c'est que, en fait, Sganarelle dit à Don Juan, il dit qui ne fume pas n'est pas digne de vivre, carrément. Et pourquoi? Eh bien, parce que le tabac, il dit, le tabac est cette chose des gentilshommes, des hommes de bien, qu'il se donne avant même que l'autre le demande, et qui nous met dans cet échange de biens gratuits, qui nous met en plein cœur de l'échange. Et voilà, on en propose avant l'autre, avant que l'autre nous le demande, et l'autre, pour nous remercier, nous en offrira à nouveau. Bref, on est dans la circulation du don avec le tabac. Or, qu'est-ce que c'est que Don Juan? Qu'est-ce que c'est que le Don Juan de Molière? C'est quelqu'un qui bloque l'échange à tout moment. C'est quelqu'un, si vous voulez, qui bloque l'échange. Déjà, quelqu'un lui sauve la vie. À un moment donné, c'est le seul moment où il se mouille. Hein. Don Juan ne se mouille jamais au sens propre, parce qu'il séduit ses femmes. Et il les laisse, il se marie avec elle, mais jamais il ne consomme, jamais il... Voilà, donc c'est déjà là, il est dans un don bloqué, parce que ce dont il jouit, Don Juan, c'est de voir l'autre possédé par son désir. C'est de voir l'autre possédé par le désir qu'il a éveillé en lui. Mais lui-même ne se mouille pas. Sauf qu'à un moment donné, il tombe dans l'eau, donc il se mouille. L'homme lui sauve la vie, et le temps qu'il l'amène chez lui pour le sécher, il a déjà séduit sa femme, Don Juan. Il répond par quelqu'un qui lui donne la vie, par le fait qu'il lui prend quelque chose, et pas rien, celle qui lui a donné la vie. Vous voyez, Don Juan bloque le don, et il bloque le don aussi par le fait que lui ne se donne jamais, il se réserve toujours. C'est pas Casanova, hein, Don Juan. Il séduit les femmes, mais jamais il n'entre dans le cycle du don. Et donc voilà, vous voyez, nous avons cette tendance peut-être à bloquer le don. Quand on s'en croirait seul destinataire. Et donc, la question, c'est, mais si la vie est un don, et si cette vie est un don qui n'est pas ultimement aux créatures elles-mêmes, eh bien, à qui? Alors, on pourrait dire, bon, bah, si ce n'est pas aux créatures, c'est à Dieu. Dieu s'est donné la création à lui-même. Bon, on a vu que ça n'est pas très, très... pertinent, déjà, est-ce que vraiment Dieu aurait créé le monde? En fait, non, il n'aurait pas créé le monde. Il n'y a aucune pertinence à imaginer que Dieu se fait à lui-même le cadeau de créer le monde, puisque, voilà, moi, si je me fais, enfin, vous voyez, c'est la grande distinction entre la satisfaction et l'exaucement, c'est que la satisfaction, vous pouvez vous la donner à vous-même. Par exemple, achat compulsif, satisfaction. Vous hésitez, est-ce que ce livre je l'achète, est-ce que je ne l'achète pas? Puis allez, je l'achète. Bon. Et puis, vous vous donnez à vous-même le don, vous avez fait assez, satis, assez en latin, faction, faire, vous avez fait assez pour vous satisfaire. Bon. Mais vous êtes tout seul. La satisfaction, on peut se la donner à soi-même, et c'est une question de faire. Or, dans l'exaucement, c'est tout le contraire. Dans l'exaucement, il y a l'idée de recevoir, au contraire. Et l'exaucement, c'est quoi? C'est demander, c'est mettre l'autre dans le coup. Et dans l'exaucement, on demande. Et au moment où l'on demande, et c'est ce qui arrive dans la prière, on se défait à la fois du temps et des moyens de la satisfaction. Prier, c'est quoi? C'est demander, et demander fortement. Hein, saint Augustin définissait la prière dans ces trois mots: tace et clama, tais-toi, tace et clama, et crie, et laisse monter en toi ton désir le plus profond. Donc tais-toi pour que la demande de ce dont tu as besoin émerge, ne serait-ce que pour toi-même.
Et là, tu demandes. Et là, tu fais comme dans les psaumes, tu cries. Tais-toi et crie. Fais silence pour pouvoir crier. La prière n'est pas la discipline de nos désirs, mais au contraire, leur mise au jour. Mais pas simplement leur mise au jour en vue d'une satisfaction. Maintenant que je sais mon désir, je vais m'auto-satisfaire. Non, on est dans la logique de l'exaucement. Au moment où je pose mon désir, je dépose le temps et les moyens de leur satisfaction. Et je suis exaucé. Exaucé, ça a une double origine. Exaudinos, écoute-nous, Seigneur. C'est je suis écouté. Et exaucé, ça veut dire aussi que l'exaucement, E-X-H-A-U-2-S-E-R, être exaucé en ce sens-là, c'est cette idée de recevoir plus encore que nous avons demandé. Et ça, c'est possible dans l'exaucement, dans la satisfaction, dans l'achat compulsif. Il y a toujours quelque chose de triste. Il y a toujours quelque chose de triste. Voilà, vous payez le livre dans un achat compulsif et avant qu'il n'arrive, la personne à qui vous avez dit que vous voudriez tant l'avoir vous l'offre. Voyez, et on pourrait dire, mais c'est la même chose. Ben non, c'est pas la même chose. Dans le livre offert, il y a quelque chose de l'autre. Il y a quelque chose, bon, dans le livre que vous obtenez par votre seule crainte de manquer, il y a quelque chose voilà, d'une clôture. Il y a quelque chose qui ne respire pas vers la relation. Et donc, voyez, on ne se donne pas les choses à soi-même. Et donc, si la création est un don, mais à qui? Si ce n'est pas aux créatures, est-ce à Dieu? On ne comprend pas trop. Tiens, je te donne. En fait, si, la réponse, c'est bien que la création est un don de Dieu à Dieu, mais précisément, et là c'est pour ça qu'il nous faut le Dieu trinitaire, la création, et c'est là qu'on rencontre Duns Scott, ou Jean Duns Scott, parce qu'il a quand même un prénom, ce brave Duns Scott, mais qu'on appelle souvent Duns Scott, mais c'est Jean Duns Scott. Jean Duns Scott nous dit qu'il a cette idée que la création, c'est une des preuves d'amour du Père pour le Fils, c'est la surprise que le Père fait au Fils. La création, c'est le cadeau du Père au Fils en vue de son incarnation. En vue de son incarnation. Une des grandes idées que vous allez trouver chez Duns Scott, c'est celle-ci. Avant de donner son Fils au monde, avant de donner son Fils au monde en vue de sa rédemption, le Père offrait le monde à son Fils en vue de son incarnation. Ça, c'est la grande idée, le grand bouleversement. Vous allez trouver chez ce théologien qui est mort à 43 ans, qui est né en 1266, Jean Duns Scott. Avant de donner son Fils au monde en vue de sa rédemption, le Père offrait le monde à son Fils en vue de son incarnation. La chair est bénie. La création est bénie. Pourquoi la chair est bénie? Parce que la chair, et c'est pour ça que, ayant créé la chair qui sera le lieu où le Fils trouvera à s'incarner précisément, eh bien le Père dit que tout cela est très bon. La chair, la vie de l'homme comme capacité de recevoir Dieu, cette chair-là est bénie et elle est même le but et le sommet de la création. À chaque jour de l'heptameron, c'est-à-dire de la création du monde en six jours, Dieu dit cela est bon, cela est bon. Au sixième jour, Dieu, le Père atteint enfin qu'elle était, découvre enfin qu'elle serait le lieu de pour son Fils, le cadeau qu'il offrait à son Fils, à savoir prendre chair, prendre chair. Dans un livre sur Fra Angelico de Georges Didi Huberman, je vous l'écrirai aussi, Georges Didi Huberman, un livre dont le nom là m'échappe, publié chez Champ Flammarion, la collection jaune. Georges Didi Huberman dit quelque chose d'assez surprenant. Il m'a appris quelque chose d'un peu surprenant. Il analyse la célèbre Annonciation qui se trouve au musée San Marco à Florence, peinte par Fra Angelico. Et il dit qu'au Moyen-Âge, le lieu par excellence, le locus par excellence, le lieu par excellence, c'est le ventre de Marie. C'est-à-dire, c'est le lieu où les choses prennent vie. C'est the place to be, si vous voulez, le lieu où être, eh bien, c'est le lieu, c'est le ventre marial. C'est le ventre de Marie. C'est, vous voyez, c'est intéressant parce que nous, on est à la conquête de l'espace, mais plus on conquiert l'espace, plus on oublie le lieu d'où l'on vient.
Nous, on est dans, on n'arrête pas de construire des zones d'activité commerciale, des zones, etc., des zones à urbaniser en priorité ou à éduquer en priorité, etc. Mais on oublie peut-être la question du lieu. Et pour l'homme du Moyen Âge, nous dit Georges Didier Huberman, pour l'homme du Moyen Âge, le lieu, c'est le ventre de Marie, car c'est là d'où tout est parti, et c'était en même temps le but de la création, le but de la création. La chair, si ça vous intéresse, allez lire un jour Michel Henry. Vous pouvez commencer par son dernier livre, qui est sans doute le plus simple, qui s'appelle Parole du Christ. Et Michel Henry, en effet, définit la chair comme le lieu phénoménologique, dit-il, hein, mais le lieu où la vie s'éprouve comme don, comme donnée elle-même, comme autodonation, dit-il aussi. La chair, pour John Duns Scott, est le but de la création, car, je vous répète, hein, avant de donner son fils au monde en vue de sa rédemption, ça c'est une des causes de l'incarnation, mais elle n'est pas première pour John Duns Scott. La première cause de l'incarnation du fils, eh bien, c'est que c'est un cadeau. C'est que c'est un cadeau. Hein, je peux vous lire une page de Marie telle que Dieu la conçoit, ce livre que j'ai écrit justement sur John Duns Scott. Dieu n'a pas besoin, ça va un peu tout résumer, hein, Dieu n'a pas besoin du monde pour être Dieu, car en son être trinitaire, en la circulation d'amour qui est le fond de son être, il reçoit toute connaissance de lui-même et tout amour, comme on l'a vu. S'il crée le monde, c'est par surcroît, c'est gratis. Le monde est simplement une manière, comme mille autres, pour le Père de manifester l'amour qu'il porte à son Fils. L'amour qu'il est, en lui offrant d'y prendre chair. Voilà à peu près, et pour autant que je l'ai compris, je rajoute, parce que Jean Duns Scott, c'est très difficile à lire, ce qu'enseigne Duns Scott. Et c'est là, comme on va le voir, que le dogme de l'Immaculée Conception revêt sa pleine signification. Alors, ce qui est intéressant, c'est que, en effet, pour que le monde soit un signe d'amour, il faut d'abord que Dieu soit amour, hein, qu'il soit en lui-même, qu'il soit lui-même et en lui-même relation, hein, qu'il soit un Dieu trinitaire. Pour que le monde puisse être un don, parce qu'il ne peut l'être seulement aux créatures qui en font elles-mêmes partie. Donc, pour que le monde puisse être un don, il fallait que, quand Dieu s'en faisait l'offrande, ce ne fût pas seulement à lui-même qu'il l'offrait. Ce monde ne va pas de Dieu à Dieu comme on passera un objet de sa main droite à la main gauche. Non, en réalité, parce que Dieu est trinitaire, parce qu'il est relation, il comprend en lui l'altérité par laquelle le monde peut aller à Dieu, par Dieu, tout en étant véritablement créé, c'est-à-dire c'est le cadeau, c'est la surprise que le Père faisait au Fils. Ça, c'est page 61. Et jusqu'à la page 63, hein, pour qui sait voir, en effet, la création ne parle que de cette folle libéralité, hein, générosité, que le maître de Duns Scott, saint François d'Assise, sentait partout palpiter. Et en effet, l'exubérance, la diversité des formes animales, la beauté du monde nous raconte que ce monde est vraiment une surprise. Hein, c'est surprenant ce monde. Dans le Petit Traité de la Joie, pour ceux qui l'ont lu, vous savez, je cite ce texte extraordinaire de Chesterton, un autre anglo-saxon, Gilbert Keith Chesterton, qui dit que il est toujours intéressant de créer des êtres Voilà, de s'intéresser à des êtres qui n'existent pas, les licornes, les gorgones, les griffons, comme faisait son disciple Tolkien. Il dit c'est toujours intéressant de se pencher sur les créatures qui sortent de notre imagination. Mais c'est encore plus intéressant de regarder un rhinocéros et de se dire qu'il a tout l'air d'un animal qui n'existerait pas et qui pourtant est. Et nous sommes entourés finalement de choses encore plus extraordinaires que les licornes, que les griffons, que les gorgones, nous sommes entourés de papillons, nous sommes entourés les uns des autres. Et il y a en effet dans ce monde un coefficient de surprise, vraiment de surprise. Voilà, c'est fascinant, les enfants passent leur temps, les bébés, d'abord les bébés, à recevoir ce monde comme une surprise. Voilà. C'est des yeux grands ouverts sur la création. Cette idée-là de Jean Duns Scott dessine une éthique proprement chrétienne et qui n'est pas une éthique moralisante. Parce que c'est une éthique qui dit que plus je me reçois comme don,
plus je vais me donner à son véritable destinataire, à savoir Jésus le Christ. Plus je me reçois comme don du Père, plus je sais que ce don-là, je n'ai pas à le bloquer à moi-même, mais ce don-là, j'ai à le faire circuler vers qui? Eh bien, vers celui qui est le véritable destinataire de ce don, à savoir le Christ. Et ça tombe bien parce que le Christ vous dit...

Jésus. Et au contraire, moins je me reçois comme don, plus j'en suis jaloux, plus j'ai peur de perdre ma place au soleil. On regardera ensemble jeudi donc le bannissement, ce film de Zviagintsev. Et peut-être qu'en effet, on est face à un père là qui craint de perdre, qui craint de perdre, qui n'est pas dans la pulsation du don. Et en effet, ça dessine une éthique chrétienne au sens où on n'est ni dans le mépris de soi. Non, non, on n'est pas dans le mépris de soi. Vous pouvez légitimement vous réjouir d'exister. Il y a une sorte de fierté, il y a une exultation légitime. Et Jésus nous donne comme maître les oiseaux du ciel. Et que font les oiseaux du ciel? Ça, c'est un biologiste allemand qui s'appelle Adolf Portmann au XXe siècle qui vient compléter, voire corriger l'utilitarisme de Darwin, parce que Adolf Portmann s'est intéressé à toutes les formes de gratuité dans le monde animal. Pas dans le monde humain, il y en a plein. Prenez les cathédrales, les champs, prenez notre session, c'est quand même, même si vous payez quelque chose, etc. Mais en fait, globalement, c'est fou. On se retrouve ici pour creuser en nous l'intériorité, à quoi ça sert, quel est le but. Bon, il ne fallait pas, cela est bon. Bon, mais il s'intéresse, Adolf Portmann, aux formes de gratuité dans la vie animale, le jeu chez les animaux. Il y a beaucoup de jeux, et notamment au chant des oiseaux, au chant de la fauvette grisette. Il y a trois chants chez la fauvette grisette, deux chants utilitaires, les chants qu'il appelle à motif, et un troisième chant complètement gratuit, celle qu'elle chante le matin, celle que chantent la plupart des oiseaux le matin, c'est-à-dire dans ces moments-là, les oiseaux lancent leur mélopée au ciel et ils exultent. Et c'est gratuit, et ce que dit bien Adolf Portmann, c'est qu'il y a quand même de l'utilité, évidemment, on n'est pas dans un pur phénomène de gratuité, mais que l'inutile enveloppe l'utile. L'inutile, c'est-à-dire qu'en fait, le chant de la fauvette grisette qui ne sert à rien, le chant juvénile, c'est celui-là par lequel elle a commencé, et elle découpe les chants utilitaires dans ce premier chant qui est très riche mélodiquement. C'est-à-dire, les chants utilitaires sont bien moins riches mélodiquement, et ils ne peuvent se exister, se déployer, que sous fond d'un chant qui ne sert à rien. Et un peu comme cet élève qui a le concours, parce que d'abord il aimait être en cagne, parce que d'abord il aimait lire et apprendre, parce que d'abord il kiffait les cours des professeurs. Et c'est comme ça qu'il a le concours. Mais s'il ne voulait apprendre que ce qui lui permet d'avoir le concours, sans avoir aucun amour des matières qui lui sont enseignées, peut-être qu'il l'aurait, mais d'une triste façon, et peut-être même il l'oublierait de l'avoir par surcroît. Ah, moi j'ai adoré, je sais pas, alors bon, moi c'était le cas où l'année où je passais la grecque, donc il y a 20 ans, j'avais voilà, aimé cette année, aimé ne faire que ça, ne pas travailler, lire Leibniz qui était au programme. Alors après, il y avait Bertrand Russell, il était moins drôle lui, à étudier, je l'appelais Russell et à but de biens sociaux parce que c'était pas rigolo. Bon, il y avait l'épicurisme antique, bon, il y avait des choses moins drôles, mais quand même étudier. Et puis j'étais sûr de ne pas l'avoir, c'était par surcroît. Et voyez, voilà, l'inutile, n'oublions jamais, on commence sa journée, on dit merci. C'est reçu, c'est gagné. Et on la réussira mieux d'avoir commencé par l'inutile d'un merci, l'inutile d'une prière, alors que si on la commence en disant, allez, c'est parti, je regarde les infos pour me... Ouh là là, attention, on risque de se prendre les tapis dans cette journée. Donc, l'éthique chrétienne, en effet, ni mépris de soi, vraiment, il y a un légitime droit d'exulter, d'être soi, ni méprise sur soi. Ni méprise sur soi, une fierté qui viendrait bloquer le don. Ce monde est fait pour moi et donc j'ai le droit d'être heureux. J'estime qu'on doit me rendre heureux, etc. Non. Voilà, et c'est assez beau que Jésus donne l'exemple des oiseaux et c'est assez beau que assez heureux que les oiseaux chantent. Pourquoi? Parce que le chant, c'est cette chose tout à fait étrange qu'on ne peut jamais faire que pour soi. À la fois, on peut chanter gratuitement, on peut chanter parce qu'on est heureux. Amoureux, comme dans les comédies musicales. On peut chanter parce qu'on est heureux, mais voyez, le chant étant ce libre jeu des cordes vocales, il a ceci d'assez incroyable que tout chant est toujours déjà adressé. Même si l'on ne chante que pour soi, même si l'on fredonne, eh bien c'est toujours au-delà de nous que l'on fredonne. C'est toujours à l'adresse possible de qui nous entendra. Et donc, on ne peut pas exulter que pour soi. Quand on exulte, et d'ailleurs quand on est heureux, on a besoin, eh bien, de mettre au monde notre bonheur.

On a besoin de le partager, on a besoin de le dire. Quand on rencontre le Christ, on a besoin d'en parler. À temps et contre-temps, on saoule tout le monde avec ça. Alors après, on est un peu plus prudent peut-être, mais quand on reçoit vraiment, on a envie de laisser circuler. Donc, ni mépris de soi, comme si la religion c'était se détester et n'être rien pour que Dieu soit tout. Bon, non, il a voulu que nous soyons, recevons, mais on ne bloque pas le don à nous-mêmes. Et d'ailleurs, la joie de recevoir, c'est une joie de. La joie de se recevoir, c'est toujours en même temps une joie de se donner. Alors on pourrait dire aussi, ni jalousie, on met la main sur le don de la vie par peur de le perdre. Ben non, c'est un don. Alors ça coule et ça coule de source et ça coule abondamment. Ni burn-out, maladie du don, comme le disait l'autre, maladie du don, où on veut se donner aux autres, mais qu'à partir de soi. Et en oubliant de se brancher à la source, en oubliant de se recevoir bien au-delà de nous, en oubliant que on ne peut donner qu'en tant que nous avons reçu. Et la conséquence éthique, alors je vous ai complètement perdu dans mes points, on n'est plus du tout au troisième, on est au huitième. Bon. Mais la conséquence éthique de ça, c'est qu'on arrive finalement à ce que dit saint Paul, ça n'est plus nous qui vivons, mais le Christ en nous. Si jamais vous comprenez, un, que la vie est un don, mais que c'est un don qui ne s'arrête pas à vous, que vous ne pouvez pas bloquer à vous sous peine de le perdre, dès lors que vous comprenez ça, que le destinataire c'est le Christ, et ça tombe bien parce que le Christ a ce visage multiple de notre prochain, et puis d'ailleurs c'est pour ça qu'il s'est incarné, il est l'enfant, il est le jeune de 12 ans, l'adolescent qui fugue, il est en effet. Le bel homme de 30 ans aussi, et puis celui qui est laissé pour. Qui n'avait plus visage d'homme sur la croix, tout ça, ce sont des visages du Christ. Bon. Mais dès lors qu'on comprend ça, en effet, ce n'est plus nous qui vivons, mais le Christ en nous, parce que quand vous regardez ce qui se passe, quand vous préparez un don pour quelque chose, vous savez, le cadeau, c'est toujours quelque chose de difficile, parce que le cadeau doit réaliser une sorte de juste milieu entre. Donner quelque chose qui ressemble au destinataire et donner quelque chose qui ressemble en même temps au destinateur, c'est-à-dire à celui qui donne, au donateur, on va dire, au donataire, celui qui reçoit, et au donateur, celui qui donne. Un cadeau réussi, c'est pas que quelque chose qui ressemble à celui à qui l'on donne. Ça, c'est les grands-parents qui disent, oui, pour le Noël des petits, je donne un chèque, voilà, et comme ça. Ils s'achèteront ce qu'ils veulent. Bon, les parents en général bloquent le don. Ben, ça tombe bien, on n'a pas fini de payer la cantine. Bon, mais voyez, au fond, le chèque, c'est super, l'argent que donnent les grands-parents, c'est super, mais c'est vrai que c'est un cadeau qui va entièrement ressembler à celui qui. Je pense que le cadeau est plus parfait quand on reçoit quelque chose de l'autre dans le cadeau qu'il nous fait. Mais il ne faut pas que ça soit non plus quelque chose qui ne ressemble qu'à l'autre. J'ai offert à Cécile pour son anniversaire la nouvelle traduction de l'Encyclopédie des sciences philosophiques de Hegel. Oh, elle va tomber par terre normalement. D'ailleurs, c'est moi qui le lis en ce moment. Parce que, bon, non, il faut à la fois où les cadeaux éducatifs. Les cadeaux éducatifs. Voilà, j'ai vu que tu n'avais pas de Schoenberg dans ta discographie. Là, je t'ai offert l'intégrale quand même. C'est important de. Bon, très bien. Voilà. Et en fait. C'est pour ça que ce qui marche bien, alors pour les enfants, c'est les dessins d'enfants, parce qu'ils nous offrent la manière dont ils nous voient. Alors là, voilà, c'est à la fois complètement eux et à la fois c'est complètement nous. Vous voyez, c'est pour ça que un dessin d'enfant, ça nous touche toujours. D'autant que par rapport au masque sanitaire, on écrivait ça avec mon ami Pierre Dulot d'En faire face. D'autant que le premier dessin que nous offre l'enfant, et ça c'est universel, c'est nous, c'est un visage avec deux bras qui sont là. Et deux jambes qui sont là. Ils ne font pas le tronc. Comme si ce que nous étions, c'était un regard, un sourire, un visage qui était prêt à courir pour les prendre dans des bras. Et tout le reste est superflu. Mais le visage. Bon. Bon, alors ça, à un moment donné, ça va bien. Si j'offrais à Cécile un dessin d'elle, elle serait moyennement contente. Mais vous voyez, une fois, ma mère m'a offert une écharpe qu'elle avait tricotée. Et il y avait même un pull. À capuche que Cécile s'est empêchée, empressée de, à un moment donné, de mettre de côté quand on s'est rencontrés, parce que je ne faisais que mettre ça. Ouais, c'est ma mère qui me l'a offert, il était tout bon.
Mais en effet, quand vous offrez une écharpe, vous offrez des heures de méditation, des heures d'adresse en vue du destinataire. C'est une prière, une écharpe. C'est une prière qui a pris forme, qui tient chaud en hiver, mais c'est toutes ces heures que l'autre a passées à penser à vous. C'est toutes ces heures que l'autre a. Et parfois, ça marche aussi d'un cadeau qu'on achète, évidemment. Tiens, j'ai pensé que ça pouvait te plaire. Moi, ça m'a bouleversé et je pense que ça peut te plaire. Et de fait, ça fait mouche. Mais, et c'est là que c'est vraiment toujours délicat d'offrir. Mais oui, tout ça pour vous dire que pourquoi ce n'est plus nous qui vivons, mais le Christ en nous, si toute notre vie, on la conçoit comme l'offrande qui fait qu'au moment de notre mort, on pourra dire sans trop de crainte, me voici, parce qu'on sera une offrande, je ne sais pas si elle sera pure, mais en tout cas, on sera une offrande, eh bien si toute notre vie, on passe à se dire que la vie est un don, mais son destinataire, c'est le Christ, eh bien, on passe toute notre vie à penser à lui. Et à la fin, nous sommes ce cadeau pour lui. Nous, qu'est-ce que c'est que mourir? Ça, c'est dans l'éternité reçue que je parle de ça. Mais qu'est-ce que c'est que mourir? Eh bien, c'est ne plus pouvoir retenir sa vie à soi. C'est-à-dire, quand on meurt, on dit silencieusement, me voici. On dit silencieusement, je te donne toute ma vie. Je te la confie. Je la laisse tomber. Et par là, je te l'offre absolument. Et je ne peux plus revenir en arrière pour corriger. Ça, c'est tant qu'on est vivant, on peut demander pardon, on peut rajouter cette bonne action, faire que le cadeau soit plus bel encore, ou alors même faire en sorte que le cadeau soit finalement plutôt pas mal, d'où les confessions de dernière minute, etc. Mais on est un don pour le Christ. Toute cette création est un don en vue de lui. Et si on le sait, eh bien, en effet, à un moment donné, c'est le Christ qui vit en nous, comme la mère, quand elle fait l'écharpe, n'a en sa pensée que eh bien, le Fils à laquelle elle est en train de l'adresser. Alors, neuvième point, même si je vous ai paumé sur les 4, 5, 6, 7, mais chez Jean Duns Scott, et vous allez voir, on va arriver au dixième point à Marie, chez Jean Duns Scott, ce qui est intéressant et sur quoi Jean-Gabriel a promis de me challenger, c'est qu'il y a en effet un primat de l'incarnation. L'incarnation est la véritable cause de la création et non pas la conséquence de la faute. Hein, chez Jean Duns Scott, il s'est bataillé en son temps avec les théologiens de son époque, parce que pour les théologiens de son époque, dont saint Thomas d'Aquin, la cause de l'incarnation, c'est la faute, c'est le péché d'Adam. Dieu ne se serait pas, le Fils ne se serait pas incarné, ne serait pas devenu Jésus-Christ si Adam n'avait pas péché. La cause de l'incarnation, c'est la faute. C'est la raison d'être de l'incarnation, c'est la rédemption. C'est pour nous sauver, pour le salut des hommes, comme on dit très bien. Chez Jean Duns Scott, c'est pas ça. Sa pensée révolutionnaire, c'est que la cause de l'incarnation, c'est ou même la cause de la création, c'est l'incarnation. C'est-à-dire que, et c'est ce qu'il dit Jean Duns Scott dans un texte, il dit ceci: penser que Dieu aurait renoncé à une telle œuvre, l'incarnation, si Adam n'avait pas péché, ne serait absolument pas raisonnable. Je dis donc que la chute n'a pas été la cause de la prédestination du Christ, et que même si personne n'avait su chuter, ni l'ange ni l'homme, dans cette hypothèse, le Christ aurait été encore prédestiné à s'incarner de la même manière. Texte que Benoît XVI cite dans l'audience générale du 7 juillet 2010, que vous trouvez sur Internet, audience générale du 7 juillet 2010, qui est une très bonne petite introduction à la théologie de Jean Duns Scott. Et l'incarnation aurait eu lieu même si Adam n'avait pas péché. Ce qui veut dire que le péché de l'homme ajoute un sens encore plus fort, suréminent, à l'incarnation. L'incarnation a d'autant plus de sens qu'elle est en plus là pour nous redire que Dieu nous aime, c'est-à-dire que la chair est bonne, c'est-à-dire que le projet premier de tout ça, c'était que Dieu vienne habiter parmi les siens. Donc c'est une vision en effet profondément, pas optimiste, mais confiante dans la création. La création est tellement bonne qu'elle a en vue
l'habitation par le verbe de cette création, ce qu'on appelle l'incarnation, et même elle est tellement bonne que malgré le péché des hommes, jamais le péché des hommes n'a été tel qu'il a défiguré cette œuvre. La création est si bonne que malgré le péché des hommes, Dieu a tenu bon. C'est un concept majeur chez John Duns Scott, c'est la firmitas de Dieu. Dieu a, on peut dire la fermeté, mais ce n'est pas beau la fermeté, ça fait fermeture. Non, Dieu, c'est le tenir bon de Dieu. Dieu a tenu bon. Et il a aimé cette création jusqu'au bout. Et son projet n'a pas été... le projet de Satan, c'est que Dieu soit désespéré de sa création. Eh bien non, il s'y est toutefois incarné. Et c'est là que Marie intervient. Quand même, je ne vais pas finir sans vous parler de Marie pour le dernier quart d'heure. C'est là que Marie intervient parce que si le but de la création du monde, c'est l'incarnation, alors ça veut dire que le Père offrait à son Fils de prendre chair. Et qu'est-ce que c'est que prendre chair? Eh bien, c'est prendre chair d'un autre, d'une autre en l'occurrence. C'est avoir une mère. C'est avoir une mère, c'est être porté dans le sein d'une mère et c'est être mis au monde parmi les hommes et parmi des amis, parmi les gens que Jésus rencontrera, dont saint Paul nous dit qu'ils étaient prédestinés. C'est intéressant. Peut-être qu'en effet, la prédestination, ce n'est pas du tout le fait que l'histoire soit écrite à l'avance et Calvin, il y avait toujours déjà les damnés et toujours déjà les élus. Non, la prédestination, c'est que si la création est un cadeau que le Père offrait au Fils, eh bien, il y a en effet dans cette création des gens qui sont faits pour être l'ami du Christ, qui sont en effet, dont, en fait, on pourrait dire, c'est l'affaire de tout le monde de devenir l'ami du Christ. Bon, mais si vous acceptez ça, quelque décoiffant que ce soit, eh bien, ça veut dire que, en effet, Marie venait à l'idée de Dieu dès avant la création du monde. Marie venait à l'idée de Dieu dès avant la création du monde, et c'est là le dogme que John Duns Scott a soutenu théologiquement, et finalement on lui a donné raison bien plus tard, au XIXe siècle, avec le dogme de l'Immaculée Conception qui a été accepté. Mais l'Immaculée Conception, c'est le fait que Marie a été conçue sans péché, le fait que Marie a échappé à l'histoire du péché. Mais pourquoi? Eh bien parce que si le but de la création, c'est l'incarnation du Verbe, eh bien, si la raison d'être de la création, c'est l'incarnation, Marie venait à l'idée de Dieu avant la création du monde. Et donc, elle échappe à l'histoire de la chute. Elle échappe à l'histoire du péché. Ce à quoi nous n'échappons pas. On voit bien, nous faisons tous partie, et ça fait partie de notre logiciel et des choses qu'il faut prendre en compte, sinon vous devenez un révolutionnaire sanguinolent. Vous voulez faire un paradis sur terre et vous coupez toutes les têtes tant que ça ne marche pas. Non, il y a le péché originel. Il y a le péché qui se transmet comme ça, ce n'est pas un péché originaire, il n'est pas source. Mais il est originel, il est toujours déjà là depuis la chute, depuis l'événement de la chute. Et en effet, Marie échappe à ça parce que, alors c'est saint Jean Basilias qui disait, un saint orthodoxe du XIVe siècle aussi d'ailleurs, qui disait Dieu s'est incarné pour avoir une mère. Enfin, lui disait ça comme ça. Mais là je ne dirais pas ça comme ça, en tout cas ce n'est pas comme ça que le dit John Duns Scott, mais il est vrai que si l'incarnation est la surprise du Père au Fils, alors la Mère de Dieu venait à l'idée du Père avant la création du monde. Et dans le livre, une petite audace théologique, je dis que Marie est la seconde née de toutes les créatures. Le premier né de toutes les créatures, comme le dit saint Paul, c'est le Christ, car tout a été créé par lui, en lui et pour lui. C'est lui, c'est le Christ, ce n'est pas le Fils hein, qui est une créature. Le Fils, il est éternellement dans le sein de Dieu. Il est Dieu dans le sein de Dieu, le Fils. Mais Jésus, en tant que Christ, c'est le premier-né de toutes les créatures, parce que c'est pour lui que la création existe. Il est son but à la création. D'ailleurs, ce qui fait que dès lors qu'il s'est incarné, alors là, nous vivons, nous, encore plus par surcroît. Nous, c'est vraiment que du bonus. Au fond, le monde
eût pu s'arrêter avec le séjour de Jésus sur cette terre. Il aurait pu s'arrêter là, et s'il continue, alors là vraiment, c'est sans doute pour que l'œuvre de la joie qu'il nous communique en se révélant comme amour puisse se prodiguer, se dispenser. Oui, c'est aussi vraiment qu'au fond, désormais, eh bien, nous vivons alors même que le but de la création a été atteint. C'est vraiment par bonus et par surcroît. Et donc, Marie était déjà là avant la création du monde, donc elle échappe à cette histoire qui est notre histoire et qui est peut-être un synonyme d'histoire, qui est l'histoire de la violence, de la domination, du pouvoir, du péché. D'accord? Et en effet, ce qui est intéressant, c'est dans l'Annonciation, la salutation de l'ange Gabriel à Marie, je vous salue. D'ailleurs, il ne dit pas je vous salue Marie, il dit je vous salue, kekaritomene. Je vous salue, comblée de grâce. Et c'est un nom, c'est un nom. C'est-à-dire, il la nomme comblée de grâce. Ce n'est pas je vous salue Marie qui est comblée de grâce. Il dit je vous salue et puis il l'appelle comblée de grâce. Et l'ange vient lui révéler son prénom à Marie, son nom propre, son nom dans le sein de Dieu. Et qu'est-ce que c'est que ça? Ce mot-là, kekaritomene, qui veut dire comblé de grâce. Il faudrait l'écrire avec des tirets. C'est un nom comme les Sioux, tempête vol de l'aigle, œil vigilant, ou que sais-je. Bon, c'est un nom, et en réalité, ça veut dire celle que la grâce comble. Mais attention, plus exactement, c'est celle qui a été et demeure l'objet de la grâce divine. C'est ça que ça veut dire kekaritomene en grec. Parce que c'est un participe parfait passif. Un participe parfait passif, c'est-à-dire vraiment celle qui a été, c'est ça la dimension en grec du participe parfait passif, c'est de dire celle qui a été et demeure, comblée de grâce, l'objet de la grâce divine. Celle qui a été et demeure, celle qui depuis toujours, celle qui a toujours déjà été comblée de grâce. C'est ça qu'il lui annonce. Et c'est là que vous avez. L'idée d'Immaculée Conception. L'idée d'Immaculée Conception, c'est qu'en effet, elle a été conçue sans péché, elle a été conçue dès avant la création du monde, donc dès avant cette histoire du monde qui est en même temps l'histoire aussi du péché, qui est l'histoire de la chute, de l'expulsion du jardin, etc., etc. Pour vous rendre un peu sensible, parce que là, on monte dans les hautes sphères, de la théologie de Don Scott, pour vous le rendre un peu sensible, c'est un texte que Jean-Gabriel avait lu ici parce que j'y avais fait une allusion. C'était notre session sur le mal. Je vous parlais du journal d'un curé de campagne. C'est le curé de Torcy qui dit ça au curé de campagne, qui lui dit que il faudrait avoir l'innocence de la Sainte Vierge en ce sens qu'elle n'a pour le mal, pour le péché, qu'une surprise douloureuse. Bon. Qu'une surprise douloureuse. Et en effet, il faut travailler à n'avoir pour le mal qu'une surprise douloureuse. Ne cherchez pas ni trop à excuser le mal, ni surtout à le justifier, parce que vous l'alimentez. Le mal est fait pour être souffert, comme le montre le Christ par sa passion. Souffert et traversé. Mais lui trouver des raisons, lui trouver des justifications, lui trouver ce qu'on se fait très bien pour soi, mais ce qu'on peut faire, voilà. Hegel qui justifie la violence par le fait que c'est dans la négativité que l'esprit se comprend. Attention, attention. Je ne me souviens plus qui dit l'enfer à éviter, tout simplement. Bon. Et je vous lis en entier ce texte. C'est le curé de Torcy qui demande ça au curé de campagne de Bernanos. Et la Sainte Vierge, est-ce que tu pries la Sainte Vierge? L'autre répond, bah, par exemple, bah, bien sûr, hein, qu'est-ce que tu crois? On dit ça. Seulement la pries-tu comme il faut? La pries-tu bien? La Vierge était l'innocence. Rends-toi compte de ce que nous sommes pour elle, nous autres, la race humaine. Oh, naturellement, elle déteste le péché, mais enfin, elle n'a de lui aucune expérience. Cette expérience qui n'a pas manqué au plus grand saint, au saint d'Assise lui-même, tout séraphique qu'il est. Le regard de la Vierge est le seul regard vraiment enfantin. Le seul vrai regard d'enfant qui se soit jamais levé sur notre honte et notre malheur. Oui, mon petit, pour la bien prier, il faut sentir sur soi ce regard qui n'est pas tout à fait celui de l'indulgence,
car l'indulgence ne va pas sans quelque expérience amère, mais de la tendre compassion, de la surprise douloureuse, dont ne sait quel sentiment encore, inconcevable, inexprimable, qui l'a fait, la Sainte Vierge, qui l'a fait plus jeune que le péché, plus jeune que la race dont elle est issue. L'Immaculée Conception, c'est ça, c'est l'éternelle jeunesse de Marie qui l'a fait plus jeune que le péché. Parce que la raison d'être de la création, c'est l'incarnation du Fils, c'est-à-dire le Christ, qui va par là sanctifier toute la création et la ramener au Père. Eh bien, Marie venait à l'idée, la Mère de Dieu venait à l'idée de Dieu dès avant la création du monde, ce qui fait que cette Mère est exempte du péché qui caractérise l'histoire depuis la chute. Alors, mais je ne vais pas vous ennuyer avec tout ça, mais c'est vrai que les théologiens ont dit il y a un problème. Hein, à l'époque, on débattait de choses théologiques. Maintenant, on débat de, on pourrait dire, de choses plus concrètes, mais en réalité, on passe toujours à côté des grands sujets parce qu'on oublie la dimension théologique et proprement existentielle de nos grands débats. En tout cas, je le crois. Hein, je crois que voilà. Bon, mais à l'époque, on l'a dit, mais ça va pas comme théorie parce que ça voudrait dire que Dieu n'est pas mort pour tous les hommes. Il serait mort pour toute l'humanité, moins une, à savoir Marie, qui pourtant est bel et bien une créature. Il serait pas mort pour toutes les créatures. Et donc ça viendrait amoindrir la gloire du sacrifice du Christ de ce que Marie soit Immaculée Conception. Voilà, Jésus est mort pour tous les hommes, Marie comprise, mais... Alors là, Duns Scott, il invente un concept de grâce préventive, c'est-à-dire que finalement, puisque Marie venait à l'idée de Dieu dès avant la création du monde, elle est Immaculée Conception, elle n'est pas mêlée à l'histoire de notre péché, elle ne naît pas dans ce monde de violence, et elle ne, comme le dit bien saint Augustin, on peut lui reprocher le dogme du péché originel, mais il y a quelque chose quand même de terriblement vrai quand il dit quand une nourrice nourrit deux enfants en même temps, et chacun a droit au sein, l'un en veut à l'autre enfant de boire sur l'autre sein, alors que lui-même est comblé. Vous voyez, on voudrait boire aux deux seins en même temps. Enfin, bref, il y a quelque chose du mal qui pèse sur nos actes. Bon, eh bien, Marie, elle aurait échappé, elle serait l'échappée belle à tout cela. Et Duns Scott dit, en effet, avec son concept de grâce préventive, c'est-à-dire que puisqu'elle venait à l'idée du Père avant la création du monde, en vue de l'incarnation du Fils, eh bien, Dieu a pu la préserver, grâce préventive, a pu la préserver du péché sans nuire à la consistance et à la liberté de la création. Vous voyez, la création chute, eh bien, Dieu, il respecte ça. Il respecte ça, il respecte l'itinéraire humain. Il le pleure, hein, il y a des larmes diluviennes qui tombent sur le monde, c'est le déluge. Il le pleure, il a mal, il en souffre, mais il respecte. Il respecte même notre péché, simplement il aimerait bien que nous en fassions une occasion de le rencontrer, ce qui s'appelle la confession. Il respecte ça. Mais le fait que Marie lui venait à l'idée avant de créer le monde, ça fait que, sans nier la consistance du monde et sa liberté, il pouvait inclure Marie comme étant l'innocence dans ce monde blessé. Il pouvait l'inclure puisqu'elle est, dès avant la création du monde, pensée comme celle qui enfantera le Christ afin qu'il prît chair. Et donc, Marie, en effet, c'est un recommencement, c'est la nouvelle Ève, et ce recommencement est possible parce que, pour aller dans le sens de Duns Scott, parce que la raison d'être de l'être, c'est l'incarnation du Fils. Ou pour résumer ce que je vous ai dit dans cette heure-là, le don de l'être, il passe par nous, mais il ne s'y arrête pas. Il va pour le Christ. Et donc, en effet, la conclusion de ce premier point, tout a été créé pour lui. Et bien, en effet, ce que Marie est, et bien, ce que Marie est, c'est qu'elle est tout entière pour lui. Son être, c'est cette transparence à Dieu, c'est d'être toute relative à cet événement de l'incarnation. Faites tout ce qu'il vous dira. Faites tout ce qu'il vous dira, c'est la dernière des sept paroles de la Vierge. Vous avez sept paroles du Christ en croix et qui donnent une très belle œuvre de Joseph Haydn.
Vous avez aussi les sept paroles de la Vierge qui donnent une très belle œuvre d'Alexandre Bento, qui est un jeune musicien contemporain et avec le Quatuor Girard, on lui a commandé sept pièces, huit maintenant, il a ajouté un morceau final, pour les sept paroles de la Vierge, pour lesquelles j'ai écrit des méditations. Et dans la dernière parole de la Vierge, c'est après les noces de Cana, c'est faites tout ce qu'il vous dira, et après plus rien. Et parce qu'en fait, tout est là-dedans. Faites tout ce qu'il vous dira. Et moi-même, je ne suis le sens de ma vie et le sens de notre vie, c'est d'être ce passage pour que le Christ puisse être dans ce monde, celui qui vient soigner le Christ. Pour que le Christ d'amour puisse être dans ce monde, celui qui vient soulager le Christ de souffrance, que nous sommes parfois. Et donc, ça va m'amener vers ma transition, vers le « en lui, tout a été fait ». Puisque si Marie est sauve du péché, eh bien, elle nous indique en nous cette part qu'on appelait tout à l'heure avec Saint Jean de la Croix et Maître Eckhart, cette fine pointe de nous-mêmes qui n'est pas souillée par le mal que nous avons fait et que l'on nous a fait. Il y a sans doute quelque chose de la liberté humaine, c'est-à-dire de la disponibilité pour autre chose que la réitération continuée du mal qu'on nous aura fait ou que nous faisons. Voilà.

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3: Radio Espérance, bonjour, nous sommes à la Sainte-Baume pour notre émission « Comment va ton âme ?» avec le frère Paul-Marie et nous parlons de la Vierge Marie dans notre vie spirituelle. Hein. Nous avions abordé les trois grandes étapes de la vie spirituelle. Nous avions parlé de l'Immaculée Conception, nous avons parlé aussi du mystère de Noël. Et maintenant, j'aimerais que, avec la Vierge Marie, nous méditions sur le « Je vous salue Marie » et en particulier sur cette phrase que lui adresse Élisabeth et que nous balbutions. Hein, tu es bénie entre toutes les femmes. Hein, nous avions parlé du « Tu es pleine de grâce » à l'occasion du mystère de l'Immaculée Conception. Hein, et maintenant, peut-être que en disant « Tu es bénie entre toutes les femmes », nous pourrions nous arrêter hein, sur cette signification. Bien sûr, on pense aussi à cette phrase dans l'Évangile, hein, « Bienheureuse les mamelles hein, qui t'ont allaité, bienheureuse hein, la mère qui t'a allaité hein, », dit cette femme à l'adresse de Jésus. Hein, et c'est là que Jésus lui répond « Heureuse hein, plutôt hein, celui qui écoute ma parole hein, et qui la met en pratique ». Car il le dira à un autre moment dans l'Évangile, celui-là hein, est vraiment ma mère, c'est vraiment mon frère ou ma sœur. Hein. Et donc c'est celui qui écoute la parole de Dieu et qui la met en pratique, qui est vraiment la mère de Jésus. Et nous avions dit que, en effet, cette phrase s'applique éminemment bien à Marie, parce que Marie, avant d'être une mère biologique, hein, a d'abord été une mère dans son cœur, ou plutôt, avant d'être mère, elle a d'abord été épouse. De telle sorte que Marie n'a pas été forcée à porter l'enfant, mais elle a commis un acte éminemment libre. Hein, et donc, elle a d'abord conçu en son cœur le Verbe, et ensuite en son corps. Ainsi en est-il de nous d'ailleurs, hein, et c'est ainsi qu'il faut faire, puisque le bon Dieu nous a voulu libres. Hein, ça veut dire que, d'abord, hein, nous concevons la parole dans notre intelligence, nous la comprenons, et nous y adhérons. Alors on y adhère avec plus ou moins de compréhension, mais hein, on y adhère toujours librement. Ça veut dire que nous jugeons, hein, d'une manière ou d'une autre, d'abord par notre intelligence, que, comme le dit saint Pierre à Jésus, à qui irions-nous ? Hein, tu as les paroles de la vie éternelle. Ou comme le dit l'ange à la Vierge Marie, avant qu'elle dise son oui, hein, car rien n'est impossible à Dieu. Et donc, il y a toujours au moins un jugement de notre intelligence qui permet ensuite à notre liberté de s'affirmer. Donc, avant de concevoir en notre corps, avant d'accomplir des rites, avant de faire des choses extérieurement, hein, l'acte de la maternité de Marie, comme l'acte de tout disciple du Seigneur, est d'abord un acte intérieur et un acte éminemment libre. Donc évidemment, on pense à cette phrase, hein, bienheureuse, les mamelles qu'ils t'ont portées. Mais dans « Tu es bénie entre toutes les femmes », cette affirmation n'est pas contestée, j'allais dire, comme elle a été rectifiée par Jésus. Elle n'est pas contestée même par la Vierge Marie. Hein. Évidemment, la Vierge Marie va répondre, en effet, le Seigneur s'est penché sur son humble servante. C'est magnifique, elle ne contredit pas Élisabeth. Hein. Elle n'a pas cet orgueil de dire, oh non, je ne suis pas si bénie que ça, etc. Non, elle reconnaît qu'en effet, elle porte, comme le dit saint Paul, hein, en, en, en, en son sein un trésor comme dans un vase d'argile. Hein. Le Seigneur s'est penché sur son humble servante et il a déposé en elle des merveilles. Comme en nous d'ailleurs. Hein. On pourrait dire que chacun d'entre nous pourrait entendre la salutation d'Élisabeth, non pas au sens où chacune d'entre nous pourrait dire « Tu es bénie entre toutes les femmes », parce que une seule est la mère du Seigneur et personne ne peut l'être à la place de Marie. Il n'y a qu'une seule mère. Et c'est pour ça que Marie a des privilèges que nous n'avons pas. Mais vous savez bien qu'on dit que Dieu ne peut compter que jusqu'à un. Hein, ça veut dire que ce qu'il y a de singulier en nous, hein, qui comporte évidemment des limites que nous ressentons, mais ces limites, si nous les ressentons, ça veut dire qu'on est tout à fait original. Il y a quelque chose qui ne ressemble à personne. Hein. Et on dit donc que Dieu ne compte que jusqu'à un. Ça veut dire que Marie nous regarde, disait la voyante de l'île Bouchard, hein, nous regarde avec admiration. Hein. Et elle redit à chacun de nous, mais tu es... une merveille, hein, et la seule qui existe au monde et qui existera dans toute l'histoire. Donc, d'une certaine manière, cette salutation qu'Élisabeth fait à Marie, Marie pourrait répondre à Élisabeth, oui, mais le Seigneur aussi t'a visité. Hein, et le Seigneur est en train de te visiter, d'ailleurs, par mon ministère marial, hein, par moi, j'espère que par ma parole comme celle de l'ange, vous allez être visité par la parole de Dieu. Hein, et quand Dieu nous visite, il ne visite pas comme nous, on visite un paysage. Quand on visite un paysage, le paysage, lui, ne change pas. Hein, ça ne change pas sa vie d'être visité par moi ou par vous ou par nous. Hein, alors que quand Dieu visite, le terme de visitation dans la Bible, c'est un terme fort. Ça veut dire que Dieu change une destinée. Et de fait, Dieu a visité, avant de visiter Élisabeth par Marie, il a d'abord visité Marie. Et à cette visite, l'ange lui a dit, le Seigneur est avec toi, tu es pleine de grâce. Et Élisabeth rajoute, tu es bénie entre toutes les femmes. Ça veut dire que Marie a quelque chose de tout à fait spécial, mais que ce spécial... ne la met pas à part des autres femmes. Hein. Tu es bénie entre toutes les femmes veut dire que ce qu'est Marie, ce que vit Marie, est un modèle, hein, est un exemplaire. Mais si c'est un exemplaire, si c'est un modèle, ça veut dire que je participe à cette exemplarité. Vous voyez, Marie est parfaite disciple du Seigneur. Eh bien, moi, sans être un parfait disciple du Seigneur, ben, je suis un disciple du Seigneur. Et donc, c'est parce qu'elle est un modèle qu'elle est imitable. Hein, et c'est parce qu'elle est un modèle que je peux participer à son mystère. Alors, c'est vrai de sa condition de disciple, mais c'est vrai aussi de sa condition de femme. Marie est bénie entre toutes les femmes, mais elle reste femme. Hein, une femme éminente, mais elle reste femme. Ça veut dire que Marie nous rappelle le rôle, hein, que toutes les femmes ont eu dans l'histoire du salut. Quand Dieu a fait alliance avec les hommes, hein, et dans la geste divine, dans le geste sauveur, hein, de Dieu envers les hommes, hein, il est passé par des femmes. A commencer évidemment par Ève, hein, qui a été témoin, hein, du commencement biblique dans lequel, hein, sont contenues toute la vérité sur la création, sur l'homme à l'image et à la ressemblance de Dieu. Hein. Ève aussi contient la vérité sur le péché originel. Il y a Sarah aussi, hein, qui conçoit un fils malgré son grand âge. Et elle représente ici toutes les femmes stériles d'ailleurs, hein, qui dans la Bible vont être bénies par Dieu. Hein, et Dieu va passer par cette stérilité, va passer par cette pauvreté, hein, pour sauver le genre humain, comme il passe par la virginité de Marie. Il y a, on pense à Anne, hein, mère de Samuel aussi, hein, qui est la femme la femme stérile. Et puis on pense à Déborah, à Ruth, à Judith, à Esther, hein, beaucoup d'autres femmes qui vont se révéler spécialement. Quand souvent hein, l'histoire défaille. Souvent ces femmes, pensons à Esther par exemple, hein, ou à Judith, ces femmes vont intervenir quand il n'y a plus d'espoir, hein, quand il y a une dérédiction. Et quand les hommes défaillent. Hein. Et à ce moment-là, Dieu va intervenir d'abord auprès d'une femme. Alors évidemment, ce n'est pas tout le temps le cas. Hein. Moïse, par exemple, quand il arrive au buisson ardent, bon, ben, il n'y arrive pas par l'intermédiaire d'une femme. Mais il n'empêche que dans l'histoire de Moïse, hein, qui veut dire sauver des eaux, il est sauvé des eaux par une femme. Hein. Et donc... on pourrait dire que quand les hommes défaillent, hein, quand ils ne brillent pas par leur courage et leur vertu, hein, Dieu va passer dans l'histoire du salut par des femmes. Des femmes d'ailleurs qui ne sont pas forcément des femmes parfaites. Hein. Il y a Bethsabée par exemple, qui est la maîtresse de David. Il y a des femmes qui n'appartiennent pas forcément au peuple de Dieu. Hein. On pense à la Moabite. Mais Dieu va passer quand même par elle. Hein, et dans la généalogie de Jésus, hein, il y a quatre femmes, et ces quatre femmes ne sont pas parfaites. Il y en a une qui est une prostituée, il y en a une qui est une païenne, il y en a une qui est la maîtresse de David, on vient de le dire, hein, la femme d'Uri, Bethsabée. Donc Dieu va passer par des femmes, même si ces femmes ne sont pas parfaites. Et puis, il y a Marie, hein, choisie par Dieu pour être la mère du Sauveur, pour être la mère de son Fils unique, pour être la mère, selon l'humanité, hein, de son Fils unique. Et donc, à ce titre, évidemment, elle occupe la première place de toutes les saintes femmes de la Bible. Hein, et donc, au sommet de toute l'histoire humaine sur la terre, Marie hein, est le témoin du nouveau commencement et de la création nouvelle. Et donc elle est le témoin de la femme nouvelle aussi. C'est pour ça que toutes les autres femmes de la Bible, évidemment, nous éclairent sur le mystère féminin, mais Marie en particulier, parce qu'elle est la mère du Seigneur, parce qu'elle est, elle est le témoin de ce commencement nouveau, de cette plénitude des temps, hein, où, vers laquelle convergent toutes les générations d'hommes et de femmes, hein, qui l'ont précédée dans l'élection, elle est bénie entre toutes les femmes parce qu'elle apparaît au moment précis où s'accomplit hein, l'événement qui détermine la plénitude des temps. Hein, l'événement clé dans l'histoire du salut, l'incarnation qui se réalise par elle et en elle. Elle est bénie entre toutes les femmes parce qu'elle est celle qui ordonne toute l'anthropologie de la femme, celle en qui la relation de la femme avec Dieu atteint son apogée, sa plus belle réalisation. Je me permets de faire la pause, mais juste après cette pause, hein, on lira ce magnifique poème hein, de Claudel dans les poèmes de guerre, où il parle de la Vierge à midi, mais à tout de suite.

Il est midi. Je vois l'église ouverte. Il faut entrer. Mère de Jésus-Christ, je ne viens pas prier. Je n'ai rien à offrir, rien à demander. Je viens seulement, Mère, pour vous regarder. Vous regarder, pleurer de bonheur, savoir cela, que je suis votre fils et que vous êtes là. Rien que pour un moment, pendant que tout s'arrête, midi. Être avec vous, Marie. En ce lieu où vous êtes, ne rien dire, regardez votre visage, laissez le cœur chanter dans son propre langage. Ne rien dire, mais seulement chanter parce qu'on a le cœur trop plein, comme le merle qui suit son idée en ces espèces de couplets, soudain, parce que vous êtes belle, parce que vous êtes immaculée, la femme dans la grâce, enfin restituée. La créature, dans son honneur premier, dans son épanouissement final, telle qu'elle est sortie de Dieu au matin de sa splendeur originale, intacte ineffablement, parce que vous êtes la mère de Jésus-Christ, qui est la vérité entre vos bras, et la seule espérance, et le seul fruit, parce que vous êtes la femme. L'Éden de l'ancienne tendresse oubliée, dont le regard trouve le cœur tout d'un coup, et fait jaillir les larmes accumulées. Parce que vous m'avez sauvé, parce que vous avez sauvé la France, parce que elle aussi, comme moi, pour vous, fut cette chose à laquelle on pense, parce qu'à l'heure où tout craquait, c'est à l'heure que vous êtes intervenu, parce que vous avez sauvé la France une fois de plus, parce qu'il est midi, parce que nous sommes en ce jour d'aujourd'hui, parce que vous êtes là pour toujours, simplement parce que vous êtes Marie, simplement parce que vous existez, Mère de Jésus-Christ. Soyez remerciés. Voilà. Claudel. Claudel, dans les poèmes de guerre, hein, La Vierge à midi, qu'il écrit en 1915, un magnifique poème, hein, où il dit, hein, cette phrase magnifique, vous êtes la femme dans la grâce enfin restituée. Ou encore, hein, la créature dans sa splendeur originale. C'est magnifique, ça. L'Éden de l'ancienne tendresse oubliée. L'Éden de l'ancienne tendresse oubliée. Ou encore, telle qu'elle est sortie, hein, voyez, la tendresse telle qu'elle est sortie de Dieu au matin de sa splendeur originale. Une tendresse, la tendresse du matin du monde. Voilà ce qu'est Marie. C'est sublime. Et Jean-Paul II, d'ailleurs, dira que dans sa lettre aux femmes, hein, Marie est la plus haute expression du génie féminin. Plus haute expression du génie féminin. On peut dire que c'est le plus bel éloge qu'un pape, et même qu'un homme, au fond, ait adressé à une femme et à travers elle, toutes les femmes. Quand on dit bénie entre toutes les femmes, c'est ça que l'on dit. Et ça, c'est sublime. Voyez. Alors, pourquoi est-elle si belle? Pourquoi est-elle si proclamée? Parce qu'elle est la mère de Jésus-Christ. C'est-à-dire que à elle est confié le Fils de Dieu, bien entendu, le Fils unique de Dieu, mais aussi le Fils d'Adam, hein, le nouvel Adam. Voyez, et c'est surtout cela d'ailleurs qui lui est confié. Et donc tout le génie de Marie, toute la force de Marie, c'est le fait que l'homme nouveau, on pourrait même dire l'homme dans son entièreté, hein, lui est confié. Comme Jésus le confiera d'ailleurs sur la croix. Hein, voici ton fils, dit-il à Jean, mais dit-il aux disciples bien-aimés, c'est-à-dire à tout disciple bien-aimé du Christ. Et nous le savons. Hein, c'est tous les hommes qu'il aime, hein, comme le dit le gloire à Dieu, gloire à Dieu au plus haut des cieux, et paix aux hommes qu'il aime. Hein, et nous savons que cette multitude, c'est tous les hommes, hein, c'est pour tous les hommes qu'il est venu sauver. Et donc, toute la grandeur de Marie, hein, consiste à recevoir, comme une confiance que lui fait Dieu, hein, à recevoir l'homme, le nouvel Adam. Jésus dans son humanité, et puis aussi tous les hommes. Et je pense que on peut dire que tout le génie de la femme,
Toute la force morale de la femme, écrivait Jean-Paul II, sa force spirituelle, hein, réside dans la conscience du fait que Dieu lui confie l'homme. Réside dans la conscience que Dieu lui confie l'homme. Alors évidemment, Dieu confie tout homme à tous et à chacun, hein, ajoute Jean-Paul II. Mais cela concerne la femme d'une façon spécifique, toujours dans l'encyclique, hein, Mulieris Dignitatem, sur la dignité et la vocation de la femme. Hein. Précisément en raison de sa féminité, et cela détermine en particulier sa vocation. La femme est forte par la conscience de ce qui lui est confié, forte du fait que Dieu lui confie l'homme, toujours et de quelque manière que ce soit. Et ça, c'est fort. Ça c'est magnifique, c'est la parole du magistère, c'est la parole du pape. Au fond, on aurait pu penser que c'est la femme qui est confiée à l'homme, hein, on dit dans la conscience culturelle faussée, hein, qu'elle est le sexe faible, hein, et donc elle est fragile et qu'elle aurait besoin d'une sécurité, d'un appui. Ce qui n'est pas faux d'ailleurs. Elle a besoin d'un appui. Mais elle est forte. Dieu trouve la femme plus forte que l'homme. Hein. En tout cas, il retrouve en elle plus de ressources morales et spirituelles, hein, qui fait qu'il lui confie le soin de l'homme. C'est à Ève qu'il confie la protection de la vie, la sauvegarde de la création. Mais pas seulement. Hein. À la femme n'est pas confié simplement l'homme dans sa maternité. D'abord, il y a une maternité spirituelle, mais pas seulement. Elle lui confie l'homme en tant qu'épouse. Et puis, elle lui confie l'homme aussi en tant que vierge. C'est-à-dire que, précisément en raison de sa féminité, hein, et donc de son ouverture à la transcendance, de son ouverture à l'invisible, hein, et, Dieu lui confie le destin de l'humanité. Parce que elle est... tirée de la côte d'Adam, c'est-à-dire de l'intérieur de l'homme, hein, et elle est plus intérieure, plus sensible à l'invisible. Hein. C'est pour ça que Jean-Paul II, hein, dira de la femme, en particulier, qu'elle est sentinelle de l'invisible. Alors, évidemment, cette vocation est étouffée, et toute l'intelligentsia moderne, toutes les enquêtes sociologiques... à l'appui, hein, font un peu chorus pour nous dire qu'il n'y a pas de féminin, qu'il n'y a pas d'éternel féminin, qu'il n'y a pas d'instinct maternel, qu'il n'y a pas d'essence de la féminité, que tout cela ne fait maintenir que dans la femme que dans un statut subalterne, infra-humain, de la Vierge ou de la Mère. Et de fait, on peut prendre ces critiques au sérieux parce que il est arrivé parfois dans l'histoire, hein, qu'on mette des cases un peu trop simplistes. Hein, sur des groupes sociologiques et en particulier sur la femme, hein, et que on a appliqué des valeurs féminines à la femme qui ont permis à

XIXe siècle qu'on considère la femme comme un sexe faible. Et étonnamment, c'est l'Église qui va recevoir et comprendre les femmes. Et c'est dans l'institution de l'Église que les femmes vont se réfugier. Et on pense à cette cohorte, à ces légions de religieuses et de femmes qui se sont consacrées, hein, et c'est par elles d'ailleurs que toute l'histoire du christianisme au XIXe siècle, après le grand chambardement qu'a été la Révolution française, mais c'est par les femmes que la France est restée, est devenue la grande chrétienté, si je puis dire, que l'on a connue. Donc paradoxalement, c'est vrai que dans les années 70, la contraception, l'avortement, la fameuse libération de la femme qui est en fait son aliénation, hein, parce que ça introduit la mort en elle. Mais évidemment, ces lois, l'Église a lutté contre elles, et beaucoup de femmes, du coup, charmées par ces serpents de la nouveauté, ont déserté, pour l'instant, l'anthropologie chrétienne. Mais elles y reviennent. Elles y reviennent parce qu'elles voient bien que la chimie et l'égoïsme, hein, ont apporté en elles la mort. Et que l'Église leur tend la main, toujours. Mais ce qui est vrai, c'est que, si vous voulez, il y a un certain nombre de discours sur la femme qui ont permis à la société de la marginaliser et de la sacrifier. Et donc Jean-Paul II disait qu'il ne suffit pas de dire merci aux femmes pour tout ce qu'elles sont ou pour tout ce qu'elles font, hein, mais il faut reconnaître dans le même temps, pour les dénoncer, hein, les très forts conditionnements qui ont empêché la femme d'être totalement elle-même, hein, d'être reconnue dans sa dignité et dans ses prérogatives. Et Jean-Paul II dit, si on ne le fait pas, c'est l'humanité entière qui se prive d'authentiques richesses spirituelles chez la femme. Voilà, mais ne nous trompons pas de combat. Voyez, je pense qu'on peut dire que aujourd'hui, il y a trois critiques qui prévalent. Il y a d'abord la critique marxiste, hein, qui s'est emparée de la condition de la femme pour en faire une lutte des classes, hein, un pouvoir entre les sexes, un pouvoir sur une lutte de domination, hein, qui ne résout rien. Parce que nous savons que c'est dans l'amour et dans le respect des différences que ces luttes pourront trouver leur solution. Et puis, l'homme est image et ressemblance de Dieu, non pas simplement dans la virilité seulement ou dans la féminité seulement, mais dans l'homme et la femme enfin réunis. Hein, la totalité de la vérité et du réel se trouve dans le regard de la femme, ajouté et uni au regard de l'homme. Donc c'est certainement pas dans ces luttes des classes, hein, que la femme trouvera son accomplissement et son bonheur. Bien entendu, la critique est forte et j'allais dire, on n'a pas attendu Marx pour voir que il y avait une lutte de domination, hein. La Bible le dénonce elle-même après le péché originel, hein. On voit bien non seulement Dieu dit à la femme, ta convoitise te portera vers ton mari et lui dominera sur toi, hein, comme conséquence du péché, et Dieu s'en plaint, hein. C'est pas un souhait chez Dieu, c'est une plainte. Il voit bien ce que le péché introduit comme séparation entre l'homme et la femme, et comme, du coup, comme dénigrement de la femme. D'ailleurs, souvenez-vous que juste après le péché, Adam dit, oui, mais non, mais c'est à cause de la femme que tu as mise à côté de moi. Hein? Donc il y a un dénigrement de la femme que Dieu essaye de dont Dieu se plaint, hein? Et que Dieu essaye de rectifier en disant, mais tu continueras quand même à porter la vie et le Satan. Un jour ne pourra rien contre toi, et c'est toi-même qui lui écrasera la tête. Hein, donc c'est par toi que le salut viendra. C'est par toi, femme, hein, que le salut viendra. Je dis cela en direction des femmes, mais je dis cela, vous comprenez bien, en direction aussi des hommes. Parce que le péché originel a été lié aussi au silence d'Adam. Hein, dans le dialogue qui oppose le Satan à Ève,
Adam, c'est

0: c'est tu. Et donc, je crois qu'il était de son devoir et de son importance, on le voit bien dans le magistère et dans les paroles de Jésus, de regarder la femme positivement en lui disant, tu peux lutter contre le Satan, hein, tu peux lui dire non. Hein, et c'est à toi qu'est confiée cette mission. Je dis cela, vous comprenez bien, non seulement en direction des femmes, mais aussi à tout homme, hein, de bonne volonté qui m'écoute. Parce que dans le péché originel, ce qui est très marquant, c'est que Adam se tait. Hein, dans le dialogue qui oppose Ève à Satan, Adam se tait. Et le magistère, notre Seigneur, le bon Dieu, juste après le péché originel, hein, doit redire à la femme, non, hein, tu n'es pas enfermée dans cette faute. Hein, tu es beaucoup plus que cela. Hein, et à toi est confié le destin de l'humanité. Tu peux lutter contre le Satan. Et donc il est important de dire à la Vierge Marie, hein, tu es bénie entre toutes les femmes, et il est important du coup de dire à chaque femme, hein, tu es bénie, ô toi, hein, qui a suffisamment de capacité, hein, pour que le Seigneur se fasse en toi torrent. Écoutez, je vous laisse là-dessus, et puis nous verrons la prochaine fois les valeurs féminines que porte la Vierge Marie et toute femme pour notre salut. À très bientôt.
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Dieu veille sur ceux qui le craignent, qui mettent leur espoir en son amour. Psaume 32, 18

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1: Marie, affirme Saint Bernard, est heureusement comparée à une étoile. Comme une étoile émet son propre rayonnement sans s'altérer, ainsi la Vierge est restée intacte en mettant son Fils au monde. Le grand mystère de la virginité de Marie n'est pas un aspect lointain, mais il nous touche profondément et nous instruit sur notre chemin de foi. Car au-delà de l'aspect physique, la virginité de Marie est surtout l'obéissance de la foi, son choix ferme et courageux de refuser de la manière la plus absolue toute suggestion du mal. Elle est restée intacte, c'est-à-dire fidèle à la parole, obéissante, douce, compatissante. Lorsque nous tournons les yeux vers elle, nous comprenons que le cheminement de foi consiste à dire résolument non au mal sous toutes ses formes, en particulier les plus sournoises, comme le découragement, et à entreprendre, avec un courage semblable au sien, le combat contre le péché. L'expérience nous enseigne que nous ne pouvons pas ne pas nous écarter du droit chemin quelquefois ni éviter les chutes, mais nous pouvons toujours nous remettre sur la bonne voie. Car rester intact, garder le cœur vierge, ne consiste pas en l'infaillibilité que nous n'avons pas et que Dieu lui-même ne nous demande pas, mais à reconnaître que nous dépendons de son pardon.
0: À présent, nous nous unissons en prière avec le monde entier en renouvelant notre consécration à Marie.
2: Vierge Immaculée, Mère de Dieu et de l'humanité, je t'accueille comme don de Jésus sous la croix et je me confie entièrement à toi. Je t'offre toute ma vie, ce que je suis, ce que j'aime et ce que j'ai, afin que resplendisse en moi la beauté du Christ. Aide-moi à être docile à l'Esprit et à vivre avec joie ma vocation dans l'Église, afin de collaborer à ta mission maternelle et d'orienter vers Dieu le cœur de tout homme. Toi qui as guidé Saint Maximilien Kolb pour aimer sans mesure, enseigne-moi à être témoin de l'Évangile et à faire de ma vie un don. Je te confie les personnes que je rencontrerai et je t'offre le travail, les joies et les souffrances de cette journée. Ô Marie, conçue sans péché, prie pour nous qui avons recours à toi et pour ceux qui n'ont pas recours à toi.
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Moi qui suis la lumière, je suis venu dans le monde pour que celui qui croit en moi ne demeure pas dans les ténèbres. Jean 12, 46.

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1: Pour Saint Maximilien Kolb, l'ascèse signifie mener le bon combat spirituel contre les tentations extérieures, mais aussi contre sa propre concupiscence, qui peut être cause de péché et d'éloignement par rapport au projet de Dieu. Sa confiance dans le Seigneur, par l'Immaculée, devient alors essentielle. Avoir confiance en la présence de Dieu signifie se mettre docilement à l'écoute de sa volonté. La vertu de l'humilité, en particulier, est importante pour ne pas faire de nos dons un absolu et pour vivre dans un complet abandon à l'amour miséricordieux et prévenant de Dieu. Les moments de croix et d'épreuve renforceront sa confiance en Dieu, favorisée par une juste perception de lui-même et de sa petitesse devant le Créateur. Le Père Kolb parvient au martyr sanglant et au sommet de l'ascèse par une longue préparation de chaque instant. Parvenir à la forme la plus haute de témoignage n'est pas le fruit d'un moment de ferveur, mais la conséquence de toute une vie offerte constamment à Dieu. Et tout cela s'est produit parce que Saint Maximilien Kolb gardait l'Immaculée au fond du cœur, dans son esprit, et qu'elle influençait tout son comportement.
0: À présent, nous nous unissons en prière avec le monde entier en renouvelant notre consécration à Marie.
2: Vierge Immaculée, Mère de Dieu et de l'humanité, je t'accueille comme don de Jésus sous la croix et je me confie entièrement à toi. Je t'offre toute ma vie, ce que je suis, ce que j'aime et ce que j'ai, afin que resplendisse en moi la beauté du Christ. Aide-moi à être docile à l'Esprit et à vivre avec joie ma vocation dans l'Église, afin de collaborer à ta mission maternelle et d'orienter vers Dieu le cœur de tout homme. Toi qui as guidé Saint Maximilien Kolb pour aimer sans mesure, enseigne-moi à être témoin de l'Évangile et à faire de ma vie un don. Je te confie les personnes que je rencontrerai et je t'offre le travail, les joies et les souffrances de cette journée. Ô Marie, conçue sans péché, prie pour nous qui avons recours à toi et pour ceux qui n'ont pas recours à toi.
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Auditrices et auditeurs de Radio Espérance, je vous salue. Je me permets de vous souhaiter une bonne année. J'espère que vous avez commencé d'une manière agréable cette année. Je le souhaite en tous les cas, qu'elle soit bonne à tous égards, y compris au plan spirituel et y compris dans l'effort que nous faisons pour la prière dans le mystère de la communion des saints, que moi-même j'ai reçu mission particulière de la part de Radio Espérance de vous aider à mieux comprendre, à mieux célébrer ce mystère de la communion des saints, d'une manière toute simple, à travers un livre liturgique qui s'appelle « Le Martyrologe romain », dont j'espère que la traduction francophone, pour ne pas dire la traduction française, puisse bientôt nous advenir, de façon à ce que ce qui en France veut, ou dans les pays où on parle français, qui veulent utiliser ce livre liturgique, revu comme les pères du Concile Vatican II l'avaient demandé, revu après les autres livres liturgiques, après le bréviaire, après le missel, après le rituel, après le cérémonial des évêques et quantité d'autres livres qu'on appelle les livres liturgiques de la Sainte Église catholique. Enfin, dans les années 1998, apparut en langue latine l'édition qui fait foi, l'édition de base de ce martyrologe romain, revu, complété, adapté à cette époque-là, après le Concile Vatican II. Et depuis ce temps-là, on attend la traduction française. Mon Dieu, on peut dire que ça ne vient pas vite. J'espère que ce sera une bonne traduction. Et ce livre nous aide, parce qu'il est très simple, nous aide à connaître et à pouvoir un peu mieux imiter, éventuellement, au moins sous certains aspects, et prendre comme intercesseur des saints et des bienheureux que nous ne connaissons pas particulièrement ou qui ne sont pas particulièrement célébrés dans l'Église universelle, mais qui existent, et il est bon d'en avoir une connaissance, fût-ce-t-elle sommaire. Alors je vous donne aujourd'hui, comme je fais d'habitude, je fais la lecture de ces petits paragraphes qu'ils appellent des éloges, c'est-à-dire quelques mots, pas beaucoup de mots, qui disent l'essentiel du personnage en question. Et ensuite, je fais quelques commentaires. Je vous rappelle quand même que, d'habitude, on célèbre d'abord les mémoires liturgiques. On indique dans le premier éloge celui ou celle dont on fait une mémoire liturgique dans le missel romain ce jour-là. Il y en a environ 140 sur 15 000, voyez, sur 15 000 et même sur 50 000, si on compte les groupes plus ou moins anonymes, notamment des martyrs, qui sont inscrits dans le martyrologe romain. Alors, après cette mémoire liturgique, il y a la liste des saints et des bienheureux dont on fait mémoire un peu partout. Il y a d'abord les personnages de l'Ancien Testament et du Nouveau Testament. En particulier, ceux qui ont connu notre Seigneur Jésus-Christ, dont on parle dans les évangiles, ceux dont on parle dans les lettres des apôtres, notamment dans les lettres de Saint Paul, etc. Et puis, la liste, ça commence souvent par des martyrs, et ça continue sous l'ordre chronologique de leur apparition sur la terre et de leur naissance au ciel, comme dit l'Église. Il y a plusieurs catégories parmi ces saints et ces bienheureux. Il y a, bien entendu, les apôtres du Seigneur Jésus et les évangélistes, mais il y a aussi beaucoup, beaucoup mis en évidence les martyrs, les saints martyrs. Et il y en a dans tous les siècles. Vous savez combien les papes récents, encore le pape François, après Saint Jean-Paul II et après
le pape Benoît XVI, ont répété que les martyrs de ce temps-ci sont plus nombreux que les premiers martyrs de l'Église, de l'histoire de l'Église catholique. Les martyrs, il y en a dans tous les siècles, plus ou moins. Et ensuite, il y a les confesseurs de la foi. Les confesseurs de la foi, ce sont des personnages qui ont vécu selon l'esprit de l'Évangile, qui ont essayé d'être fidèles, on reconnaît l'héroïcité de leur vertu avant d'être béatifiés, et lorsque on reconnaît l'héroïcité de leur vertu, ils sont considérés comme vénérables, et parmi eux, parmi ces confesseurs de la foi qui ont témoigné d'une manière forte de la foi catholique. Il y a les ecclésiastiques, les évêques, les prêtres, les diacres, les clercs de différents ordres, y compris des ordres mineurs, comme des lecteurs, des acolytes, des exorcistes. Il y a ensuite les moines, les abbés, les moines, les abbesses, les moniales, les personnes consacrées dans différentes formes de vie religieuse, monastique ou apostolique, et des hommes et des femmes, des saints hommes et des saintes femmes. Il y a quelques couples qui sont considérés comme des couples. Et le dernier des couples qui vient d'être mis sur les autels de cette façon, c'est, vous le savez, Louis et Zélie Martin à Alençon et à Lisieux, qui sont les parents de Sainte Thérèse de l'Enfant Jésus, docteur de l'Église, de la vénérable Léonie, dont le procès de béatification est en cours, et le papa et la maman viennent d'être canonisés. Voilà une illustre famille de saints que nous pouvons prendre comme intercesseurs. Et ces confesseurs de la foi sont un peu de tous âges, de tous sexes, de tout pays, de toute époque. Et il y a, d'une manière particulièrement soulignée, dans ces confesseurs de la foi, il y a les Saintes Vierges, que l'Église vénère d'une manière spéciale, parce que elles ont suivi, ou ils ou elles ont suivi le Christ dans le fait qu'il est vierge, comme sa Sainte Mère, en vivant dans la continence pour le royaume de Dieu, en vivant dans la chasteté totale pour le royaume de Dieu, à l'image de notre Seigneur Jésus-Christ et de la Sainte Vierge Marie. Cette réalité de la virginité est particulièrement indiquée dans le martyrologe romain lorsque vous entendez, après le nom de telle personne de sexe féminin, par exemple, vierge. C'est ça que ça veut dire. Voilà, je me permets ces quelques notes générales pour ceux qui, par exemple, pour la première fois, écoutent le martyrologe afin qu'ils puissent s'y retrouver un peu. Je donne la lecture. 1. À Alexandrie, en Égypte, au IVe siècle, sainte Synclétique, vierge, qui, après la mort de ses parents, distribua aux pauvres tous ses biens et vécut jusqu'à plus de 80 ans dans la solitude, la retraite, la prière et la plus grande austérité. 2. À Carthage, en 458, Saint Deo Gratias, évêque, qui racheta de nombreux captifs amenés de Rome par les Vandales et les rassembla dans deux grandes basiliques qu'il garnit de lits et de paille. 3. À Rome, commémoraison de Sainte Émilienne, vierge, tante du pape Saint Grégoire le Grand, qui passa de cette terre vers le Seigneur peu de temps après sa sœur Sainte Tarsile, au VIe siècle. 4. En Bretagne, en 868, Saint Convoyon, abbé, qui fonda à Redon le monastère du Saint-Sauveur, où, sous la direction et sous la règle de Saint Benoît, des moines brillèrent d'une remarquable piété. Le monastère ayant été détruit par les Normands, il en construisit à nouveau un autre, à Plélan, où il mourut octogénaire.
5 à Londres, en 1066, saint Édouard le Confesseur, roi d'Angleterre, qui fut très aimé de son peuple à cause de sa remarquable charité. Il assura la paix à son royaume et maintint avec soin la communion avec le siège romain. 6. Près de Valkenberg, dans le Limbourg, en 1165, saint Gerlach, ermite, remarquable par sa vie de pénitence et son zèle à nourrir les pauvres. 7. À Todi, en Ombrie, en 1237, le bienheureux Roger, prêtre de l'ordre des mineurs franciscains, qui fut un fervent disciple et imitateur de saint François d'Assise. 8. À Angers, en 1794, les bienheureux François Pelletier, Jacques Ledoyen et Pierre Tessier, prêtres et martyrs, qui pendant la Révolution française furent guillotinés pour être demeurés fidèles à leur sacerdoce catholique. 9. À Philadelphie, en Pennsylvanie, aux États-Unis d'Amérique, l'an 8860. Saint Jean Nepossumène Newman, évêque de la congrégation du Très-Saint Rédempteur, rédemptoriste, qui vint en aide aux immigrants pauvres par son action, ses conseils et sa charité, et s'appliqua à promouvoir la formation chrétienne des enfants. 10. À Gênes, en Ligurie, en 1890, la bienheureuse Marie Repetto, vierge des sœurs de Notre-Dame du Refuge du Mont Calvaire. Vivant cachée aux yeux du monde, elle fut remarquable pour soulager les affligés et rendre l'espoir à ceux qui doutaient. 11. À Dublin, en Irlande, en 1893, le bienheureux Charles de Saint-André, prêtre de la Congrégation de la Passion, passionniste, ministre assidu du sacrement de pénitence. 12. À Jaslovice, en Ukraine, en 1911, la bienheureuse Marceline Davroska. Après la mort de son époux et de son fils aîné, elle se consacra à Dieu et, toujours soucieuse de la dignité de la famille, fonda la Congrégation des Sœurs de l'Immaculée Conception de la Vierge Marie pour l'éducation des jeunes filles. 13. À Spolète, en Ombrie, en 1935, le bienheureux Pierre Bonilli, prêtre fondateur de l'Institut des Sœurs de la Sainte Famille pour l'assistance et l'éducation des jeunes filles indigentes et orphelines. 14. À Saragosse, en Espagne, l'an 1956, sainte Geneviève Torres Morales, vierge, après avoir perdu ses parents et 4 de ses frères, à l'âge de 8 ans, devenue invalide à 13 ans, recueillie dans un orphelinat à Valence, elle fonda les Sœurs Angélisques pour s'occuper des personnes qui souffrent de la solitude. Et ailleurs, d'autres saints martyrs, confesseurs de la foi, ainsi que des saintes vierges. Eh bien voilà, mes amis, aujourd'hui, une belle liste de saints et de bienheureux très variés. Disons un mot rapidement pour essayer de mieux les connaître. En Alexandrie, c'est en Égypte, c'était au IVe siècle, sainte Synclétique. Ah, c'est une riche demoiselle dans cette capitale culturée, culturelle de l'Égypte, Alexandrie, dont les musulmans, malheureusement, ont mis feu à la célèbre bibliothèque qui comportait un grand nombre de documents qui nous manquent au cours de l'histoire maintenant. Alors, elle quitta le monde pour vivre comme recluse après avoir vendu ses biens, distribué le produit à l'aumône, elle vit comme recluse dans un ancien tombeau. Dans un ancien tombeau. La riche demoiselle vient dans un ancien tombeau et elle vécut là jusqu'à 84 ans. Dans la solitude, pour la prière pour le salut du monde et pour l'accueil
de beaucoup de gens qui venaient la voir, comme c'est toujours le cas pour les ermites et les recluses, qui venaient la voir pour confier des intentions de prière, pour demander des secours spirituels, pour demander des conseils. Elle souffrit longtemps de tentations, comme beaucoup de spirituels, et parfois même de désolation. Et en même temps, elle eut des privilèges exceptionnels, de contact très fort avec le Seigneur Jésus et avec la Vierge Marie. À Carthage, c'est en 458, Saint Déogratias, évêque, qui a succédé à son prédécesseur. Son prédécesseur, dont le nom maintenant m'échappe, c'est Saint Quod Deus Vult. Saint Quod Deus Vult était le prédécesseur de ce saint Déogratias. Et figurez-vous qu'il fut élu évêque de Carthage, je crois, 14 ans après la mort de son prédécesseur, de Saint Quod Vult Deus, qui lui-même avait été exilé par les Vandales. Et en attendant qu'il soit mort, en exil, on attendait pour nommer un successeur. Genséric, qui était le roi des Vandales, avait pillé et fait captif beaucoup de prisonniers italiens lors de ses incursions en Italie à cette époque. Il les avait ramenés à Carthage. Et Saint Déogratias, nous dit-on, vendit beaucoup de biens de son église de Carthage, qui était riche à l'époque. Et il vendit même des vases sacrés, afin de payer précisément la rançon des captifs. Et son épiscopat fut très court, il dura un an. À Rome, on fait la commémoration d'une sainte vierge, sainte Émilienne, qui est la tante paternelle du pape Saint Grégoire le Grand, dont vous savez qu'il était romain d'origine. Et on nous dit qu'elle passa de cette terre vers le Seigneur peu de temps après sa sœur, sainte Tarsile. Ce sont des saintes femmes qui ont vécu dans un grand esprit chrétien, religieux et ouvert sur les autres dans le sens des œuvres de miséricorde, en venant au secours de ceux qui sont dans le besoin. Nous passons en Bretagne. C'est au IXe siècle, Saint Convoyon est célébré comme abbé. C'est lui qui il était venu d'Angleterre, et même d'une manière plus précise, je crois, il était venu, oui, d'une région proche de la Bretagne. Et là, il devint successivement archidiacre dans le diocèse de Vannes, reclus pendant un certain temps, puis moine de Glanfeuil, et enfin abbé fondateur du monastère du Saint-Sauveur à Redon, en Bretagne. Il fut chassé de son abbaye, qui est devenue très prospère, avec beaucoup de moines, par les Vikings. C'était le moment où les Normands venaient par les fleuves et venaient saccager, y compris souvent les monastères ou les églises ou les cathédrales, etc. Il fut chassé donc de son abbaye par les Vikings. Mais il construisit une autre abbaye dont il fut chassé aussi et il mourut en exil. Saint Convoyon, un courageux abbé évangélisateur au Xe siècle. À Londres, en 1066, Saint Édouard le Confesseur. Édouard le Confesseur est un roi d'Angleterre. Il était le fils du roi, pour ceux qui connaissent bien l'histoire, Ethelred II, et il devint roi d'Angleterre en 1042. Raisonnable, juste, aimable,
disent ceux qui ont écrit sur sa vie, généreux, très généreux. Il procura à son pays une période de grande paix, de prospérité et de stabilité, ce qui n'est pas rien pour un chef d'État, vous le comprenez. Quelques nobles s'opposèrent à lui, mais le bon roi Édouard eut toujours une grande faveur de la part du peuple. Il consacra beaucoup de temps aussi à la prière, aux cérémonies liturgiques et aussi aux loisirs de la chasse. C'était un grand chasseur, comme un certain nombre d'autres Anglais. Nous avons parlé l'autre jour de Thomas Becket, l'archevêque de Canterbury, qui lui aussi, avant sa conversion, était un grand chasseur. Il consacra beaucoup de temps à la prière, je dis, et il construisit l'abbaye, il reconstruisit exactement l'abbaye célèbre de Westminster, où il fut enterré. Il fut canonisé en 1161, c'est-à-dire très tôt, après sa mort. Ses reliques furent enchâssées solennellement le jour de sa fête et on le fêta dans toute la chrétienté jusqu'en 1969. Ces reliques qui furent cachées quelque temps à l'époque de la Réforme et sous Henri VIII, ont trouvé depuis lors une place derrière le maître-autel de l'abbaye de Westminster. Il est représenté comme un roi âgé, richement habillé et tenant une bague qu'il offre à Saint Jean, déguisé en mendiant. Voilà un roi d'Angleterre dans le haut Moyen-Âge. Près de Valkenberg, dans le Limbourg, en 1165, voilà encore Saint-Gerlach. Ah ben lui, alors, c'était un fils d'un seigneur assez riche et qui menait une vie désordonnée. Il faut dire les choses vraiment désordonnées. Et il s'est converti. Il est devenu chrétien, profondément chrétien. Il a opté de suivre l'Évangile d'une manière sérieuse et il a voulu faire œuvre de pénitence pour effacer en quelque sorte les frasques de sa jeunesse. Alors, il a vécu une vie d'ermite dans un arbre, dans un châtaignier, je crois. Il avait trouvé refuge là-dedans, il s'est installé là et il a vu

0: lors de la terreur. En Pennsylvanie, Jean Nepossumène Newman, il a ce nom de Jean Nepossumène, qui est un saint tchèque, et lui-même était originaire de Tchéquie, comme on dit aujourd'hui. Et comme il y avait beaucoup de séminaristes et beaucoup de prêtres à l'époque, il émigra aux États-Unis d'Amérique et il devint rédemptoriste. C'est une congrégation religieuse fondée par Saint Alphonse de Ligouri au XVIIIe siècle en Italie du Sud et qui avait à ce moment-là un grand nombre de missionnaires. Et il est même devenu évêque aux États-Unis. Il est devenu évêque de Philadelphie, le premier évêque de Philadelphie. Il s'est beaucoup occupé des pauvres et il a mené une vie très active de charité, d'évangélisation, de formation et de formation chrétienne des enfants en particulier. À Gênes, en Liguriola, nous avons donné à un phénomène Marie Repetto, vierge. Elle était religieuse des sœurs de Notre-Dame du Refuge du Mont Sauveur, une petite bonne femme de 1,50 m de haut, qu'on appelait la souris en Italie. Et elle était portière dans ce grand couvent de sœurs en Ligurie. Et elle a passé son temps à secourir les affligés, à rendre l'espoir à ceux qui en doutaient, et surtout en faisant agir Saint Joseph, dont elle distribuait des images et des médailles à tous ceux qui avaient à demander un bienfait spirituel. Et elle était tellement proche de Saint Joseph que elle est, par exemple, un jour, une femme vient lui recommander son mari qui était condamné irrémédiablement à la cécité par les médecins. Sœur Maria tourne alors du côté du mur le tableau qui au réfectoire représentait Saint Joseph en disant: Voyez un peu, monsieur Saint-Joseph, vous-même, ce que c'est que d'être dans le noir. Or, le lendemain, le malade recouvra la vue. Aussitôt, la sœur courut retourner du bon côté l'image de Saint-Joseph en lui déclarant: Ah, vous avez compris, monsieur Saint-Joseph, ce que veut dire demeurer dans l'obscurité. Vous voyez, les saints manifestent ainsi des familiarités surprenantes parce que elles confinent presque l'audace. Voilà, Maria Repetto, la bienheureuse de Gênes, à Dublin en Irlande, un évangélisateur qui fut un grand ministre du sacrement de la pénitence. En Ukraine, une dame qui a fondé un institut pour le secours des jeunes filles, de même qu'à Spolète, un prêtre qui s'est occupé aussi de l'éducation des jeunes filles indigentes et orphelines. Et enfin, à Saragosse, en Espagne, Sainte Geneviève Torres Morales, cette petite jeune fille complètement délabrée, qui est devenue quasiment infirme, elle est accueillie finalement dans un institut religieux qui s'occupe des orphelines, et elle fonde elle-même une congrégation pour s'occuper des personnes qui sont seules. Voilà, mes amis, des saints et des bienheureux, tout à fait intéressants aujourd'hui, qu'ils nous bénissent au nom du Père et du Fils et du Saint-Esprit. Amen.
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1: Marie de Nazareth nous aide à comprendre de quelle façon nous sommes appelés à nous adresser au Seigneur. Devant les difficultés de notre vie spirituelle, la solution idéale est vraiment l'abandon à Dieu. Marie, depuis son Magnificat, s'est remise à sa volonté. À son exemple, nous sommes appelés nous aussi à être délicatement insistants. Jésus lui-même nous invite à demander avec persévérance. Tout notre bien spirituel devrait être le fruit d'une prière incessante et de notre docilité. Cela montre que nous devrions être des hommes et des femmes décontractés dans notre relation à Dieu, avec la plus grande confiance en lui. Marie sait que Jésus exauce sa prière. Elle se fie en lui et nous exhorte à en faire autant. Elle nous invite à faire ce qu'il nous montre pour réaliser le projet de Dieu. En résumé, par sa confiance, Marie nous incite à nous abandonner à Jésus. Il est alors important pour notre croissance intérieure de remettre notre vie entre les mains de celui qui l'a pensée et de nous laisser conduire sur la voie d'un bonheur que Dieu seul peut nous donner pleinement. Il est beau de se sentir conforme au merveilleux projet de Dieu. Il est enthousiasmant de le découvrir et de le vivre jour après jour en se laissant conduire.
0: À présent, nous nous unissons en prière avec le monde entier en renouvelant notre consécration à Marie.
2: Vierge Immaculée, Mère de Dieu et de l'humanité, je t'accueille comme don de Jésus sous la croix et je me confie entièrement à toi. Je t'offre toute ma vie, ce que je suis, ce que j'aime et ce que j'ai, afin que resplendisse en moi la beauté du Christ. Aide-moi à être docile à l'Esprit et à vivre avec joie ma vocation dans l'Église, afin de collaborer à ta mission maternelle et d'orienter vers Dieu le cœur de tout homme. Toi qui as guidé Saint Maximilien Kolb pour aimer sans mesure, enseigne-moi à être témoin de l'Évangile et à faire de ma vie un don. Je te confie les personnes que je rencontrerai et je t'offre le travail, les joies et les souffrances de cette journée. Ô Marie, conçue sans péché, prie pour nous qui avons recours à toi et pour ceux qui n'ont pas recours à toi.
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1: À un moment de forte crise du royaume de Juda, le prophète Isaïe rendit une espérance au roi par ces mots. Le Seigneur lui-même vous donnera un signe. Voici que la Vierge concevra et enfantera un fils qu'elle appellera Emmanuel. Emmanuel signifie « Dieu avec nous ». Si donc il était encore possible d'espérer, c'était parce que le Seigneur ne s'était pas éloigné de son peuple. Il n'avait pas oublié ses enfants. Il voulait au contraire se faire proche d'eux, prendre part à leur vie, les accompagner jour après jour, par désir de garder vivante la relation avec eux. En méditant et en gardant dans son cœur les paroles de l'ange, Marie a dû pressentir le lien entre son expérience personnelle et celle prophétisée par Isaïe. Son époque était elle aussi caractérisée par des crises et de l'instabilité. L'espoir que quelque chose parvienne à changer le sort du peuple s'était là aussi affaibli. Elle aussi était une vierge et sa foi également avait attendu un signe d'en haut. Jésus, qui signifie « Dieu sauve », était cet Emmanuel, ce mystérieux Dieu avec nous, qui allait prendre ses enfants par la main et les aider à traverser leurs épreuves pour parvenir à un repos bien mérité. Marie eut l'intuition de tout cela et elle crut. Nous aussi sommes appelés à lire les signes des temps et à attendre le don.
0: À présent, nous nous unissons en prière avec le monde entier en renouvelant notre consécration à Marie.
2: Vierge Immaculée, Mère de Dieu et de l'humanité, je t'accueille comme don de Jésus sous la croix et je me confie entièrement à toi. Je t'offre toute ma vie, ce que je suis, ce que j'aime et ce que j'ai, afin que resplendisse en moi la beauté du Christ. Aide-moi à être docile à l'Esprit et à vivre avec joie ma vocation dans l'Église, afin de collaborer à ta mission maternelle et d'orienter vers Dieu le cœur de tout homme. Toi qui as guidé Saint Maximilien Kolb pour aimer sans mesure, enseigne-moi à être témoin de l'Évangile et à faire de ma vie un don. Je te confie les personnes que je rencontrerai et je t'offre le travail, les joies et les souffrances de cette journée. Ô Marie, conçue sans péché, prie pour nous qui avons recours à toi et pour ceux qui n'ont pas recours à toi.
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3: Essayant de cerner la place, le rôle, le personnage de Marie dans la révélation, donc dans les fondements de la foi chrétienne et par conséquent dans notre vie spirituelle, nous avons vu en étudiant le texte de l'Annonciation comment Marie avait été non pas une femme d'Israël, un peu au hasard, sur qui était tombé le choix de Dieu, mais qu'elle avait été mise à part, élue et préparée pour cela. Préparée pour recevoir cette annonce, préparée pour engendrer le Sauveur, préparée aussi d'une certaine manière pour accepter cette mission qui lui était confiée. Ça n'est pas un cas particulier. Lorsque Dieu veut confier à une personne une mission, et qui plus est, une mission comme celle-là, de la plus haute importance, il prépare le cœur qui va recevoir cet appel et cette mission. Je pense par exemple à un personnage comme Moïse, mais il y en aurait beaucoup d'autres. Moïse, qui a été longuement préparé par Dieu, pour être capable un jour de prendre la tête de ce peuple d'Israël et de le faire sortir d'Égypte. Mais pas seulement le faire sortir d'Égypte, le mener dans le désert et surtout l'éduquer à la relation avec Dieu, notamment en lui donnant la Torah. Comment Dieu s'y est-il pris avec Moïse? Eh bien d'abord, il l'a sauvé, car le petit Moïse aurait dû mourir, c'était l'ordre de Pharaon, il aurait dû être englouti par les eaux du Nil. Mais il a été sauvé par tout un stratagème que nous connaissons. D'ailleurs, c'est son nom même qui signifie « sauver des eaux ». Sauvé pourquoi? Pour être mis à part et pour tenir ce rôle essentiel dans la libération d'Israël. Comment Dieu l'a-t-il préparé? Eh bien, regardons très simplement, dans un premier temps, il va avoir accès à la connaissance la plus haute des maîtres égyptiens en étant à la cour du Pharaon. Il a donc une première préparation qui est une préparation, nous pourrions dire, humaine, du type de la connaissance, de la sagesse. Dans un deuxième temps, lorsqu'il va vivre au désert, puisqu'il a été obligé de s'enfuir, eh bien c'est aussi une préparation. Il va apprendre à survivre dans le désert. Apprendre à se repérer, apprendre à se guider, lui qui sera plus tard le guide du peuple au désert. C'est la seconde école, nous pourrions dire, de Moïse. La troisième école, il va apprendre à être berger de brebis dans le désert. Il va apprendre à surveiller un troupeau, à le mener là où il faut, à lui éviter les pièges et les dangers. Il va apprendre à guider son troupeau comme il devra guider son peuple quelques années plus tard. Et puis, il va au désert aussi rencontrer l'amour, puisqu'il se mariera avec Séphora, dont il aura deux fils. C'est une nouvelle expérience pour lui, être époux, être père. Tout cela, c'est une longue préparation, et ce n'est qu'après cette longue préparation que Dieu va se manifester à lui dans le buisson ardent. C'est peut-être la plus importante de toutes les préparations, cette rencontre avec Dieu, mais elle vient comme un point culminant. Moïse a donc été préparé pour recevoir cette mission.

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1: Est-ce que cela veut dire, du coup, que Moïse ne pouvait plus exercer sa liberté quand la mission va lui être confiée? Est-ce qu'il était formaté? Oh, pas du tout. Car dans un premier temps, nous le voyons bien, il refuse, le mot est peut-être un peu fort, mais il essaye de ne pas accepter cette mission, trouvant des prétextes. Je ne suis pas celui qu'il te faut. Je ne sais pas bien m'exprimer. Je ne saurais pas aller parler à Pharaon. Qu'à cela ne tienne, lui dit Dieu, ton frère Aaron, qui lui sait s'exprimer, est déjà en route pour venir à ta rencontre. Tu lui diras ce qu'il doit dire et lui l'exprimera. Moïse, alors, accepte. On voit à quel point il y a cette préparation, cette mise à part, cette école, mais qui ne retranche rien de la liberté du serviteur de Dieu. Lorsque Dieu travaille en nous, il ne cherche pas à faire de nous des marionnettes qui vont lui obéir au doigt et à l'œil. Il ne cherche pas à faire de nous des esclaves. Il cherche à faire de nous des collaborateurs de son œuvre. Mais pour être un bon collaborateur, il faut bien connaître la mission qui nous est confiée. Il faut y être préparé. Il faut avoir les dons nécessaires. Et Dieu se forme, se forge ainsi des collaborateurs à son plan d'amour. Eh bien, c'est exactement le cas de la Vierge Marie qui a été préparée de longue date pour être en mesure de recevoir cette annonce sans tomber à la renverse, pour être en mesure d'être la mère du Sauveur. Nous voyons bien dans la question qu'elle pose à l'ange Gabriel, comment cela va-t-il se faire? Qu'elle garde tout son raisonnement, qu'elle garde toute sa personnalité, qu'elle garde tout son libre arbitre. Comment cela va-t-il se faire, puisque je ne connais pas d'homme? C'est-à-dire que je ne fréquente pas un homme au point de pouvoir enfanter la vie avec lui. Et lorsque l'ange Gabriel a répondu à l'interrogation de Marie, en lui expliquant que le Saint-Esprit allait venir sur elle, la couvrir de son ombre, et que de ce passage de l'Esprit, elle allait enfanter le Sauveur, alors Marie a cette réponse admirable, cette acceptation admirable, « Je suis la servante du Seigneur, qu'il me soit fait selon ta parole. » Elle ne dit pas « Je suis l'esclave de Dieu, je n'ai pas le choix et donc je suis bien obligé de te dire oui. » Non, c'est une acceptation profonde et entière dans un esprit de service et d'humilité. Autrement dit, Marie pouvait refuser. Elle aurait pu ne pas accepter cette proposition qui lui était faite. Que serait-il alors advenu? Eh bien, je ne peux pas vous répondre, puisqu'elle a dit oui. Certains pensent que si Marie avait dit non, Dieu en aurait choisi une autre. Peut-être, je n'en suis pas sûr, puisqu'elle seule avait été mise à part pour cela et préparée pour cela.
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Je vous salue, ô Marie Immaculée, tabernacle vivant de la divinité, où la sagesse éternelle cachée veut être adorée des anges et des hommes. Je vous salue, ô reine du ciel et de la terre, à l'empire de qui tout est soumis. Je vous salue, ô refuge assuré des pécheurs, dont la miséricorde n'a manqué à personne.

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1: Lors de l'apparition du 13 septembre 1917, de nouveaux phénomènes surnaturels furent perçus par des fidèles entourant les trois petits bergers. Deux prêtres, installés un peu en retrait sur la hauteur, firent un rapport rigoureux sur tous ces événements. L'un d'eux était Mgr Jean Caresma, qui fut plus tard membre de la commission d'enquête canonique sur Fatima. Il a témoigné qu'il avait vu, ainsi que son confrère au début de l'apparition, un globe lumineux se déplaçant lentement du levant vers le couchant. Les deux prêtres ne virent plus la boule de feu, alors qu'une petite fille qui se tenait à côté d'eux continuait à bénéficier de cette vision jusqu'à la fin de l'apparition. Mgr Caresma, une quinzaine d'années plus tard, écrivit à son collègue « Nous devons dire que la plupart des gens qui étaient là avaient observé la même chose que nous. De toutes parts, en effet, on entendait des cris de joie et des louanges à Notre-Dame. Certains, cependant, n'avaient rien vu. Près de nous, une pieuse et sainte femme pleurait amèrement parce qu'elle n'avait rien vu. Nous nous sentions vraiment heureux. Avec quel enthousiasme, mon cher collègue, vous alliez de groupe en groupe, de la Covada Iria jusqu'à la route, vous informant de ce qu'on avait vu. Les personnes interrogées appartenaient à toutes les classes sociales. Toutes affirmaient la réalité du phénomène que nous avions nous-mêmes observé. Il faudrait nuancer cette dernière affirmation, car tous ne virent pas le globe lumineux. Certains n'avaient bénéficié d'aucune vision, d'autres avaient perçu des phénomènes lumineux différents. Comme pour les apparitions précédentes, de nombreux fidèles avaient constaté un affaiblissement de la lumière du soleil au point de distinguer en plein midi les étoiles du ciel, et elles avaient ressenti une baisse des températures. Enfin, des personnes affirmèrent avoir vu une pluie de pétales irisés qui disparaissait avant de toucher terre. Contrairement à ce qui se passa au 13 octobre, où la danse du soleil fut visible par tous les pèlerins, ces phénomènes lumineux ne furent perçus que par certains. De plus, ils différaient d'une personne à l'autre. Alors que les deux prêtres étaient remplis de joie à la suite de leur vision, une pieuse femme pleurait parce qu'elle n'avait rien vu. Si ces réactions sont compréhensibles après une telle expérience par des personnes prises dans l'excitation d'une foule, elles ne sont pas pour autant justifiables. En effet, le don d'une vision, comme celui d'une guérison miraculeuse, n'est pas proportionnel à la sainteté de la personne, ni à celle de son innocence. Ce jour-là, il y avait un autre prêtre à la Covada Iria. Lui aussi s'était tenu à l'écart, restant sur la route. Il perçut une baisse de luminosité qu'il attribua à une fatigue de ses yeux. Son impression ne fut pas positive. Toutefois, il prit la décision d'interroger plus tard les voyants pour pouvoir se faire une opinion définitive. Ce prêtre était le chanoine Formigan, une grande figure de Fatima. Ainsi, les visions accordées n'étaient pas une récompense, mais une aide donnée pour une véritable conversion. Elles furent adaptées à chaque personne suivant son avancée spirituelle et sa culture religieuse. Mgr Caresma, apercevant un globe lumineux, pensa à l'apparition de la Salette, où l'arrivée de Notre-Dame fut précédée par une boule de feu tournant sur elle-même. Pour que le rapprochement soit significatif, il fallait que la vision soit brève, ce qui n'était pas le cas pour la petite fille qui se tenait près de lui. Quant à la personne qui ne vit rien, elle se mit à pleurer, ce qui

0: certitude de la présente aimante de Marie.
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1: Le 13 septembre 1917 était présent à la Cova d'Aelia le chanoine Manuel Nunes Formigan, celui qu'on surnomma plus tard l'apôtre de Fatima. On lui doit de nombreux livres sur les apparitions et la création du journal Voix de Fatima, périodique qui existe toujours. Il fonda aussi une congrégation de religieuses réparatrices de Notre-Dame des Douleurs, dont la mission est de réaliser concrètement la demande faite par la Sainte Vierge de réparer les offenses faites à son fils par les pécheurs. Il mourut à Fatima en 1958, après avoir mené une vie toute de charité, et son procès de béatification est en cours. Il a toujours eu une profonde vénération pour la Sainte Vierge. Ainsi, lorsqu'en 1909, il revenait de Rome, où il avait terminé ses études, il fit halte à Lourdes. Devant la grotte, il demanda la grâce de pouvoir répandre le culte marial dans son pays, le Portugal. Sa prière allait être exaucée, bien au-delà de ce qu'il pouvait espérer, et par des moyens qu'il ne pouvait alors imaginer. En 1917, le chanoine Formigan avait alors 34 ans et il avait été nommé professeur de théologie au séminaire de Santarém. Ses étudiants appréciaient grandement son enthousiasme, sa vive intelligence et sa profonde piété. Ce jeune professeur ne pouvait ignorer les événements de Fatima largement commentés par la presse nationale. Quand il apprit l'arrestation des trois voyants et leur séquestration par l'administrateur du canton, il se rendit chez le cardinal patriarche de Lisbonne et le persuada qu'il fallait mener une enquête sérieuse sur les événements de Fatima. Il reçut comme réponse l'ordre de se rendre lui-même à la Cova d'Aelia pour analyser discrètement ce qui se passerait lors de la prochaine apparition. Le chanoine aurait préféré ne pas se mêler de l'enquête. Il avait peur de se mettre dans une situation ridicule et être la victime de grossières superstitions paysannes. Il alla donc par obéissance à Fatima le 13 septembre, accompagné de quelques amis. Il resta sur la route, distant d'environ 200 mètres du lieu des apparitions. Il désirait rester très discret pour ne pas donner en sa personne l'impression que l'Église reconnaissait la réalité des événements qui se déroulaient en cet endroit. Il était trop éloigné des petits bergers pour les voir, il ne pouvait qu'avoir une vue d'ensemble du groupe des pèlerins au nombre d'environ 30 000 personnes. Il constata la baisse de luminosité du soleil sans y attacher une grande importance, persuadé que cette sensation provenait d'une fatigue de ses yeux. Sa première impression fut décevante et il quitta Fatima plus sceptique que lors de son arrivée. Toutefois, il ne pouvait s'empêcher d'être touché par la foi ardente et la piété sincère des pèlerins. Il décida de revenir à Fatima pour interroger les voyants, ce qu'il fit le 27 septembre 1917. Il interrogea les trois enfants séparément, en leur posant à peu près les mêmes questions. Il eut l'art de bien les prendre et d'instaurer dès le début un climat de confiance, ce qui permit aux voyants de s'exprimer librement. François et Jacinthe, tous les deux timides, ne répondirent que par quelques mots. Lucie, tout en ne disant que l'essentiel, fournit un peu plus de détails. En confrontant les trois interrogatoires, le chanoine s'aperçut que les réponses étaient presque identiques. Elles ne différaient que sur quelques points de peu d'importance. Quand il demanda de quelle main la Sainte Vierge tenait le chapelet, Jacinthe hésita, commença par dire la droite, puis avoua qu'elle ne savait plus très bien. De même, la décoration de la robe de la belle dame est plus ou moins évoquée par les enfants. François parla de traits d'or, Jacinthe d'ornements dorés et Lucie d'un cordon fermé par un gland jaune. Ces différences minimes sont précieuses. Elles montrent que les enfants ne récitaient pas une leçon apprise par cœur, mais essayaient de se souvenir de ce qu'ils avaient vu. Le chanoine fut alors persuadé de la sincérité des voyants, mais ne voulait pas se prononcer sur l'origine céleste des apparitions, préférant attendre les fruits qui en découleraient. On dit parfois que le chanoine Formigan est le quatrième berger de Fatima, car il sut se mettre à l'écoute des voyants. Puissions-nous suivre son exemple.
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1: Nous sommes tous d'accord pour dire que nous vivons dans une société multiethnique. Il suffit de se promener dans nos villes pour rencontrer des personnes originaires des quatre continents. Un monde en miniature. Le thème de l'accueil et du respect est désormais dans la bouche de tous les hommes politiques, et pas seulement. Dans nos milieux ecclésiaux aussi, les portes des églises et du cœur se sont ouvertes. Loin de la peur de l'étranger, de ce qui est différent, nous sommes appelés non seulement à une cohabitation civile et pacifique, mais aussi à un partage de vie à la lumière de l'Évangile. C'est un message encore très actuel et valide en tout milieu et en toutes circonstances. Nombreuses sont les occasions de témoigner de l'amour de Dieu sans intérêt, sans autre but, mais en ne voulant que le bien de l'autre, accueilli, soigné et aimé tel qu'il est. Dans cet échange réciproque, nous recevrons beaucoup de la richesse que chacun possède, car toute personne, de par son unicité et son expérience de vie, a beaucoup à partager. Et les choses matérielles sont les moins importantes. Aimer avec le cœur de Marie, avec sa tendresse et son attention, et avec son aide, dépasser tous les préjugés, dépasser l'indifférence, considérer l'autre comme un frère. C'est comme cela seulement que le monde deviendra plus beau.
0: À présent, nous nous unissons en prière avec le monde entier en renouvelant notre consécration à Marie.
2: Vierge Immaculée, Mère de Dieu et de l'humanité, je t'accueille comme don de Jésus sous la croix. Et je me confie entièrement à toi. Je t'offre toute ma vie, ce que je suis, ce que j'aime et ce que j'ai, afin que resplendisse en moi la beauté du Christ. Aide-moi à être docile à l'Esprit et à vivre avec joie ma vocation dans l'Église, afin de collaborer à ta mission maternelle et d'orienter vers Dieu le cœur de tout homme. Toi qui as guidé Saint Maximilien Kolb pour aimer sans mesure, enseigne-moi à être témoin de l'Évangile et à faire de ma vie un don. Je te confie les personnes que je rencontrerai et je t'offre le travail, les joies et les souffrances de cette journée. Ô Marie, conçue sans péché, prie pour nous qui avons recours à toi et pour ceux qui n'ont pas recours à toi.
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Je vais vous parler aujourd'hui des origines de ce sanctuaire marial célèbre de Paris, Notre-Dame des Victoires. Pourquoi Notre-Dame des Victoires ? Parce qu'au début du XVIIe siècle, en 1628, sont arrivés à Paris des religieux, des Augustins, qu'on appelait familièrement les Petits Pères, et ils s'étaient installés au cœur de la capitale. Ils ont construit un couvent, mais ils n'avaient pas d'église. Et c'est le roi Louis XIII qui leur a proposé de leur fournir une église, à condition qu'ils l'appellent Notre-Dame des Victoires, parce que le roi voulait ainsi marquer sa reconnaissance envers le ciel, qui lui avait fait remporter la victoire à La Rochelle contre les protestants. Et Louis XIV voulait réunir ainsi son royaume sous une seule religion. Cette église n'a été terminée qu'un siècle plus tard, et évidemment, au moment de la tourmente révolutionnaire, elle a été désaffectée. Après la tourmente révolutionnaire, au moment de la restauration, elle est devenue de nouveau une paroisse de Paris, mais une paroisse qui n'était pas fervente du tout. Et nous allons voir comment, à un certain moment, elle est devenue, au contraire, une paroisse très vivante et un sanctuaire marial très, très, très fréquenté. Tout cela s'est réalisé grâce à la présence dans cette paroisse d'un prêtre merveilleux, Charles Desgenettes. Ce garçon était né à Alençon en 1778, et un siècle avant la petite Thérèse, il a été baptisé dans l'église de Notre-Dame d'Alençon. C'était un garçon doué, mais un caractère difficile, si bien que sa maman l'a obligé à retarder sa première communion de 6 semaines. Il désirait être prêtre, mais c'est l'époque de la Révolution. Alors, il va de village en village rencontrer les prêtres réfractaires, les aider dans leur ministère, et il est très heureux de pouvoir lui-même faire de temps en temps le catéchisme ou présider des assemblées dominicales sans prêtre. Après la tourmente révolutionnaire, il est ordonné prêtre en 1805 et son premier ministère s'est exercé au faubourg d'Alençon. Il a été nommé curé de Saint-Pierre de Montsort. Sa santé ne tient pas, il est obligé de quitter la paroisse. Il revient à Paris et là, il a une paroisse où il s'occupe énormément des pauvres et il ouvre une maison pour les pauvres et les orphelins. Cette maison s'appelle la Providence. Et finalement, en 1832, il est nommé par l'archevêque de Paris, Monseigneur de Quélin, curé de la paroisse Notre-Dame des Victoires, le 27 août 1832. Les premières années sont vraiment décourageantes. Personne ne vient à l'église, presque personne. Personne ne se convertit. Si bien que le 3 décembre 1836, à la fête de Saint-François-Xavier, tout en célébrant la messe, il est pris d'un terrible désespoir. « Tu ne fais rien, ton ministère est nul. Vois depuis plus de 4 ans que tu es ici, qu'est-ce que tu as gagné ? Rien, tout est perdu. Tu devrais, par prudence, te retirer. » Un grand désespoir s'empare de son cœur. Mais voici que, à un certain moment, il entend une voix lui dire « Consacre ta paroisse au très saint et immaculé cœur de Marie. » Cette parole l'émeut profondément et lui donne une grande paix. Et voici qu'après la messe, à la sacristie, de nouveau, il entend la même voix lui dire « Consacre ta paroisse au très saint et immaculé cœur de Marie. » Avec l'approbation de son archevêque, l'archevêque de Paris, il fonde une confrérie consacrée au cœur de Marie. Il en écrit les statuts. Et peu de temps après, le troisième dimanche de l'Avent, le 11 décembre 1836, il annonce en chaire que le soir, à 19h, il célébrera un office de dévotion pour implorer de la miséricorde divine par la protection du cœur de Marie, la grâce de la conversion des pécheurs. Il s'attendait à ce que viennent une cinquantaine de personnes, et voilà que son église est pleine. Il semble qu'il y a au moins 400, peut-être 500 personnes qui participent à cette cérémonie de consécration de la paroisse au cœur immaculé de Marie.
Mais humblement, mais avec confiance, il demande au Seigneur de lui donner un signe que les pécheurs vont vraiment se convertir. Alors, il dit, « Demain, Seigneur, j'irai chez M. Joly, cet homme qui ne veut pas entendre parler de religion. » Il s'y rend le lendemain, le lundi, et voici qu'en arrivant, au lieu d'être éconduit, il est accueilli avec joie par cet homme, par ce vieillard qui est devenu aveugle. « Monsieur le curé, voulez-vous être assez bon pour me donner votre bénédiction ?» Et il ajoute, « Que votre visite me fait du bien, monsieur le curé. Je ne puis vous voir puisque je suis aveugle, mais je sens votre présence. Depuis que vous êtes auprès de moi, je goûte une paix, un calme, une joie intérieure que je n'ai jamais connue. » Et voilà que cet homme qui ne voulait pas entendre parler de curé ni de confession se confesse, reçoit les derniers sacrements et meurt paisiblement en chrétien. Et effectivement, les conversions vont se multiplier grâce à l'intercession du cœur immaculé de Marie. Si bien qu'à la mort de l'abbé Desgenettes en 1860, il y aura énormément de personnes qui appartiendront à cette archiconfrérie. En 1860, l'archiconfrérie compte 825 000 associés inscrits sur le registre et 13 000 confréries alliées, affiliées dans le monde entier à l'archiconfrérie de Paris. Voilà ce que le Seigneur réalise en se servant comme instrument d'un prêtre qui a confiance en la Sainte Vierge, qui obéit à ce que le Seigneur lui dit. Avec humilité, il fonde cette archiconfrérie dédié au cœur immaculé de Marie, et les conversions se multiplient, et le pèlerinage se développe. Et vous savez qu'avant de partir à Rome avec son papa et sa sœur Céline, Thérèse va s'agenouiller devant cette statue de Notre-Dame des Victoires et recevoir une grande grâce. La Sainte Vierge va lui faire comprendre qu'elle ne doit pas avoir de scrupules, que c'est vraiment elle qui lui est apparue dans sa jeunesse, lorsque la statue de la Vierge du Sourire s'est animée et qu'elle a été guérie de sa dépression. Si vous allez à Paris, ne manquez pas d'aller vous agenouiller, vous aussi, devant la statue de Notre-Dame de Victoire, dans son sanctuaire parisien.

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Les yeux de Dieu observent les nations, que les rebelles courbent la tête. Psaume 65, 7.

Il y en a peut-être parmi vous qui sont rapides pour faire les choses. Sans être forcément surdoués, ils mettent très très peu de temps à résoudre une difficulté, à résoudre un problème. C'est très bien, c'est une qualité à développer, c'est bien d'aller vite. Et nous admirons les hélicoptères qui nous permettent maintenant de transporter rapidement à l'hôpital un blessé qui vient d'être accidenté sur la route. Nous admirons aussi, et encore plus, ceux qui obéissent sans retard aux inspirations de l'Esprit-Saint. Nous avons souvent médité la rapidité avec laquelle la très sainte Vierge est allée rendre visite à sa cousine Élisabeth, aussitôt l'Annonciation, ou bien la rapidité avec laquelle les apôtres ont obéi à l'ordre de Jésus, « Viens et suis-moi ». Et Jésus reproche à certains disciples de ne pas vraiment devenir disciples parce qu'ils n'acceptent pas de le suivre tout de suite. Laisse donc les morts enterrer les morts. Fais donc comme Élisabeth, comme Élisée, qui a tout de suite entendu l'appel d'Élie à le suivre. Il a tout de suite arrêté son travail d'agriculture pour suivre Élie. Mais les apôtres entendent souvent Jésus leur dire « Comme vous êtes lents à croire, comme vous êtes lents à croire ce que je vous enseigne. » Il dit à Philippe, peu de temps avant de mourir, « Philippe, tu ne vois pas encore que je suis dans le Père et que le Père est en moi. Comment peux-tu me dire « Montre-nous le Père, qui me voit, voit le Père. » Et Jacques et Jean, les merveilleux disciples de Jésus, apôtres, laissent leur maman demander pour eux les bonnes places quand le Seigneur inaugurera son royaume. L'un à ta droite, l'autre à ta gauche. Et le jour de l'Ascension, les apôtres n'ont pas encore compris que Jésus n'était pas venu inaugurer un royaume terrestre. Quand est-ce que tu vas revenir, Seigneur? Et les disciples d'Emmaüs, l'après-midi de Pâques, comme vous êtes lents à croire ce que les prophètes ont annoncé à mon sujet, vous n'avez donc pas compris qu'il est normal que le Messie meure sur une croix? C'était annoncé par les prophètes. Et les saints eux-mêmes mettent beaucoup de temps parfois à faire ce que le Seigneur leur demande. Saint Jeanne de Chantal, malgré l'accompagnement de Saint François de Sales, a mis des années à accepter que son mari ait été tué par maladresse par un autre homme. Elle a eu beaucoup de temps, elle a mis beaucoup de mal à lui pardonner. Et Charles de Foucault a mis beaucoup de temps à se convertir. Et les alcooliques anonymes mettent beaucoup de temps à sortir de leur addiction à l'alcool. Et la Vierge elle-même. La Vierge elle-même. L'Évangile nous dit qu'après la fugue de Jésus à Jérusalem, et après l'avoir entendu dire « Mais maman, c'est normal, je suis ici chez mon Père », l'Évangile continue, ils ne comprirent pas. Marie et Joseph, malgré leur sainteté, leur docilité à l'Esprit-Saint, n'ont pas compris ce jour-là leur enfant. Donc nous devons accepter de ne pas être rapides, d'être parfois très lents à comprendre les choses, à comprendre l'Écriture, et à comprendre qu'il est normal d'être lent, que nous ne sommes pas des anges. Nous devons demander à la Sainte Vierge la grâce d'accepter, sous l'inspiration de l'Esprit-Saint, que nous sommes parfois très très très lents. Des véritables limaces, des véritables escargots. Nous ne sommes pas handicapés, peut-être comme certains handicapés mentaux, mais qu'est-ce que nous sommes tous handicapés à comprendre les choses? Et souvent notre péché, c'est de vouloir aller trop vite. En éducation, il faut accepter que les adolescents ne deviennent pas tous des adultes. Parfois nous allons trop vite dans une décision que nous devions prendre. Nous avons peut-être été trop vite à prendre une décision qui a engagé notre vie. Nous n'avons pas pris le temps de réfléchir. Que la Vierge Marie nous obtienne la grâce d'accepter nos lenteurs, nos retards, mais aussi notre hâte à faire les choses. Il faut que nous acceptions notre condition mortelle, notre condition temporelle. Nous devons accepter que les choses se fassent lentement. Et nous sommes parfois trop rapide, non seulement sur la route, mais dans notre vie quotidienne. Que la Vierge Marie nous donne la grâce de la patience. C'est l'Esprit Saint que la Sainte Vierge nous obtient de recevoir avec plus d'abondance, que nous acceptions notre limite temporelle. Nous ne sommes pas des anges.
Et lorsque nous avons pris beaucoup de retard pour nous convertir, nous devons ne pas en faire tout un drame, dire « Oui Seigneur, tu as été lent à la colère avec moi, tu as été patient, et qu'à mon tour je sois patient pour les autres, que je n'exige pas que les autres se convertissent tout de suite, sous prétexte que moi je me suis converti un tout petit peu plus vite. »

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1: Le chanoine Formigan fut désigné officieusement par le cardinal patriarche de Lisbonne pour enquêter sur les voyants de Fatima. Il les rencontra pour la première fois le 27 septembre 1917. Il décida de les interroger séparément pour pouvoir comparer leurs réponses. Il ne posa pas exactement les mêmes questions, jugeant qu'il pouvait tendre quelques pièges à Lucie, la plus grande des trois. Avant de retranscrire son interrogatoire, le chanoine a livré un portrait très vivant de la petite fille. Elle venait d'une petite vigne que possède sa famille et où elle vendangeait. Elle était plus grande et plus forte que ses cousins, de teint plus coloré. Robuste et vigoureuse, elle se présenta à moi avec une assurance qui contrastait avec la timidité excessive de Jacinthe. Vêtue avec simplicité, son attitude et son visage ne dénotaient aucun sentiment de vanité, ni non plus de confusion. Je l'invitai à s'asseoir sur une chaise à côté de moi, et elle se prêta de bon gré à mes questions, bien qu'elle fût visiblement fatiguée des visites incessantes qu'elle recevait et des interrogatoires répétés et prolongés auxquels on la soumettait. Il serait fastidieux de reprendre la totalité des questions et réponses que l'on peut aisément trouver dans le livre de témoignages du révérend Père Marchi. Il suffira de ne citer que quelques points, apportant des précisions sur les événements qui se sont déroulés à Fatima. En reprenant les mêmes mots utilisés par son cousin, elle a décrit le visage de la Sainte Vierge, ni triste, ni souriant, mais grave. Elle fut la seule à être interrogée sur le secret dont elle a admis sans hésitation l'existence. Elle a affirmé qu'il n'était pas personnel, mais était commun aux trois voyants, sans préciser s'ils étaient les

0: seul concerné. Le chanoine Formigan lui demanda alors si elle pensait le révéler au moins à son confesseur, et il nota la réaction de la petite fille. Elle ne répondit pas à cette question qui semblait l'embarrasser, et je jugeai bon de ne pas insister. Cette simple remarque illustre bien le comportement du chanoine, qui se montra toujours patient et doux, cherchant à lier avec les voyants des relations de confiance, non pas pour leur extorquer une partie du secret, mais pour pouvoir mieux les connaître. Il sentait qu'il ne pouvait pas se contenter d'être devant eux un juge. Il devait aussi les conseiller, les aider dans leur progression vers la sainteté. Cette haute conception de son rôle ne l'empêchait pas d'être parfois un enquêteur redoutable. Ainsi, ce jour-là, il dit à Lucie « Il paraît que, pour te libérer de l'importunité de monsieur l'administrateur au moment où il t'avait emprisonné, tu lui aurais raconté une chose qui n'était pas le secret, comme si c'était le secret, afin de le tromper, et que tu te serais vanté ensuite de lui avoir joué un bon tour. Est-ce vrai ?» Et Lucie répondit « Non, ce n'est pas vrai. Monsieur l'administrateur a vraiment voulu que je lui révèle le secret. » Mais comme je ne pouvais le dire à personne, je ne lui ai pas dit, bien qu'il ait insisté beaucoup pour m'y obliger. Ce que j'ai fait, c'est de lui raconter tout ce que m'a dit Notre-Dame, sauf le secret. Et c'est peut-être pour cette raison qu'il a pensé que je lui avais révélé le secret. Je n'ai pas voulu le tromper. Lucie n'était pas tombée dans le piège, et l'on ne pouvait attendre meilleure réponse que celle qu'elle donna. Le chanoine passa donc à une autre question. « Pourquoi Notre-Dame t'a demandé à apprendre à lire ?» puisqu'elle va t'emmener au ciel le 13 octobre. » Et Lucie de s'écrier, « Mais ce n'est pas vrai. Notre-Dame n'a jamais dit qu'elle m'emmènerait au ciel en octobre, et je n'ai jamais affirmé qu'elle m'avait dit cela. » On peut admirer la clarté des réponses de Lucie et être émerveillé par sa présence d'esprit quand on pense qu'elle n'avait alors que 10 ans. On comprend qu'à la fin de cet interrogatoire, le chanoine Formigan fut persuadé de la sincérité de Lucie. Il était venu en sceptique. Il quitta Fatima le soir du 27 septembre, persuadé que les 3 petits bergers avaient vu des apparitions surnaturelles qu'il fallait examiner avec soin avant de déclarer qu'elles venaient du ciel, même si au fond de lui-même, le vénérable prêtre en était persuadé.
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Voici le jour que fit le Seigneur, qu'il soit pour nous jour de fête et de joie. Psaume 117, 24.

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1: Le chanoine Formigan, chargé officiellement par son évêque d'enquêter sur les événements de Fatima, revint sur place au début du mois d'octobre. Il avait pris le train de Santarém, où il enseignait pour la gare la plus proche de la Covada Iria. Il lui restait encore une vingtaine de kilomètres qu'il fit en charrette. Il arriva en pleine nuit et demanda l'hospitalité à un habitant du hameau de Montello, tout proche du village de Fatima. Le fils du maître de maison était un homme marié, d'une trentaine d'années. Il possédait une bonne dose de bon sens et d'intelligence. Le chanoine lui posa quelques questions et copia avec soin ses réponses. Il commença par lui demander des renseignements sur les familles des pastoureaux. Le jeune homme, Manuel Gonçalves, répondit « Les parents de François et de Jacinthe sont profondément chrétiens, respectés et estimés de tous. Le père a la réputation d'être l'homme le plus sérieux du hameau. Il est incapable de tromper personne. Par contre, le père de Lucie ne fréquente guère l'église. Toutefois, il n'a pas de mauvais sentiments. Le 13 juillet dernier, des compagnons mal intentionnés l'avaient fait boire avec l'idée de le pousser à faire du scandale sur le lieu des apparitions. De fait, bien qu'ayant permis à sa fille, comme d'habitude, de s'y rendre, il voulut ordonner à la foule de s'y retirer, car il est propriétaire de la lande où se trouve le chêne vert des apparitions. Mais les gens, le voyant en état d'ivresse, ne firent aucun cas de ses ordres. Un homme lui donna une bourrade et le fit tomber. Les deux familles ne sont pas indigentes, elles ont de quoi vivre. Si celle de Lucie n'est pas plus aisée, cela tient du père qui est insouciant et ne cultive pas suffisamment ses champs. Le jugement porté sur Antonio de Santos est sévère. Il est peut-être excessif. Il ne faut pas oublier qu'il subissait durement les conséquences des apparitions. Aux pertes de récoltes provoquées par les pèlerins, leurs ânes et leurs chevaux, il faut ajouter une dégradation du climat familial. Les plaintes et les cris de sa femme emplissaient tous les soirs la maison. On comprend qu'il reculait le moment de son retour, passant de longues heures au café. De plus, il n'avait qu'un fils pour l'aider aux nombreux travaux agricoles, ce qui fait qu'il lui était difficile de s'occuper de toutes ses terres. Ces circonstances le poussèrent à fréquenter des hommes peu recommandables et de temps en temps à trop boire. Le chanoine Formigan interrogea le fils de son hôte sur le comportement des habitants d'Aljustrel, le hameau où vécurent les trois voyants. Il obtint la réponse suivante. Au commencement, les gens ne voulaient pas aller à la Covada Iria, car personne ne croyait les enfants. Le 13 juin, jour de la seconde apparition, il y avait la fête de la Saint-Antoine à la paroisse. À la Covada Iria, il n'y eut qu'une soixantaine de personnes. Maintenant, une grande partie de la population estime que les enfants disent la vérité. Pour ma part, j'en suis convaincu. Enfin, le vénérable prêtre demanda si des personnes se réunissaient sur le lieu des apparitions à d'autres jours que les 13 de chaque mois. Manuel Gonçalves répondit « La Covada Iria est très fréquentée, surtout le dimanche. C'est le soir qu'il y a le plus de monde. Beaucoup de personnes s'y rendent, certaines viennent de loin. Le plus grand nombre sont des gens extérieurs au canton. Tous récitent le chapelet et chantent des cantiques en l'honneur de la Vierge. » Cette réponse est un renseignement précieux sur un début de pèlerinage à Fatima. Les personnes, le plus souvent des agriculteurs, venaient le dimanche soir, qui était leur seul moment de liberté. Ils venaient pour vénérer la Sainte Vierge, ils récitaient le chapelet, comme elle l'avait plusieurs fois recommandé ici même. Ils lui demandaient de nombreuses grâces pour eux-mêmes ou pour leurs proches. Ils l'imploraient pour que rapidement la guerre finisse et que la paix puisse enfin régner. Il est impressionnant de constater comment, en seulement quelques mois, trois petits-enfants avaient pu surmonter l'hostilité ambiante et transformer une multitude de paysans en chrétiens fervents. Par eux, la grâce de Dieu agissait activement dans les cœurs.
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Très cher frère et très chère sœur, je suis comme d'habitude très content qu'on puisse se retrouver, qu'on puisse ensemble véritablement se nourrir, prendre des forces, que ce soit dans nos trois réalités, l'esprit, l'âme et le corps. Prions le Seigneur véritablement pour qu'il nous ouvre, comme c'est écrit dans le psaume 119, qu'il nous ouvre les yeux, afin qu'on puisse voir des merveilles au sein de la parole de Dieu et qu'il y ait un impact dans nos trois réalités véritablement de notre personne. Seigneur, ouvre ma bouche afin que je puisse dire tes louanges. Oui, ouvre Seigneur ma bouche afin que je puisse dire tes louanges, que la partage de la parole de Dieu devienne véritablement une louange pour nous. Je m'excuse, je suis très très fragile par rapport aux allergies. Alors si pendant un moment donné voilà, je tousse, je vous demande vraiment véritablement pardon. L'Église catholique nous offre pendant ce mois un moment extraordinaire. Tous les moments sont extraordinaires parce que tous les moments sont voulus par Dieu, bien évidemment. Il y a toujours quelque chose à apprendre. C'est de méditer la parole de Dieu, ce que la parole de Dieu nous révèle sur cette personne qui est donc Marie. Donc nous allons faire quelques petites méditations par rapport à Marie. Ne vous inquiétez pas, on va continuer quand même par rapport à Jacob. C'est pas ça ou ça. Vous savez très bien que je suis pas dans une dialectique du « ou », mais une dialectique du « et ». Surtout que Marie, il faut pas oublier, c'est quand même une maman juive. D'ailleurs, je vous demanderai si c'est possible de prier pour moi, car je suis en train d'écrire un livre sur Marie, avec mon propre regard, comme d'habitude, bien évidemment, qui sera un regard, bien évidemment, un regard personnel, mais un regard aussi en fonction de ma culture, d'où je viens, et bien évidemment à travers la parole de Dieu. Commençons déjà, j'ai pris la Bible tout simplement, peu importe la Bible, j'ai pris la Sainte Bible, la Bible de Second, j'ai vu dans la Bible de Jérusalem aussi, les traductions sont différentes, je ne vais pas m'arrêter sur la traduction pour l'instant, d'accord ? Pour l'instant c'est plus simple pour moi par rapport à ce que j'ai besoin de parler, de méditer avec vous. C'est écrit que dans l'évangile selon Luc, que nous sommes au sixième mois. L'ange Gabriel fut envoyé par Dieu dans une ville de Galilée, appelée donc Nazareth. Alors, permettez-moi de donner peut-être un autre regard sur le mot sixième mois. J'ai vu les explications qu'on peut donner à peu près dans l'Église catholique par rapport au sixième mois. Ce que je souhaite dire, c'est que le premier mois, c'est écrit dans la Bible, le premier mois à Chodesh Hazé Yé Lachem Rosh Chodashim. Le premier mois sera pour vous le premier mois de l'année, c'est Pâques. C'est Pâques. C'est la sortie d'Égypte. Six mois après, nous sommes à un mois, parce que le calendrier avec les noms dans la Bible, ça n'existe pas. Le calendrier avec les noms, hébraïque avec les noms, viendra à partir de Babylone. On se trouve dans le mois qu'on pourrait dire le mois de Elul aujourd'hui, c'est-à-dire un mois avant Rosh Hashanah. Et un mois avant Rosh Hashanah, les Hébreux ont l'habitude, les Juifs ont l'habitude de faire tout ce mois un mois de pénitence, un mois de conversion. Pourquoi ? Parce qu'on dit que c'est pendant ce mois-là, en particulier jusqu'à Yom Kippour, donc 40 jours, le premier du mois de Elul, même s'il n'existe pas encore, d'accord, le terme, le mot Elul, mais c'est le premier mois de Elul qui fait 30 jours, jusqu'à Yom Kippour qui fait 40 jours, que Moïse est remonté au mont Sinaï pour aller chercher la Torah, la deuxième Torah, d'accord, et en même temps se faire pardonner. Donc c'est à partir du sixième mois que Moïse est monté demander pardon, prier le Seigneur pour demander pardon. Et c'est à partir donc de que ce sixième mois-là que la parole de Dieu me dit que l'ange Gabriel se révèle à Marie. Lorsqu'on prend les premières lettres du mois et de Elul, ça forme Ani Ledodi Vidodili. Je suis à mon bien-aimé et mon bien-aimé est à moi. Dieu, comme on dit, on pourrait dire, il est dans les champs véritablement. Dieu vient nous visiter. Parce que c'est un mois de conversion pour nous préparer à la fête de Rosh Hashanah. Et la fête de Rosh Hashanah, c'est la fête du couronnement de Dieu. Puisque le premier du mois, du septième mois, c'est le couronnement de Dieu. Et le dixième mois, c'est le jour du grand pardon. Donc lorsque je lis tout d'un coup qu'on est au sixième mois, c'est-à-dire on est véritablement dans un temps de conversion qui a été donné au peuple hébreu, au peuple juif. Et c'est à ce moment-là que l'ange Gabriel se révèle à Marie. Un mois de conversion, un mois de retournement. Rappelez-vous plusieurs fois lorsqu'on a dit c'est quoi le mot de conversion. Et de la même façon, Marie va être troublée. Elle va devoir subir une conversion.
Voyez, le terme conversion, dans le sens hébraïque, dans le sens juif, ce n'est pas uniquement de dire « j'ai péché, je vais me convertir ». Conversion, c'est un retournement totalement. Et c'est pour ça qu'on peut voir aussi dans les versets que Marie a dit qu'elle est troublée. Elle va devoir subir, entre guillemets, accueillir une conversion, un retournement totalement. C'est ce que c'est ce que la parole de Dieu nous dit. Lorsque tout d'un coup, elle a entendu la voix de l'ange qui lui a dit « ne crains pas, ne crains pas ». Parce qu'elle a craint. Tout d'un coup, elle a dit « c'est quoi ces paroles? C'est quoi ces choses-là » Troublée par cette parole, Marie se demandait ce que pouvait signifier une telle salutation. Ben oui, parce que le terme de salutation, lorsqu'on salue quelqu'un, on se prosterne. Rappelez-vous, dans le sens hébraïque et sémite, on se prosterne, elle ne comprend pas. Donc, elle va devoir subir une conversion. Mais ce qui m'intéresse plus particulièrement, ce sont deux choses dans cette méditation que nous allons faire ensemble par rapport à Marie. Premièrement, c'est le mot. Marie se dit, généralement, lorsqu'on voit la Bible hébraïque, on lit Myriam. Mais en fait, il faut savoir une chose, que les voyelles dans le peuple hébreu ont été fixées tardivement. Ça a commencé à peu près à partir de Ezra jusqu'à 8e, 9e siècle. Ou si vous voulez, à partir du moment où on met les voyelles, on fige, entre guillemets, le mot. On le lit d'une certaine manière, comme exemple par rapport à Myriam. Donc c'est Myriam, c'est I-A. Préalablement, il n'y avait pas de voyelles. Il n'y avait pas figé avec des voyelles. C'est la raison pour laquelle que les rabbins d'aujourd'hui, ou les juifs, peu importe, qui vont étudier la Torah, ne tiennent pas compte uniquement des voyelles. Et donc en fait, le vrai nom de Marie n'est pas avec I-A, Myriam, mais Mariam. Alors, on va dire, mais bon, Jean-Marie, ok, très bien, t'as mis A-A au lieu de mettre I-A. Rappelez-vous ce que je vous ai dit plusieurs fois. Chaque lettre dans l'alphabet hébraïque, chaque mot nous donne un enseignement. Ce n'est pas simplement la phrase. Et le nom nous donne un enseignement, comme Jésus, ou Emmanuel. Que veut dire le nom de Mariam? Mariam, c'est deux mots qui en composent un seul. Comme Emmanuel, Dieu avec nous. Deux mots qui en composent un seul. Comme Yeshua, Dieu sauve. Deux mots qui en composent un seul. Mariam. Un mot, mar, et plus loin, yam. Deux mots qui en composent un seul. Mar, l'amertume. Un glaive te transpercera ton cœur. Mar, l'amertume. Yam, la mer. Alors, qu'est-ce que ça veut dire, la mer? L'amertume et la mer. Voilà ce que porte Marie. Mariam, l'amertume et la mer. L'amertume, on peut plus comprendre, puisque depuis le début, après, quand tu vas aller au temple, le grand prêtre va lui dire, voilà, il y a un glaive qui va te transpercer le cœur. Il y a l'amertume. Yam, la mer. Il y a une grande différence entre la mer et la terre. Et puis, il y a une similitude entre la mer et la terre. La terre s'appelle Olam Deidgaya, le monde révélé. La mer s'appelle Olam, le monde Deidkasia, le monde caché. Tout ce qu'il y a sur la terre, je le retrouve dans la mer, sauf l'être humain. Mais tout ce qu'il y a, je le retrouve. Il y a le minéral, le végétal, l'animal. Simplement, dans la terre, c'est révélé, je le vois, à mes yeux sensibles, à ma vue sensible. Dans la mer, c'est caché. Je ne le vois pas. Pour pouvoir le voir, je dois plonger à l'intérieur. Et même lorsque je plonge à l'intérieur, on comprendra ce que nous dit la parole de Paul, je ne vois qu'à travers un miroir. Bien sûr, ce n'est pas le miroir tel qu'on a nous aujourd'hui, ce miroir-là, parce que lorsqu'on voit notre visage qui reflète à travers le miroir, il est clair, net et précis. C'est pas ce que Paul dit. C'est le miroir de l'époque, c'était pas le miroir d'aujourd'hui. Avec une glace d'aujourd'hui parfaite. Non, c'est qu'on voyait, on voit mais de manière floue. C'est la différence entre l'Olam d'Edgalia, Olam d'Edkassia. C'est la différence entre la terre et le ciel. C'est-à-dire tout ce qu'il y a sur la terre, il y a dans le ciel. Maintenant, on va comprendre le royaume des cieux. Le royaume des cieux. On va comprendre que le royaume des cieux, c'est un royaume qui est caché. Mais en vérité, il y a tout ce qu'il y a
dans le royaume des cieux, il y a sur la terre, mais dans une réalité spirituelle. C'est pour ça que toutes les prophéties prennent du monde terrien, sensible. On voit des animaux, on voit des végétaux des fois. On est dans le monde caché. Le monde caché, c'est le monde du divin. C'est le monde de la spiritualité. Et on sait que quelqu'un, quand il porte un nom, il porte une vocation. Ça veut dire que Marie, Mariam, porte en elle comme vocation ce monde du divin, ce monde caché, pour après donc nous permettre de nous le révéler, mais nous permettre aussi de nous jeter à l'intérieur de la mer, de plonger à l'intérieur de sa mer, de demeurer à l'intérieur du Christ, d'aller véritablement à l'intérieur du Christ, pour découvrir des merveilles, pour vivre avec des merveilles. Ça, c'est une première chose extrêmement importante.

Ça veut dire que concrètement, lorsque je regarde la parole de Dieu, les lettres apparaissent. C'est le Olam d'Idgalia, le monde révélé. C'est la terre. Je dois plonger à l'intérieur de la parole de Dieu. Je dois plonger à l'intérieur de la mer, de l'Yam, de la mer à l'intérieur de la parole de Dieu pour essayer, excusez-moi l'expression, d'en dégager, en tout cas, de rentrer dans l'esprit de la parole de Dieu. C'est la vocation que porte le nom déjà de Marie, avec tout ce que ça découle, avec tout ce qu'elle va vivre sur terre après. Elle porte en elle, dans son nom, le monde spirituel, le monde divin. Et c'est la raison pour laquelle elle est le réceptacle pour recevoir sa mission. Comme Jésus, Dieu sauve, son nom est le réceptacle pour recevoir sa mission. Eh bien, elle est le réceptacle déjà pour recevoir sa mission. Et sa première mission, c'est de recevoir la parole de Dieu. Pour l'instant, j'ai dit la parole de Dieu, je ne rentre pas dans les détails. La parole de Dieu qui va lui donner une humanité. C'est sa première mission. Et d'ailleurs, son nom à cette parole de Dieu et qui va donner cette humanité portera le nom de Jésus, le Fils du Très-Haut. Je voudrais revenir sur un point extrêmement important aussi à travers la parole de Dieu, Marie nous donne comme enseignement pour nous, aujourd'hui. Nous voyons que Marie n'est pas troublée à ce que tout d'un coup un ange lui parle, comme si c'était ses copains et ses copines, le monde spirituel, qu'elle est fréquente. Elle est troublée par le message, elle n'est pas troublée par le fait qu'il y a quelqu'un qui n'est pas de ce monde a priori, c'est-à-dire du monde naturel, qui vient lui parler. Sur ça, elle n'est pas troublée. C'est-à-dire que Marie, on a l'impression qu'elle se balade, excuse-moi l'expression, je parle direct. Hein. Voilà, on a l'impression que Marie, elle se balade à droite, à gauche, en haut, en bas, facilement, à rente, à descend. C'est facile pour elle, voilà, c'est comme si vous me dites, comme si Jésus va dire, à Zachée, viens, il a vu l'autre sur l'arbre, il a dit, viens, je vais manger un café chez toi. Voilà, donc tout d'un coup, l'ange, il apparaît. Marie, ce qu'elle comprend pas, c'est la salutation. Bon, elle comprend pas tout d'un coup pourquoi l'ange, il se met à ses pieds. Bon, d'accord, vous comprendrez la même chose. Tout d'un coup, il y a un ange qui arrive et qui vous se met à vos pieds. Vous allez dire, oh là, c'est quoi ce truc-là? Bon, mais elle comprend pas dans le comportement de l'ange. Elle comprend pas le contenu de la parole. D'ailleurs, dire, mais que moi, je suis vierge, j'ai même pas connu d'homme. D'accord? Mais elle n'est pas étonnée par le fait que tout d'un coup, il y a une apparition. Elle n'est pas étonnée de ce qu'on appelle dans notre vocabulaire que le surnaturel rentre dans le naturel. Est-ce que nous sommes étonnés? Est-ce que cela s'appartient uniquement aux charismatiques, aux évangéliques? Excusez-moi l'expression, j'ai rien contre ni les charismatiques, les évangéliques. Hein, vous me connaissez maintenant, grâce à Dieu. Mais est-ce que ça appartient à une catégorie dans l'Église, ça? Ou bien d'abord, ça appartient à la parole de Dieu? Ah ben oui, mon frère et sœur, là, il faut bien faire un examen de conscience, là. On est trop des fois dans les wagons, hein. trop dans les wagons. Et Marie nous, la parole de Dieu nous enseigne par Marie. Donc Marie nous enseigne, d'accord? Oh, il faut sortir des wagons là. Il faut sortir des wagons. On reste ce que l'on est, bien évidemment, mais on sort des wagons. Ça, c'était évident. Mais peut-être que ce n'est pas évident de sortir des wagons lorsqu'on a reçu une culture qui nous met dans les wagons, surtout que notre intelligence, et on perçoit tout par l'intelligence, a été influencée énormément par les siècles de lumière, par la Renaissance et par Descartes, et que toute notre intelligence nous met dans des wagons. On perçoit toutes les choses à mettre dans les wagons. Tu penses comme tu parles comme ça, tu rentres dans ce wagon. Tu parles comme ça, tu rentres dans ce wagon. Tu parles comme ça, ah t'es comme ça. Chacun les étiquettes. Tac tac tac tac tac. Vous savez comme au Monoprix, le monsieur qui met les étiquettes sur les articles. Tac tac tac tac tac avec le prix. Après c'est cachère ou c'est pas cachère? C'est pas ça du tout là, mes frères et sœurs, on n'est pas dans ça. Ça va pas du tout là. Là, ça demande véritablement, vous voyez, une conversion. Ça demande une conversion. On doit être véritablement dans un côté naturel. C'est ce que déjà la parole de Dieu m'enseigne avec Marie. Le royaume des cieux, il est là. Le royaume du surnaturel, il est là. Le royaume divin, il est là. Paul dira, nous sommes temple de Dieu. C'est-à-dire que je dois vivre d'une surnaturelle ou du divin aussi naturellement que je vis la loi naturelle, aussi naturellement que je vis le naturel. Marie n'est pas troublée par le surnaturel. Marie n'est pas troublée par une révélation qui vient d'en haut. Je dis pas qu'il faut faire du n'importe quoi, mais j'ai dit encore une fois, il faut pas passer non plus d'un extrême à un autre à chaque fois.
Ça, c'est extrêmement important. Voilà ce que m'enseigne la parole de Dieu. Sinon, à quoi ça sert de méditer Marie ? À quoi ça sert de méditer la parole de Dieu si j'en prends pas un enseignement ? Alors je ferme le bouquin et puis c'est tout, c'est pas pour moi, c'est pour elle et c'est pour elle. Et moi je me pose la question, franchement, là vous n'êtes pas d'accord avec moi. On peut, entre guillemets, je peux dire, bon très bien, l'ange il a parlé à Marie, il a fait ça, voilà c'est une super femme, tatati, tatata, je vais raconter plein de choses sur Marie, elle est super, la tati, tatata, tout ce que vous voulez. Et alors concrètement ? Et alors concrètement, pour moi, qu'est-ce que ça m'apporte pour moi concrètement ? Le monde a été créé pour moi. Dieu a créé le monde pour l'être humain, pour qu'il adore Dieu. Donc je vais prendre un enseignement. C'est comme dira Paul. Dieu m'a tellement aimé qu'il s'est livré pour moi. Donc le message de la divin, de la parole de Dieu, à travers la personne de Marie, elle est pour moi, elle est pour chacun d'entre nous. Et donc elle me demande de me convertir. Elle me demande de convertir. J'entends à chaque fois, et je respecte, attention, on peut nommer Marie de tous les noms du monde, mais s'il n'y a pas un impact dans notre vie, dans notre réalité, de l'esprit, de l'âme et du corps, je vous pose une question, ça sert à quoi concrètement ? Ça sert à quoi, comme dira Jésus ? Plusieurs m'ont dit Seigneur, Seigneur, Seigneur, Seigneur, mais il va dire, moi je ne vous connais pas. Et même plus fort, il a dit, il y a des gens qui ont fait des miracles en mon nom, il a dit, je ne vous connais pas. Pourquoi ? Parce que vous n'avez pas fait la volonté du Père. Mais fait la volonté du Père, c'est en acte. Donc, c'est-à-dire que je dois prendre un enseignement, ça doit avoir un impact dans mon esprit, dans mon âme, c'est-à-dire dans ma psychologie, dans mes émotions, dans mon intelligence, dans ma volonté, dans mes caractères, dans mon corps. Sinon, à quoi ça sert ? Excusez-moi l'expression, c'est de l'eau qu'on rajoute à la mer. C'est de l'eau qu'on va rajouter à la mer. On va la nommer encore un autre nom, encore un autre nom, encore un autre nom, encore un autre nom. Et j'ai rien contre ça. Hein. Mais on est toujours dans le côté extériorité. Faut faire attention. Et là, l'enseignement que je prends, que Marie me donne. Voilà, j'embrasse. Moi, je suis comme ça, excusez-moi. Voilà, que Marie me donne, que Dieu me donne. Il me dit, voilà Jean-Marie, regarde Marie. Alors c'est vrai, encore une fois, il me demande pas d'être Marie, c'est pas du copier-coller. C'est pas du copier-coller, on me demandera d'être moi-même avec ce que je suis, mais on me demande de vivre le surnaturel, aussi naturellement que je vis le naturel. Et c'est compliqué, c'est un combat, parce qu'on a toutes nos présomptions, on a toute la façon de la perception des choses. Il faut faire attention à ci, il faut faire attention à ça, bien sûr qu'il faut pas de dérive, encore une fois je le redis. Mais en train de dire, ne faut pas de dérive et ne pas vivre le surnaturel ici-bas, aussi naturellement que le naturel, il y a une marge. Il y a quand même une marge. Nous sommes appelés à vivre le surnaturel sur terre. Nous sommes appelés à vivre du royaume de Dieu sur terre. Nous sommes appelés à vivre du royaume de Dieu sur terre. La première prédication de Jésus dans Matthieu, le royaume de Dieu est proche. Le royaume de Dieu, après, il va dire, est déjà là. Et le royaume de Dieu, c'est le surnaturel, ce qu'on appelle nous en français le surnaturel ou le divin sur terre. C'est pour ça que Paul dira, vous êtes devenus temple de Dieu. Voilà ce à quoi nous sommes appelés. Et Marie nous donne l'exemple. Donc il faut, tout d'un coup, il ne faut pas avoir peur. Marie n'a pas eu peur. Elle n'a pas compris le message. Donc elle a craint. Mais c'est quoi cette salutation ? Mais ce n'est pas la révélation en soi qu'elle craint. C'est, qu'est-ce qu'il me fait là ? Il se prosterne à mes pieds, mais qu'est-ce qu'il me fait ? Qu'est-ce qu'il me salue comme ça, ce monsieur, cet ange-là ? Et ce qui est incroyable, alors je ne dis pas qu'on est à ce niveau-là, on a l'impression, et ça n'engage que moi, que Marie a senti ou a vu, en tout cas, je ne sais pas, la parole reste pudique, on pourrait dire à ce niveau-là, cachée. Elle a su que c'était un ange. Parce que d'un coup, tac, il a apparu. Alors c'est vrai, peut-être qu'il a traversé les murs, tatati, voilà. Donc encore plus, elle aurait dû avoir peur encore plus tout d'un coup, je sais pas, où est-ce qu'elle est Marie, on nous dit pas, d'accord, où est-ce que se trouve Marie, mais tout d'un coup, tac, l'ange, il arrive dans sa pièce. Il a pas dû taper à la porte, il a pas dû dire, Marie, s'il te plaît, tu me laisses entrer. Non, pas du tout, il est rentré comme ça, à travers le mur. De ça même, elle a pas eu peur. C'est-à-dire que Dieu peut faire irruption dans votre vie, par un ange. Il peut vous parler soudainement. Il peut vous parler soudainement. Comment je reçois les choses ? Et c'est pas me dire, ah ouais, moi je suis pas théopathe, moi j'ai pas, je peux pas parce que moi je suis petit, parce que moi je suis pas théologien, parce que moi je suis pas le pape, parce que moi je suis pas le prêtre. Mais attendez, là-haut.
On a plein d'exemples dans l'Église catholique où on voit qu'il y a des révélations que Marie a parlé à des enfants, des petits, des machins. Excusez-moi d'expression quand je dis le mot machin, mais voilà. C'est pas en fonction de nos mérites. C'est pas en fonction de ma capacité d'intellectuel ou pas. Et encore une fois, j'ai rien contre les intellectuels. Donc la question qu'on doit se poser, est-ce que véritablement je prends conscience ou pas que Dieu me parle à travers l'ange, il peut le faire à travers un songe, comme il veut. Et donc je dois être habitué, je dois m'habituer, c'est-à-dire mon intelligence doit être coutumée à vivre du surnaturel dans le naturel. D'ailleurs, on est vraiment dans l'incarnation. Le surnaturel, c'est Dieu, la parole de Dieu qui va assumer l'humanité, le naturel. Et Marie nous montre ça. Elle n'est pas Dieu, mais elle nous montre ça, qu'elle accueille le surnaturel dans le naturel. Simplement, elle pose la question, tout simplement, voilà, mais attends, comment ça va se passer ton truc? Parce que moi, je ne connais même pas d'homme, là. Elle pose même pas la question au bon Dieu, en lui disant, ou à l'ange, « Ok, l'Esprit Saint va venir sur toi ».

Ok, qu'est-ce qu'elle va dire quand l'ange lui dit l'Esprit Saint va te couvrir. Très bien. Qu'est-ce qu'a dit Marie? Elle dit pas, mais attends, mais c'est quoi l'Esprit Saint là? C'est quoi ton Esprit Saint? Moi, je ne connais pas, c'est quoi ce truc-là? C'est qui l'Esprit Saint? C'est quoi l'Esprit Saint? Où on a parlé de l'Esprit Saint? Qui c'est ce monsieur-là, l'Esprit Saint? Elle dit pas tout ça, Marie. Donc, allez, Marie a été éduquée qu'il existe l'Esprit Saint. Ce qu'on appelle l'Esprit Saint, d'accord? Le souffle de Dieu, le roi Elohim, ce que vous voulez, bon, très bien. D'accord? Peu importe les termes, aujourd'hui, les mots. Mais elle a l'habitude. Puisqu'il lui dit, l'Esprit Saint va se poser sur toi, et voilà, il va te couvrir, tu vas enfanter un enfant, tu l'appelleras Jésus, ta-ta-ti-ta-ta-ta. Et là, elle lui dit, mais oui, voilà. Mais elle n'est pas choquée quand tout d'un coup, on lui parle de l'Esprit de Dieu. Elle n'est pas choquée, elle n'est pas perturbée tout d'un coup quand on lui parle du souffle de Dieu. Elle n'est pas choquée tout d'un coup quand on lui parle de l'Esprit Saint. Et elle est encore moins choquée lorsqu'on lui parle tout d'un coup, que l'Esprit Saint agit. Et qu'il agit dans sa vie concrètement, puisque c'est l'Esprit Saint qui va le mettre enceinte. Elle n'est pas du tout choquée par rapport à ça. Pas du tout. Pas du tout. Donc, est-ce que moi, je peux comprendre de là, c'est-à-dire prendre pour moi? Est-ce que je peux prendre pour moi, concrètement, que l'Esprit Saint agit dans ma vie corporelle, l'âme et esprit?

est à l'invisible. Très bien. Mais en vérité, ce n'est pas parce que c'est invisible qu'il n'est pas là. Il est là. Ce n'est pas parce que je ne le ressens pas qu'il n'est pas là. Il est là. Je vais vous donner un exemple très simple, concret. D'accord ? Pour essayer que notre intelligence puisse aller crescendo dans cette perception-là. Parce qu'il faut que notre intelligence aussi puisse se nourrir de cela. Pas seulement que la foi. Et bien, bien sûr, il faut aussi le renouvellement de l'intelligence, que dira l'apôtre Paul. À l'intérieur de mon corps, j'ai du sang qui circule tout le temps. Du cœur au cerveau, du cerveau au cœur, au foie. Je ne le ressens pas circuler. Pourtant, il est en train de circuler. Il est en train de voyager. Je ne le ressens pas voyager. Je ne le vois pas. Je le sais. Quand je me pique, il y a le sang qui coule. Voilà. Qui sort de mon corps. Mais je ne le vois pas. Pourtant, il circule à l'intérieur de moi. Prenez quelque chose encore de moins matériel, on pourrait dire, que le sang. L'eau. L'eau qui circule à l'intérieur de moi. L'eau qui circule à l'intérieur de moi. Je ne le ressens pas. Pourtant, il y en a. Prenez encore quelque chose de plus spirituel, on pourrait dire, ou de plus abstrait que l'eau. L'oxygène qui circule à l'intérieur de moi. Je le ressens encore moins. Le souffle de vie, l'oxygène qui se trouve à l'intérieur de moi, je ne le vois pas et il est là, il circule à l'intérieur de moi. Il est proche de moi, il est hyper proche de moi. Je ne le sens pas, je ne peux même pas le toucher, ce n'est pas palpable. Et la composition de l'oxygène ou de l'air, je ne peux pas la toucher, sa composition, c'est, je ne la vois même pas, ce n'est même pas palpable. Pourtant, c'est là. C'est exactement la même chose avec le monde invisible. C'est là. Vivez du royaume de Dieu sur terre, c'est là déjà. Vivez de Dieu sur terre, c'est là. Dieu est omnipotent, omniprésent, il est partout. C'est des fois notre troupe de perception à nous qui mettons des murs de Berlin. Et Marie, à travers ce qu'elle nous montre, ou plutôt la parole de Dieu à travers ce que nous montre du comportement de Marie, nous montre qu'elle vit du surnaturel. Le surnaturel, il est là. Elle était coutumée à cela. Elle avait l'habitude de cela, que Dieu est là concrètement, dans ce monde-là, et qu'il peut communiquer avec moi. Ça, c'est la première chose. Deuxième chose importante qu'on peut mettre en lumière, c'est que, encore une fois, Dieu, l'Esprit de Dieu, ce qu'on appelle l'Esprit Saint, agit sur ma personne, dans ma personne. Et je ne suis pas fait que d'une réalité spirituelle. Je ne suis pas un esprit pur. Celui qui veut faire l'ange, il fait le démon. Je ne suis pas un ange. Donc l'Esprit Saint agit concrètement dans ma réalité de personne, esprit, âme, corps. Et quand je parle de l'âme, je parle du psyché. Et lorsque je parle du psyché, je parle de notre psychologie personnelle. À travers notre culture, notre éducation, tout ce qu'on a pu recevoir, nos sentiments, nos caractères. Et l'Esprit-Saint agit à travers notre corps afin que notre corps devienne beaucoup plus temple de Dieu. Mes yeux, ma bouche, mes oreilles, ma langue, puisque vous avez parlé, on a parlé de la langue la dernière fois. On va revenir, ben voilà, on va continuer grâce à Dieu. Tiens, c'est l'Esprit-Saint peut-être qui me donne ça. La langue, il faut la dompter cette langue. Rappelez-vous ce qu'on a dit la dernière fois. L'Esprit Saint, qu'est-ce qu'il va faire? Elle va dompter ma langue. Et le premier mot de la langue de Marie, excusez-moi l'expression, c'est pas une parole négative. C'est une parole de compréhension. Comment le surnaturel va pouvoir agir en moi à l'intérieur de ma nature puisque j'ai pas connu d'homme. C'est ça à quoi il sert notre langue, frères et sœurs. Voilà à quoi ça sert notre langue. Assez de comprendre le mécanisme du surnaturel. Assez de comprendre le mécanisme, excusez-moi du terme, divin. Assez de comprendre l'agir divin à l'intérieur du naturel. Voilà à quoi ça sert ma langue. Et à discuter avec la parole de Dieu ou à discuter directement avec le bon Dieu. Comment ça va se passer? Ta-ta-ti-ta-ta-ta, vas-y, donne-moi le programme. Voilà, c'est ce qu'a dit Marie. Voilà à quoi sert la langue. Et qu'est-ce que la langue de Marie va dire après, une fois qu'il y a une discussion? Je suis la servante du Seigneur. Il n'y a pas de chose, il n'y a pas de paroles négatives. Les premières paroles de Marie ne sont pas des paroles négatives. Les paroles de Marie, et même pas seulement les premières, les paroles de Marie ont été quoi? Des paroles d'essayer de comprendre comment ça va se dérouler. Nous, on a l'habitude de dire, ah ouais, Marie, elle est Superman, et puis l'autre, Zacharie, c'est un imbécile, il est devenu aveugle.
D'accord ? Voilà, parce qu'il a mis en doute. Mais prenons le truc pour nous, pour nous, pour nous.

Nous, pour nous, eux, ça y est, ils sont plus dans la parole de Dieu. Pour nous, pour chacun d'entre nous. Mais pourquoi? Parce que Marie, elle avait l'habitude d'être et de vivre le surnaturel. Plus je vais vivre le surnaturel en moi, plus ma langue sera domptée par Dieu. Parce que ma langue, c'est un fléau impossible, comme dira Jacques, 3,8. Je peux pas la dompter. Il n'y a que Dieu qui peut la dompter. Mais comment ma langue peut être domptée par Dieu? Lorsque je vais être habitué à ce que l'Esprit Saint, véritablement, comme Marie, je peux le vivre concrètement au sein de mon corps. Que le surnaturel, je peux le vivre au sein de mon corps. Alors ma langue dira ta louange. Alors ma langue dira, posera des questions pour essayer de comprendre comment fonctionne le divin en moi. Alors ma langue dira véritablement ce que je vis intérieurement. Je suis l'esclave du Seigneur, parce qu'elle n'a pas dit la servante. Je suis l'esclave du Seigneur, qu'il me soit fait selon ta volonté. Il n'y aura pas de paroles négatives. La puissance de nos paroles, rappelez-vous ce qu'on a dit la dernière fois dans les enseignements qu'on a pu donner. Voilà ce que Marie déjà aussi encore m'apprend. Voilà ce que la parole de Dieu m'apprend à travers le comportement de Marie, l'agir de Marie. Qu'est-ce qu'il dira Jacques? Si quelqu'un y croit être religieux alors qu'il ne sait pas tenir sa langue, sa religion ne vaut rien. C'est-à-dire sa relation à Dieu ne vaut rien, c'est ça le mot religion en vérité. Sa relation à Dieu ne vaut rien, 1,26. Ça ne vaut rien, vous imaginez? Que tout dépend, la vie, la mort dépend de ma langue, comme dira le roi Salomon. Et Marie, elle avait la vie. Que la vie. Que la vie. Quand il va lui paraître de lui dire une parole un petit peu déplacée à Marie, excusez-moi du terme, d'accord, quand elle va chercher son fils, on en reparlera, d'accord. Jésus, excusez-moi l'expression, il va le recadrer. Je m'excuse, je parle directement, parce qu'on est dans le milieu juif, vous inquiétez pas. Il va le recadrer. Voilà. Il m'a dit, maintenant, maman, toi, oh, tu savais pas, je vais m'occuper des affaires de mon père. Maintenant, il y a un bug, là. On reprendra cela. Si toi, déjà, tu sais pas que moi, je vais m'occuper des affaires de mon père, qui, alors, va comprendre que moi, je vais m'occuper des affaires de mon père? On reprendra ça. C'est super, la discussion entre la maman juive et l'enfant juif. Ça va être super, la discussion. Vous inquiétez pas. Surtout qu'il est l'âge de Bar Mitzva, déjà, Jésus, à cette époque-là. Mais, les premiers mots de Marie, la langue de Marie, qu'est-ce qu'elle dit? Réécoutez bien l'émission de la dernière fois, de la semaine dernière, par rapport à la langue qui est extrêmement importante. La parole de Jacob qui bénit. Qu'est-ce que Dieu dit quand il crée Adam et Ève? Il les a bénis. Il les a bénis et les a bénis. Lorsque Marie dit « Je suis la servante du Seigneur, je suis l'esclave du Seigneur, que sa volonté soit faite », elle sort une parole de bénédiction. Elle sort une parole de bénédiction sur elle-même. Et elle me donne un enseignement pour moi, que la première parole que je dois dire lorsque je me réveille, je suis l'esclave du Seigneur, qui me soit faite selon ta parole dans la journée dans laquelle je vais vivre, que tu me donnes. La première chose que je me réveille, merci mon Dieu, tu m'as donné la vie, tu m'as réveillé, je suis encore dans le lit, je me réveille, je suis l'esclave du Seigneur, qui me soit faite selon ta volonté dans la journée. Ça, c'est une parole de bénédiction, être l'esclave de Dieu, être soumis à Dieu, faire la volonté de Dieu. C'est la pas plus grande parole de bénédiction de faire la volonté de Dieu.

Il n'y a pas plus grande bénédiction de faire la volonté de Dieu. Dès qu'on se réveille avec notre propre parole, on commence à faire la bénédiction. On bénit, comme Jacob a béni. Comme Jacob a béni Pharaon. Comme Marie, la première parole, c'est une parole possédée de comprendre. D'accord ? Et une parole de bénédiction. Regardez ce que dira Jacques, l'apôtre Jacques, Saint Jacques 3, 5. Il en va de même pour la langue qu'un petit organe. Il suffit d'un petit feu pour faire un incendie dans la forêt. Vous pourrez aller voir 3, 5 dans Jacques. C'est très fort. La langue. On peut allumer même le feu de l'enfer sur nous-mêmes. On peut s'enflammer sur nous-mêmes. On peut flammer notre propre existence sur nous-mêmes. Vous voyez bien que la langue, elle a le pouvoir à la fois de détruire, elle a le pouvoir à la fois de bénir. Et bénir même sur nous-mêmes, une bénédiction sur nous-mêmes. Hein. Elle a le pouvoir de faire du mal, elle a le pouvoir de faire du bien. C'est déjà, vous voyez, un enseignement extrêmement important de ce que la parole de Dieu me donne à travers Marie et la parole de Dieu me donne à travers Jacob, comme la parole de Dieu me donnera à travers l'apôtre Paul. Bénissez vos ennemis. Comment pouvoir bénir mes ennemis ? Comment pouvoir bénir mes ennemis ? Au niveau naturel, c'est impossible. C'est le surnaturel. Alors nous, on va dire, il faut une grâce, il faut une grâce, il faut une grâce, il faut une grâce. Mais il ne faut pas une grâce. Il ne faut pas une grâce. La grâce qu'il faut, c'est d'être habitué continuellement à vivre de surnaturel ici-bas, à vivre de Dieu ici-bas, dans mon nature. C'est cette grâce-là qu'il faut. Et comme ça, continuellement, je vais pouvoir vivre du surnaturel ici-bas et avoir un comportement surnaturel qui est à contre-courant de ce que la nature humaine peut avoir. Le comportement de Marie, l'acceptation de Marie, est à contre-courant. Le comportement de Jacob, tout de suite d'aller bénir Pharaon, est à contre-courant. On est face à un idolâtre, Pharaon. On est face à un dictateur. Et il le bénit. Et il le bénit. Oui, notre langue, elle est capable de détruire, comme notre langue est capable de dire de bonnes choses, par la force de Dieu, par la force de Jésus, par la force de l'Esprit Saint qui est en nous. C'est pour ça que le roi David a dit, Seigneur, ouvre ma langue pour dire tes louanges. Les bonnes choses que je vais dire, en vérité, ce sont les louanges de Dieu. Pourquoi David n'est pas capable d'ouvrir sa langue pour dire des louanges ? Il n'était pas capable, David, d'ouvrir une langue pour prier des louanges ou pour chanter des louanges. Parce que comme il dit Jacques, aucun homme, sa langue, il peut la dompter. Il faut que ce soit le Seigneur qui m'ouvre la langue pour la dompter, pour qu'elle soit reliée à Dieu, pour qu'elle soit reliée au Seigneur, pour qu'elle soit reliée à Jésus-Christ, pour qu'elle soit reliée à l'Esprit-Saint. Voilà ce que Marie me donne comme enseignement, comme agir. Et ça, c'est extrêmement important. Extrêmement important pour nous. Et puis voilà, nous sommes toujours dans ce chapitre 47. On peut regarder les versets 28, versets 29, versets 30, versets 31, d'accord ? Où la parole de Dieu va nous donner des choses incroyablement aussi, extrêmement, très intéressantes. On va les méditer petit à petit. Vous savez, c'est Saint Bernard qui disait, lorsque je tourne les pages de la Bible, Dieu il se promène avec moi dans le paradis. Posons-nous la question, est-ce que je prends conscience que Dieu se promène avec moi dans le paradis quand je tourne les pages de la Bible, de la parole de Dieu ? D'accord ? Ça, c'est extrêmement important. Donc, lorsqu'on ouvre la parole de Dieu, n'oublions pas, on va voir les versets chapitre 47, 28, 29, 30, 31. N'oublions pas, je le répète, comme Marie d'ailleurs. Ça aussi, Marie m'apprend cet enseignement-là. D'accord, c'est agir. Regardez, qu'est-ce qu'a fait Marie ? Elle accueille la parole. Elle accueille. Elle dit, mais c'est quoi cette salutation ? Mais elle accueille. Quand l'Esprit Saint lui parle, elle accueille. Elle ne met pas en doute. Est-ce que nous, on ne met pas en doute ou pas ? Maintenant, regardez bien. La chose qu'on reçoit, la parole de Dieu, on doit être comme Marie. C'est-à-dire que je ne suis pas Marie, encore une fois, d'accord ? Mais comme je dois être une terre. Plusieurs fois, je l'avais dit, vous rappelez, on doit être comme une terre, recevoir la parole de Dieu. Être dans une disposition de recevoir le surnaturel sur moi. Je regarde pas la parole de Dieu, je lis pas la parole de Dieu pour donner une explication éthique, morale ou spirituelle. Il n'y a pas besoin d'être Jésus.
Jésus n'a pas besoin d'être venu pour cela. J'ai pas besoin d'être l'incarnation pour cela. J'ai pas besoin de Marie pour cela. Pour lire un texte et donner une sortie éthique, morale ou spirituelle, il y en a plein dans le monde des textes. Il n'y a pas besoin d'être, oui, c'est pas spécifiquement chrétien, je dirais, ou de Jésus, ou de Marie. La première chose, c'est d'abord de recevoir la parole de Dieu, d'être une terre, d'être dans une disposition pour essayer de voir ce que le message peut m'apporter. Avant même de me mettre à la place de la personne, avant même de dire quel est l'enseignement que je peux prendre, avant même de commencer à essayer de poser des questions sur ça, être une bonne terre, rappelez-vous ce que Jésus dira, être une bonne terre, c'est pas faire une lecture fondamentalisme, c'est de regarder la parole et je la reçois telle qu'elle pour qu'elle puisse agir en moi, pour que moi je puisse prendre toujours conscience, pour que ma conscience soit purifiée, guérie, transformée, renouvelée. Renouveler dans une dimension surnaturelle ici-bas. Renouveler et recevoir le divin ici-bas. C'est pas du Dieu qui fait éruption dans ma vie. C'est moi qui ai fait éruption dans la vie de Dieu. Parce que Dieu, c'est lui qui m'a créé. C'est lui qui crée l'histoire humaine. C'est pas l'ange qui fait éruption dans la vie de Marie. C'est Marie qui a fait éruption dans la vie de Dieu. Parce que c'est Dieu qui a créé Marie et les êtres humains. C'est Dieu qui nous a créés. C'est Dieu qui crée l'histoire de l'homme. Et ça, c'est une grande différence de perception. Comment je perçois la parole de Dieu, les événements. Mais peut-être que c'est compliqué parce que nous, on a trop été peut-être influencés par la pensée occidentale. Peut-être trop. Dans ces versets-là qu'on va méditer, c'est écrit que Jacob, il a vécu 147 ans. Voilà ce qu'on nous dit. Jacob, il a vécu à peu près, il a vécu 147 ans. C'est ce qu'on nous dit, d'accord? Et on va nous dire aussi que les jours d'Israël, il s'approche donc de la mort. Il appelle son fils Joseph et lui dit de grâce, « Si j'ai trouvé faveur à tes yeux, mais je te prie ta main sous ma hanche, mais je te prie ta main sous ma hanche et agis envers moi avec amour et vérité. » Ne me ensevelis pas, je te prie, en Égypte. Donc c'est tous les versets jusqu'à verset 29. Voilà ce qu'il lui dit. Je veux reposer avec mes pères. Tu vas me transporter hors du pays d'Égypte. Qu'est-ce que répond Joseph? On fait pas le personnage de Joseph, hein. Je ferai selon ta parole. Jacob ne se contente pas du propos de Joseph. Il lui dit, ok, d'accord, j'ai entendu ce que tu m'as dit. Alors, dans le verset 31, il lui dit, d'accord, mais maintenant, je veux que tu me le jures. Jure-le-moi. Joseph va jurer. On ne fait pas le personnage de Joseph, encore une fois. Hein. Mais Jacob, lui, ne va pas se contenter de ce que va dire Joseph. Il lui dit, donc, jure-le-moi. Très bien. À ce moment-là, Israël va s'incliner au pied du lit, c'est-à-dire devant Joseph, tout simplement. Et là, il y a beaucoup de choses à méditer, beaucoup de choses à recevoir de la parole de Dieu. Avec le verset 27, verset 28, verset 29, verset 30. Dans les premiers versets, on s'aperçoit, on l'a dit déjà, c'est important, on ne nous dit pas tout d'un coup que Jacob il va mourir. Alors, on le sait bien que Jacob va mourir, c'est évident. Mais quel est l'enseignement déjà que je peux recevoir? La Torah, comme on a dit, ça vient de l'étymologie ora, prendre un enseignement. Là, il y a une très grande relation aussi qu'on voit entre le père et le fils qui continue. Le père vis-à-vis du fils. On retrouvera aussi dans ces détails-là qui est extrêmement important. On donnera aussi des commentaires, comme d'habitude. Qu'est-ce que la tradition rabbinique va dire? En tout cas, puisque ça restera de l'ordre du commentaire, on ne sera pas obligé d'être en accord. N'oubliez pas, Jacob est le serviteur de Dieu. Il s'est toujours présenté ainsi. Il s'est toujours présenté ainsi parce qu'il le vivait, quels que soient ses hauts et ses bas. Il s'est toujours présenté comme serviteur de Dieu. Ça ne veut pas dire qu'il n'a pas eu des révélations. Ça ne veut pas dire qu'il n'était pas l'ami de Dieu. Ça ne veut pas dire qu'il n'était pas en relation avec Dieu. Mais il s'est toujours présenté en tant que l'esclave de Dieu, en tant que le serviteur de Dieu. « Je me suis fait esclave tous pour tous », dira l'apôtre Paul.
Jésus, il a enlevé sa dignité, sa réalité. Il a caché, il a voilé divine pour se faire serviteur, pour se faire esclave. La première parole de Marie, « Je suis l'esclave du Seigneur qui me soit faite selon la volonté. » Un esclave, un serviteur, on a dit, il est totalement détaché de sa propre personne, il est omnibulé, excusez-moi, il est centré pour servir son maître ou sa maîtresse. Prions, demandons cette grâce des premières paroles de Marie, les paroles de Jésus, qu'il est le serviteur de Dieu, les paroles de Jacob, d'être véritablement, intérieurement, un serviteur de Dieu. Amen.

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1: Quand j'étais à table en famille, combien de fois n'ai-je pas entendu mon grand-père ou mes parents me dire « De mon temps, c'était bien différent. Le monde a changé, tout a empiré. » On ne peut leur donner tort si l'on écoute les dernières nouvelles locales et nationales. Mais ce pessimisme devient malheureusement contagieux, comme un dangereux virus, et il réussit à pénétrer jusqu'à l'intérieur des murs de nos églises et de nos communautés chrétiennes, et à y circuler librement en faisant beaucoup de victimes. Si le bien ne fait pas parler de lui, s'il n'attire pas autant que la chronique noire, c'est peut-être de notre faute. Nous y croyons peu, nous en parlons peu. Et pourtant, nous devrions être témoins d'espérance, experts en annonce de la bonne nouvelle. Le bien est comme une graine qu'on plante, toute petite et apparemment sans défense. Mais potentiellement, que de fruits elle peut porter. Et si Dieu joue son rôle, nous devons nous aussi y mettre du nôtre. Marie nous sert d'exemple. Elle aurait eu de nombreuses raisons dans sa vie de tomber dans le pessimisme ou dans la perte de confiance. Néanmoins, même aux moments les plus douloureux et les plus incertains, elle a gardé dans son cœur une sérénité profonde et surtout une immense confiance que Dieu n'abandonne jamais et qu'il écrit droit sur les lignes courbes de l'humanité.
0: À présent, nous nous unissons en prière avec le monde entier en renouvelant notre consécration à Marie.
2: Vierge Immaculée, Mère de Dieu et de l'humanité, je t'accueille comme don de Jésus sous la croix et je me confie entièrement à toi. Je t'offre toute ma vie, ce que je suis, ce que j'aime et ce que j'ai, afin que resplendisse en moi la beauté du Christ. Aide-moi à être docile à l'Esprit et à vivre avec joie ma vocation dans l'Église, afin de collaborer à ta mission maternelle et d'orienter vers Dieu le cœur de tout homme. Toi qui as guidé Saint Maximilien Kolb pour aimer sans mesure, enseigne-moi à être témoin de l'Évangile et à faire de ma vie un don. Je te confie les personnes que je rencontrerai et je t'offre le travail, les joies et les souffrances de cette journée. Ô Marie, conçue sans péché, prie pour nous qui avons recours à toi et pour ceux qui n'ont pas recours à toi.
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Chers frères et sœurs de Radio Espérance, nous voici au seuil d'un nouveau chemin, en compagnie de la bienheureuse Vierge Marie. Pendant 18 jours, c'est avec elle que nous allons, chez nous, à notre travail et au milieu de toutes nos occupations, vouloir exprimer notre désir d'être un peu mieux disciples de Jésus, le Christ, le Messie, notre Seigneur. Il ne s'agit pas pour nous d'apprendre de nouvelles choses sur Marie ou sur Jésus. Nous en savons déjà beaucoup, et l'Esprit-Saint ne cesse de nous instruire dans le secret de notre cœur et de notre prière. Mais il s'agit, comme Marie, de méditer tout cela dans notre cœur et de faire porter le fruit à la parole que le Seigneur sème dans notre cœur et dont il attend de bons fruits. Nous voici donc pèlerins à la suite de Marie. Nous le chantons souvent dans nos célébrations. Toi, Marie, la première en chemin, tu nous entraînes. Oh oui, marche avec nous, Marie, sur les chemins de foi. Ils font chemin de Dieu, ils font chemin vers Dieu. Marie appartient à une époque où l'on marchait beaucoup. Pour aller chercher l'eau à la fontaine du village, pour aller à travers champs à la ville où tout s'échangeait et s'achetait, Séphoris, le chef-lieu, ou encore Capharnaüm sur le bord du lac. Surtout, il y avait chaque année les trois grands pèlerinages à la ville sainte Jérusalem. Et Marie s'y rendait joyeusement avec sa parenté et bientôt avec Joseph, son époux bien-aimé. Entendez-vous les chants de joie et les prières de tous ces pèlerins qui s'avancent formant une caravane ou mieux une procession? Les psaumes des montées en gardent encore les accents, tel le psaume 121. Quelle joie quand on m'a dit « Allons à la maison du Seigneur ». Marie est la première en chemin. Elle est celle qui nous montre la route parce que toute sa vie a été un beau pèlerinage dans la foi. Et elle demeure la première à marcher sur la route de l'Église. Rappelons-nous et méditons les paroles du bienheureux Jean-Paul II dans son introduction à son encyclique « Redemptoris Mater, Marie, Mère du Rédempteur », écrite en 1987. Il nous dit « Tout cela s'accomplit au cours d'un grand processus historique et en quelque sorte d'un itinéraire. Le pèlerinage de la foi désigne l'histoire intérieure, pour ainsi dire l'histoire des âmes. Mais c'est aussi l'histoire des hommes, soumis à une condition transitoire sur cette terre, située dans le cadre de l'histoire. Un champ très ample s'ouvre ici à l'intérieur duquel la bienheureuse Vierge Marie continue d'occuper la première place dans le peuple de Dieu. Son pèlerinage de foi exceptionnel représente une référence constante pour l'Église, pour chacun individuellement, et pour la communauté, pour les peuples et pour les nations, et, en un sens, pour l'humanité entière. En vérité, il est difficile de saisir et de mesurer son rayonnement. Sainte Marie, nous nous tournons vers toi. Nous voulons sortir de nos chemins qui souvent ne mènent nulle part, pour prendre avec toi aujourd'hui de nouveau la grande route de la foi. Nous voulons quitter nos citernes fissurées de nos choix humains, pour nous rendre avec toi, près de la source vive annoncée par le prophète Jérémie. Nous voulons apprendre à ton école à devenir les disciples de ton Fils, Jésus, la sagesse éternelle, qui est lui-même le chemin, la vérité et la vie.

Puisque nous sommes au tout début de notre itinéraire spirituel avec Marie, il nous faut nous redire pourquoi nous choisissons Notre-Dame comme guide et maîtresse spirituelle. C'est avec regret que nous constatons que beaucoup, aujourd'hui, négligent ce courant de spiritualité mariale sous prétexte que cela appartient au passé, ou encore que ce n'est pas suffisamment centré sur le Christ. J'aime commencer les journées de récollection mariale que j'anime avec cette phrase qui en fait réagir plus d'un. Surtout que souvent, l'ensemble des retraitants sont des grands priants de la Vierge Marie. Je commence donc par leur dire « Dieu n'avait absolument pas besoin de la Vierge Marie ». Cela leur fait un choc et je les comprends. À une époque où, plus jeune, j'avais le caractère fougueux, j'aurais sans doute mal réagi à une telle affirmation qui pourtant est vraie. Dieu n'a absolument pas besoin de la Vierge Marie, comme il n'a absolument pas besoin de chacun d'entre nous. Vous entendez combien j'enfonce le clou, et il nous faut le redire sans cesse. Dieu n'a besoin de personne, ni de la Vierge, ni des anges, ni des hommes. Car si Dieu avait besoin de quelque chose ou de quelqu'un, il ne serait pas Dieu. Dieu se suffit à lui-même de toute éternité, et l'humanité ne peut rien lui apporter. Une des préfaces du temps ordinaire redit cela justement. Je cite, « Tu n'as absolument pas besoin de notre louange, et pourtant nos chants nous rapprochent de toi. » Le lien qui nous unit à Dieu n'est donc pas de l'ordre du besoin, de la nécessité, mais il est de l'ordre de la grâce, du pur amour. Si Dieu veut avoir quoi que ce soit à voir avec nous, avec l'humanité, de son côté ce n'est que par amour, par pure grâce. Vous savez, quand on vous offre un cadeau, vous répondez tout de suite « Oh, mais il ne fallait pas !» Et c'est justement parce qu'il ne le fallait pas que c'est un cadeau. Autrement, ce n'en serait pas un. Alors revenons à la phrase dont j'ai dit que la première partie. Dieu n'avait absolument pas besoin de la Vierge Marie, mais il a voulu que tout passe par elle. Je crois que nous avons ainsi la vérité sur la place de la Vierge Marie dans le projet de Dieu, à travers le mystère de l'incarnation, comme de son intercession. Dieu a voulu que tout passe par Marie, c'est-à-dire qu'il aurait pu choisir d'autres manières de venir vers l'homme. Mais il lui a plu que tout passe par cette naissance et donc par la maternité de Marie. Cette phrase « Dieu n'avait absolument pas besoin de la Vierge Marie, mais il a voulu que tout passe par elle » vient de saint Louis-Marie Grignon de Montfort dans son livre « Le secret de la vraie dévotion à Marie ». Un livre si cher au bienheureux Jean-Paul II, qui en possédait un dans la poche de sa chemise tout au long de ses années douloureuses de l'occupation nazie de son pays. C'est là qu'il y a puisé sa dévotion à Marie et qui lui a permis de l'établir sur de justes considérations théologiques. Frères et sœurs, n'ayons donc pas peur des remarques déplacées de tel ou tel baptisé, parfois de tel prêtre ou de religieuse, il nous faut bien le dire. Et continuons avec foi à prendre Marie comme guide spirituel. Notre prière à Marie se constitue surtout de l'Ave Maria, du « Je vous salue Marie », et c'est lui que nous allons commenter au long des jours suivants. Nos journées ont longtemps été marquées par la récitation de l'Angélus, matin, midi et soir, et surtout par la prière du chapelet ou du rosaire. À Lourdes, Marie nous a donné l'exemple, et à Fatima, elle en a fait une demande expresse. Redire le chapelet tous les jours. Comment se fait-il que dans nos maisons de retraite, où vivent nos anciens, il est si rare de voir le chapelet récité ensemble? Comment se fait-il que nos jeunes ne connaissent plus ce rendez-vous quotidien avec la prière de chapelet? Et que dire de nos familles ?
Jean-Paul II nous dit « Je me tourne vers vous, frères et sœurs, de toutes conditions. Reprenez avec confiance le chapelet entre vos mains. Que mon appel ne reste pas lettre morte. » Oui, c'est ainsi que se concluait la lettre de Jean-Paul II sur le rosaire de la Vierge Marie. Que son appel ne reste pas lettre morte.

Nous voici en compagnie de la Vierge Marie sur nos chemins de la foi. Puisque nous sommes bien polis, il convient de saluer dès ce jour celle qui est notre guide et notre mère. Bien sûr, nous le faisons chaque jour, chaque fois que nous reprenons la prière de l'Ave Maria. Mais aujourd'hui, il nous faut nous arrêter un peu. Oui, combien de fois saluons-nous la Vierge Marie en ne lui laissant pas le temps de nous répondre ? C'est tout simple pourtant, mais la banalité de nos vies nous a fait oublier que Notre-Dame est une personne sensible et qu'elle ne peut rester de marbre face à notre salutation. L'ange la salua. « Je vous salue, Marie. » À cette parole, elle fut toute troublée et elle se demandait ce que signifiait cette salutation, nous rapporte Saint Luc au chapitre 1er. Marie s'est troublée le jour de l'Annonciation, et chaque fois que l'un de ses enfants reprend les mêmes paroles de l'ange, Marie de nouveau est troublée. Ce ne sont pas des mots ordinaires, une salutation ordinaire qu'elle reçoit, mais les paroles mêmes de la part de Dieu, que nous redisons avec foi et tendresse. N'oublions jamais que nous redisons la parole même de Dieu chaque fois que nous prions la Vierge Marie. Ces mots « Je vous salue Marie » sous leur forme grecque « Kaire Maria » qui deviennent de manière abrégée un X et un M ont été retrouvés au XXe siècle, inscrits sur la paroi de l'alcôve si vénérée de Nazareth, prouvant par là que dès le premier siècle, on y venait en pèlerinage et que l'on y redisait les paroles de l'ange. Ainsi, le travail des archéologues permit de donner une base solide à la tradition orale qui situe à cet endroit la maison de Marie. Lors des premières apparitions de Lourdes, Marie n'a rien dit au début, mais elle regardait Bernadette de ce beau regard. Quand quelques années plus tard, on fit la statue de Marie, le sculpteur la fit les mains jointes et le regard tourné vers le ciel, cette statue que l'on appelle aujourd'hui la Vierge couronnée. On voulut connaître l'avis de Bernadette et celui-ci fut mitigé, particulièrement parce que Marie avait les yeux levés. « Mais ma petite, la Vierge regarde toujours le ciel !» lui déclara la supérieure des sœurs. « Oui, ma mère, assurément, » répondit Bernadette. « Mais quand j'étais là, c'est moi qu'elle regardait. » Pensons-nous aussi à ce regard maternel quand nous redisons l'Ave Maria. Marie nous regarde et pose sur nous son regard immaculé. Et cela se répète autant de fois que notre prière se renouvelle. Marie ne nous regarde pas seulement, mais elle se laisse toucher par nos paroles, par les paroles de l'ange, par les paroles de Dieu. Et de son cœur immaculé jaillit une joie profonde qui va se manifester sur son visage. Oui, Marie nous sourit. Elle nous laisse ce cadeau qui nous transforme de l'intérieur, son sourire. Benoît XVI a voulu le souligner lors de son voyage à Lourdes il y a 3 ans. Je le cite. « Ici, à Lourdes, au cours de l'apparition qui eut lieu le mercredi 3 mars 1858, Bernadette contempla de manière toute particulière ce sourire de Marie. Celui-ci fut la première réponse que la belle dame donna à la jeune voyante qui voulait connaître son identité. Avant de se présenter à elle, Marie lui fit d'abord connaître son sourire, comme étant la porte d'entrée la plus appropriée à la révélation de son mystère. Frères et sœurs, quelle belle journée que la nôtre aujourd'hui. Nous allons prendre le temps de dire tout doucement les premiers mots de l'Ave Maria. Je vous salue, Marie. Tout doucement. Et nous allons nous laisser répondre par l'émotion de Marie, par son regard si pur
et si maternelle, par son sourire qu'elle pose sur chacun d'entre nous. Vierge de lumière, tu es le sourire d'un Dieu qui nous aime, ô Notre-Dame.

0: S'il te plaît, Vierge Marie, demande à Jésus de m'apprendre à faire un beau silence. S'il te plaît, Vierge Marie, demande à Jésus de m'apprendre à écouter sa parole comme toi.
1: S'il te plaît, Vierge Marie, demande à Jésus de m'apprendre à dire oui de tout mon cœur.
2: S'il te plaît, Vierge Marie, prie pour nous le Seigneur Jésus. Il écoute puisque tu es sa maman et que nous aussi, nous sommes tes enfants.

vient de nous préciser que le nom de la jeune fille était Marie. Mais de manière intentionnelle, il transcrit ainsi les mots « Je vous salue, comblée de grâce ». Et il y a là de nouveau l'objet de contemplation de Marie dans la place unique qu'elle occupe dans le dessein de Dieu. Les spécialistes nous disent que si nous voulions être fidèles à la formule en langue grecque, il nous faudrait dire « Toi qui as été et demeures rempli de la faveur divine ». Et je vous invite aujourd'hui, dans votre prière privée, à redire à la place de « pleine de grâce » ces mots essentiels sur Marie « Toi qui as été et demeures rempli de la faveur divine ». Pourquoi sont-ils essentiels? Quand le pape Pie IX proclama le dogme de l'Immaculée Conception, il fallut scruter les Écritures pour trouver la base de cette vérité, devenue depuis vérité de foi. On trouva ce fondement dans ces mots mêmes de l'ange « Toi qui as été ». Ce passé, nous pouvons le faire remonter au premier instant de l'existence de Marie comme créature, c'est-à-dire à sa conception même. Il n'y a pas eu un instant, un millième de seconde, où Marie n'a pas été remplie de la faveur divine, de la grâce, de la vie de Dieu. Si saint Luc n'aurait pu en dire davantage sur ce que nous appelons désormais l'Immaculée Conception, il nous a donné l'essentiel dans ces mots si simples de l'ange. Et à travers l'ange, c'est Dieu qui nous révèle le mystère le plus intime de Marie. Il nous faudrait, si nous avions le temps, reprendre l'histoire du dogme de l'Immaculée Conception pour bien comprendre comment cette grâce unique ne fait pas échapper Marie à l'humanité et combien une grâce spéciale venant de la rédemption obtenue par le Christ en croix l'a préservée de toute marque du péché. Je renvoie simplement à l'excellent livre du Père de Mentière « Je vous salue Marie ». Le deuxième terme de la phrase nous montre que le temps n'a pas altéré cette qualité première et identitaire de la Vierge Marie, l'Immaculée. Toi qui as été et qui demeures rempli de la faveur divine. Nous savons que pour Dieu, le temps n'existe pas, et nous voyons en Marie qu'elle demeure totalement en Dieu, au présent, et un présent pour l'éternité. Car ce « demeure » est toujours un verbe au présent, même si nous le prononçons 20 siècles après l'ange. Être au contact de Marie, c'est donc être au contact de la grâce, de la vie de Dieu, et de goûter dès à présent le bonheur de la vie éternelle, de la vie qui ne passe pas. Marie est cette source pure qui ne cesse de couler directement de Dieu, et à laquelle nous pouvons puiser largement. Une génération a rêvé devant le film « Stargate », qui se traduit en français par « porte des étoiles ». Marie est saluée de l'expression « porte du ciel », car en elle, c'est toute la vie de Dieu qui nous est ouverte, à laquelle nous pouvons communier en tout temps. Tu es béni, Père, d'avoir révélé cela au tout petit. Oui, quand saint Luc écrit avec soin son évangile, il se laisse guider par l'Esprit Saint et utilise les mots et tournures qui vont devenir le trésor de l'Église. Comme l'ange, avec les croyants de toutes les générations, nous pouvons bénir Marie des mots les plus délicats et les plus profonds, des mots qui forment l'identité même de Marie dans le temps et l'éternité. Kaire kekaritomene, je te salue, toi qui as été, et qui demeure rempli de la grâce divine.

Nous avons vu comment les mots de l'ange nous ont donné l'identité même de Marie, celle qui a été et qui demeure remplie de la grâce divine. Il nous faut beaucoup de délicatesse du cœur pour ainsi saluer Marie. Et si nous prenons conscience de la portée de ces mots, peut-être serions-nous tentés de redire avec le prophète Isaïe, contemplant la sainteté du Seigneur trois fois saint, « Malheur à moi, car je suis un homme aux lèvres impures. » L'identité de Marie, à travers ces mots, nous donne son identité et nous révèle en même temps la présence de l'Esprit-Saint. Un grand apôtre de l'Immaculée, saint Maximien Kolbe, s'est longuement penché sur les liens qui unissent Marie et l'Esprit-Saint. Pour lui, le message de Lourdes est extrêmement important, celui du 25 mars, jour de l'Annonciation. La date ne peut être anodine et le message non plus. « Je suis l'Immaculée Conception. »« Petite, lui répond le curé Père Amal, tu as dû te tromper. » Elle a dû dire « Je suis conçue de manière immaculée, mais elle ne peut être la source et le fruit. » Comprends-tu cela ? Non, monsieur le curé. Alors, comment peux-tu dire si tu n'as pas compris ? J'ai répété tout au long du chemin, monsieur le curé, « Quesso era immaculada conceptio ». Le père Kolbe nous rappelle que Dieu, mystère de la Sainte Trinité, est trois personnes unies dans la même divinité. Le Père est la source de toute vie, source de toute paternité, dira saint Paul, mais aussi source de toute maternité, il donne la vie. Le Fils est engendré de toute éternité par le Père et retourne tout son être vers le Père, mystère d'amour donné et reçu, réciproquement et totalement. L'Esprit-Saint ne produit pas de personne divine. On peut ainsi dire, écrit Maximilien Kolbe, qu'il est stérile, et pourtant notre credo affirme qu'il est Seigneur, don et vie. L'Esprit est dit saint, car il est Dieu, et en lui tout est sainteté. Immaculée Conception est donc un nom d'abord de l'Esprit-Saint, qui conçoit le corps immaculé du Verbe fait chair. Marie prend le nom d'Immaculée Conception. Le père Maximilien Kolbe écrit « Si chez les créatures, l'épouse prend le nom de l'époux, parce qu'elle lui appartient, ne fait qu'un avec lui, devient son égal et est avec lui principe créateur de vie, à combien plus forte raison le nom de l'Esprit-Saint Immaculée Conception, est-il le nom de celle en qui il vit comme amour, principe de vie dans tout l'ordre surnaturel de la grâce. Oui, plus que quiconque, l'Immaculée révèle la personne de l'Esprit-Saint partout elle-même, en ses paroles et en ses actions, en toute sa vie. C'est en l'Esprit-Saint que la Vierge Marie peut déclarer « Je suis » l'Immaculée Conception. Et saint Maximilien Kolbe écrit avec audace et précision. Jésus-Christ possède deux natures, la divine et l'humaine, unies en une seule personne divine. C'est l'expression même du dogme. L'Immaculée est tellement unie à l'Esprit-Saint qu'il ne nous est pas possible de comprendre une telle union. Cependant, on peut dire malgré tout que l'Esprit-Saint et l'Immaculée sont deux personnes qui vivent une union si intime qu'elles ont ensemble une seule et même vie. Oui, l'Esprit-Saint ne s'est pas incarné, et pourtant l'Immaculée est en un certain sens l'incarnation de l'Esprit-Saint. Parole de feu de saint Maximilien Kolbe. Frères et sœurs, prier Marie, reprendre les mots de l'ange, c'est donc entrer dans la nuée lumineuse et accepter que l'Esprit-Saint vienne sur nous. Prier Marie, l'Immaculée, c'est accepter que l'Esprit de Dieu vienne nous purifier au plus profond de notre être. Prier Marie, c'est dire avec elle « Viens, Esprit-Saint, en nos cœurs ».

Continuant notre route avec Marie, nous nous rendons à Aïn Karim, dans les collines proches de Jérusalem. L'évangéliste saint Luc nous précise que c'est en toute hâte que Marie s'est rendue auprès de sa cousine Élisabeth. Elle vient se mettre à son service et va y demeurer 3 mois jusqu'à la naissance de Jean. Un jour, bien plus tard, Jésus enseignera ses disciples, en particulier les 12, soucieux de pouvoir. Il leur dira : « Vous savez que ceux qu'on regarde comme les chefs des nations dominent sur elles, en maîtres, et que les grands font sentir leur pouvoir. Il ne doit pas en être ainsi pour vous. Au contraire, celui qui voudra devenir grand parmi vous sera votre serviteur. » Marie, qui est unique, pleine de grâce, se sait l'humble servante de son Seigneur, et dans le même élan, se fait la servante d'Élisabeth. Marie aurait pu exiger que les anges la servent, elle qui était destinée à être leur reine. Marie aurait pu négliger sa vieille cousine Élisabeth pour se tourner vers les puissants de la terre, elle qui sera reine de l'univers. Non, Marie est tout entière habitée par la grâce et déjà par la parole de son Fils. L'Évangile prend chair en elle. C'est elle qui vient se mettre au service d'Élisabeth et elle y trouve sa joie. Dans ce désir de servir, Marie va trouver la confirmation de sa vocation d'être mère du Messie. Marie n'a pas besoin de signes ni de confirmation, mais le Seigneur veut que, elle aussi, comme chacun de nous, trace sa route en écoutant ce que les autres nous disent de la part du Seigneur. À peine arrivée chez Élisabeth, voici que celle-ci, remplie de l'Esprit-Saint, lance ces mots qui forment la seconde partie de notre Ave Maria. « Tu es bénie entre toutes les femmes. » Et elle poursuit, « Oui, bienheureuse, toi qui as cru en la parole qui te fut dite de la part du Seigneur. » L'Esprit Saint, à travers Élisabeth, confirme l'attitude profonde de Marie dans toute son existence, mais particulièrement à l'Annonciation. C'est l'attitude de la foi. Elle a cru. Et, comme le souligneront à merveille les pères de l'Église, elle a conçu dans son cœur ce qu'ensuite elle a conçu dans son corps. Marie a cru, et ainsi elle devient la mère des croyants. Pour Sainte Thérèse de l'Enfant Jésus que nous fêtons aujourd'hui, cette dimension de la foi simple de Marie était tout ce que l'on pouvait dire de Marie. Oui, appeler Marie mère des croyants, c'est évoquer la grande figure qui demeure à la source de la foi au Dieu unique, que l'on retrouve dans les 3 religions monothéistes, Abraham. Saint Paul, dans sa lettre aux Romains, écrit « Espérant contre toute espérance, il crut et devint ainsi père d'une multitude. » Appuyé sur la promesse de Dieu, sans hésitation ni incrédulité, mais avec une foi puissante, il rendit gloire à Dieu, certain que tout ce que Dieu a promis, il est assez puissant ensuite pour l'accomplir. Lettre aux Romains, chapitre 4. Oui, entre Abraham et Marie, il y a un parallèle puissant pour tous ceux qui veulent comprendre la place de Marie dans la Nouvelle Alliance. Et Jean-Paul II y a fait souvent référence. Marie, servante du Seigneur et modèle de foi. Marie, toute donnée à l'accomplissement de la parole du Seigneur, ouvre son cœur par la foi, comme Abraham ouvrit sa vie à la parole de Dieu. Tous les deux partirent sur les routes de la foi, et c'est encore au Golgotha que le parallèle entre Abraham offrant son fils Isaac dans la foi éclaire Marie offrant son fils pour le salut de l'humanité. En ce premier samedi du mois, jour dédié au cœur immaculé de Marie,
Avec les paroles d'Élisabeth, nous bénissons Marie de son acte de foi. Et Marie a besoin de nous en quelque sorte pour que son bonheur soit proclamé. Oui, bienheureuse, toi qui as cru en l'accomplissement des paroles qui te furent dites de la part du Seigneur.

simplement, je viens te regarder avec un cœur d'enfant, t'entendre et t'écouter.

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Nous ne savons que trop, chers amis, qu'il y a des moments dans notre vie où nous sommes perdus. Nous sommes dans une impasse et nous ne voyons pas comment en sortir. Un malentendu s'est installé entre nous et une personne que nous aimions beaucoup et elle ne veut plus entendre parler de nous. Comment en sortir? Ou bien les difficultés s'accumulent et lorsque nous avons solutionné l'une d'entre elles, d'autres apparaissent. C'est terrible. Alors c'est le moment de nous rappeler ce que la Sainte Vierge a entendu l'ange lui dire le jour de l'Annonciation. Rien n'est impossible à Dieu. C'est le moment de recourir à celui qui est le maître de l'impossible, Jésus, et de recourir à celle qui peut nous obtenir la grâce d'y croire, comme il y a cru elle-même, le jour de l'Annonciation, quand elle a cru qu'elle allait devenir maman sans être touchée par Joseph. Marie qui a vu des litres d'eau se transformer en litres de vin aux noces de Cana, parce qu'elle avait eu l'audace de dire à son fils de faire quelque chose. Et alors, aujourd'hui, les chrétiens aiment prier la Sainte Vierge quand ils sont dans les difficultés, en l'appelant Marie qui défait les nœuds. C'est une dévotion qui s'est beaucoup développée ces temps derniers, et voici comment. C'est en 1700 qu'un peintre bavarois a peint un tableau représentant Marie dénouant les nœuds. Et il l'a installé dans une église d'Augsbourg, près de Munich. Et cette Vierge s'appelait donc en allemand Knotenleserin, celle qui défait les nœuds. Pendant 2 siècles, elle a été très vénérée à Augsbourg, mais la dévotion ne quittait guère l'Allemagne. Et voici que dans les années 80, notre pape actuel, le pape François, est allé faire une thèse de théologie en allemand et il a découvert ce tableau qui l'a beaucoup impressionné. Revenu en Argentine, il a beaucoup distribué des petites images reproduisant ce tableau. Il en a installé une grande reproduction dans la chapelle de l'université catholique qu'il dirigeait, la chapelle Saint-Ignace de Loyola. Un curé de Buenos Aires a désiré en avoir lui aussi une reproduction. Un autre curé, le curé de la paroisse Jean-Baptiste de Buenos Aires, en a désiré une reproduction. Et l'un des curés de Jean-Baptiste a inventé en 1997 une neuvaine en l'honneur de Marie qui défait les nœuds. Et cette neuvaine a fait le tour du monde. Et aujourd'hui, beaucoup de chrétiens aime prier la Sainte Vierge en l'appelant Marie qui défait les nœuds. Et voici la prière composée par ce prêtre argentin en l'honneur de cette Vierge Marie. Vierge Marie, mère du bel amour, mère qui n'a jamais abandonné un enfant qui crie au secours, mère dont les mains travaillent sans cesse pour tes enfants bien-aimés, car elles sont poussées par l'amour divin et l'infinie miséricorde qui déborde de ton cœur. Marie, tourne ton regard plein de compassion vers moi. Vois le paquet de nœuds qui étouffe ma vie. Tu connais mon désespoir et ma douleur. Tu sais combien ces nœuds me paralysent. Marie, toi que Dieu a chargé de défaire les nœuds de la vie de tes enfants, je dépose dans tes mains le ruban de ma vie. Personne, pas même le malin, ne peut le soustraire à ton aide miséricordieuse. Dans tes mains, il n'est pas un seul nœud qui ne puisse être défait. Pour la gloire de Dieu, je te demande de le défaire, et de le défaire pour toujours. J'espère en toi. Tu es l'unique consolatrice que Dieu m'a donnée. Tu es la forteresse de mes forces fragiles, la richesse de mes misères, la délivrance de tout ce qui m'empêche d'être avec Jésus. Accueille mon appel, Vierge Marie. Garde-moi, guide-moi, protège-moi. Tu es mon refuge assuré, Marie, qui défait les nœuds. Prie beaucoup pour moi. Oui, n'ayons pas peur de recourir à Marie. Demandons-lui la grâce d'avoir la même confiance qu'elle a eu le jour de l'Annonciation et qu'elle a eu toute sa vie. Elle a cru que son fils ressusciterait alors qu'elle l'avait vu pendu au bois de la croix
et inanimée dans ses mains le soir du Vendredi Saint. Elle est un monument de foi. Elle a eu une confiance énorme, incroyable, surnaturelle, en la toute-puissance de Dieu. Et donc elle est bien placée pour nous obtenir cette même grâce, que nous aussi nous osions croire que Dieu fait des miracles, qu'il peut dénouer les situations les plus inextricables. Ô Marie qui défait les nœuds, obtiens-nous de te prier avec cette confiance qui nous obtiendra des miracles dans notre vie, des dénouements absolument impensables, incroyables. Et lorsque tu auras dénoué ces nœuds qui empêtraient notre vie, qui nous liaient, qui nous paralysaient, lorsque tu les auras déliés, sois sûr que nous te chanterons un magnificat extraordinaire, un magnificat d'enfant. Ô Marie, qu'est-ce que tu es puissante sur le cœur de Dieu. Ô Seigneur, comme tu es bon d'avoir exaucé les désirs de notre maman.

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Je voudrais vous parler aujourd'hui d'un rêve merveilleux que fit Don Bosco en 1862 et qu'on appelle le rêve des trois blancheurs. Nous allons voir pourquoi. Pour mieux le comprendre, il faut se rappeler que c'est seulement au XVIe siècle que le pape a pris l'habitude de s'habiller en blanc. Parce qu'au XVIe siècle, il y a eu un pape merveilleux, le pape Pie V, qui a réformé l'Église, qui a unifié la liturgie et qui a conservé comme pape l'habitude de s'habiller avec sa robe blanche de dominicain. Et du coup, ses successeurs ont tellement admiré ce pape, qu'on a canonisé quelque temps plus tard, qu'ils ont pris l'habitude, ils ont conservé l'habitude de prendre une soutane blanche quand ils seraient pape. Donc un jour, plutôt un soir, une nuit, Don Bosco fait un rêve. Il voit le pape debout sur un grand navire représentant l'Église, et le navire est escorté d'une flottille et se bat contre des bateaux qui sont favorisés par les éléments, alors que le bateau pontifical est en pleine tempête. Au milieu de la mer, heureusement, émergent deux colonnes. Sur la première se trouve une grande hostie, toute blanche, l'Eucharistie, avec une inscription, l'Eucharistie, salut des croyants, et une autre colonne plus basse, et surmontée d'une statue de la Vierge Immaculée, tout de blanc habillée, avec un écriteau déclinant la vertu, la puissance de Marie, secours des chrétiens. Sans moyen humain de défense, le navire du pape est défendu et réparé par un souffle qui vient des deux colonnes. Mais ce souffle n'est pas suffisant à un certain moment, et le pape est blessé dans la bataille, il en meurt. Heureusement, un autre pape reprend la barre et réussit à atteindre les deux colonnes pour arrimer le bateau pontifical aux deux colonnes afin que l'Église soit soutenue à la fois par l'Eucharistie et par la Vierge Immaculée. La signification de ce rêve est facile à comprendre. L'Église est un grand navire. Et si elle veut tenir bon au milieu de la tempête, elle doit absolument recourir à l'Eucharistie et à la Vierge Marie. Et oui, il ne faut pas dissocier ces trois grands mystères de notre foi. L'Eucharistie, qui nous donne le corps même de Jésus, et qui nous donne avec ce corps tout l'Esprit Saint que contient le corps de Jésus. La Vierge Marie qui nous aide à mieux apprécier le corps de son Jésus, qui nous aide à mieux communier. Et puis, le pape qui nous donne l'assurance que nous ne nous trompons pas lorsque nous croyons à ce qu'il déclare solennellement quand il proclame un dogme. Je rappelle que 1862, c'est quelques années après la proclamation du dogme de l'Immaculée Conception par le pape Pie IX en 1854. Et c'est quelques années avant la proclamation de l'infaillibilité pontificale au Concile Vatican I en 1870. Oui, tâchons de comprendre que la Vierge Marie nous aide à accepter davantage les mystères, qu'elle nous donne l'humilité pour accepter ce grand mystère de l'Eucharistie que l'Église ne cesse de proclamer. Il est grand le mystère de la foi. Vierge Marie, donne-nous d'avoir suffisamment d'humilité pour accepter les mystères que l'Église nous propose et de nous faire comprendre que ces mystères sont vraiment des merveilles. Et spécialement, bien sûr, le grand mystère de l'Eucharistie. Il est grand, le mystère de la foi. Aide-nous, Vierge Marie, à y croire de plus en plus et à nous en nourrir avec de plus en plus d'amour. Amen.

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Je vous ai souvent dit à cette antenne qu'il y a de multiples façons de bien prier la très sainte Vierge. Je voudrais vous indiquer l'une des façons de réciter votre chapelet, de réciter les Ave Maria de votre chapelet. Vous imaginez que vous êtes dans le ciel, que vous êtes déjà arrivé dans le ciel. Vous êtes dans un petit coin du ciel, perdu au milieu des milliards de saints et d'anges, célébrant le Seigneur, et vous vous adressez à la Sainte Vierge comme un enfant chéri, en lui disant de tout votre cœur, dans la première partie du Je vous salue Marie, que vous l'admirez, parce que son enfant Jésus est admiré par tous les saints du ciel. Et dans la deuxième partie, vous la suppliez d'intervenir dans le monde, qu'elle n'oublie pas les pauvres pécheurs qui sont encore dans le monde et qui ont tellement besoin de sa prière. Réjouis-toi Marie, comblée de grâce. Réjouis-toi de voir combien ton enfant est adoré, aimé par tous les habitants du ciel. Tu es bénie entre toutes les femmes. Toutes les femmes te proclament bienheureuse d'avoir éduqué, élevé, aidé ton enfant à vivre sur terre. Tu es bénie entre toutes les femmes et il est vraiment béni le fruit de tes entrailles, Jésus. Regarde Marie comme il est heureux ton enfant dans le ciel et tu sais bien que tu y as contribué. Sans orgueil, tu peux dire, c'est un peu grâce à moi que tu es si heureux dans le ciel, ô mon Jésus et mon Dieu. Et puis,

Vous passez à la deuxième partie, Sainte Marie, Mère de Dieu, prie pour nous, pauvres pécheurs. N'oublie pas tous ceux qui sont encore sur la terre, qui ne sont pas encore arrivés au paradis et qui ont tellement besoin d'être accompagnés par ta prière tout au long de leur chemin sur la terre. Prie pour nous, pauvres pécheurs, maintenant, dans l'aujourd'hui d'aujourd'hui, mais surtout au moment du grand choix, au moment où ils devront recevoir la grâce de la persévérance finale à l'heure de leur mort. Et vous répétez cela aussi longtemps que vous en avez la possibilité. N'ayez pas peur de prolonger cette façon tout simple. Vous redites toujours la même chose. Dans la première partie, vous félicitez Marie à cause de son Jésus, admirable, adoré, roi du monde, Pantocrator, maître des temps et de l'histoire. Et dans la deuxième partie, vous suppliez la Sainte Vierge comme des besogneux, comme des mendiants, comme des petits enfants qui n'y arrivent pas. Prie pour nous, pauvres pécheurs. Ce n'est pas du découragement, ce n'est pas du défaitisme, c'est tout simplement la conscience que vous avez énormément besoin de la Vierge Marie, de son intercession pour bien vivre votre pèlerinage sur terre. Et vous reprenez comme ça aussi longtemps que le Saint-Esprit vous en donne le désir et la force. Réjouis-toi, Marie, comblée de grâce. Tu es vraiment bénie entre toutes les femmes d'avoir été la maman qui a élevé ce Jésus, le fruit de tes entrailles, bénie, adorée par toute la cour céleste. Et toi, Sainte Marie, Mère de Dieu, n'oublie pas de prier pour nous, pauvres pécheurs. Nous en avons tellement besoin maintenant et à l'heure de notre mort. Amen.

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Mes chers amis, vous vous souvenez peut-être d'un soir d'élection où vous avez été très déçus parce que les Français ont élu comme président de la République quelqu'un qui vous semble tout à fait inapte à bien diriger le pays, à le faire progresser dans la bonne direction. Ou bien un soir d'élection législative, vous apprenez que vos concitoyens ont élu à la tête de votre région, de votre circonscription, un homme qui n'est vraiment pas celui qui pourrait aider votre région à s'améliorer. Vous êtes déçu. Alors vous devez vous rappeler le mystère de la Providence. Dieu fait tout concourir au bien de ceux qu'il aime, même s'il vous semble ne pas être celui que le Seigneur aurait désiré. Vous pensez que Dieu ne peut pas permettre quelque chose sans en faire sortir un bien meilleur. C'est le grand mystère de la Providence. Et puis vous pensez que dans votre cœur se trouve quelqu'un qui remporte sans cesse de grandes victoires. Si l'élection a eu lieu un dimanche, vous reprenez l'office de vêpres avec le psaume 109. Oracle du Seigneur à mon Seigneur, siège à ma droite, et je ferai de tes ennemis le marchepied de ton trône. De Sion, le Seigneur te présente le sceptre de ta force, domine jusqu'au cœur de l'ennemi. Le Seigneur est toujours en train de remporter des victoires sur le cœur des hommes et des femmes dont il s'empare, non pas pour les captiver, pour les rendre esclaves, mais pour les libérer. Oh oui, le Seigneur est le grand victorieux sur les âmes. Chaque jour, ce sont des milliers de victoires qu'il remporte. Quand il retourne le cœur de quelqu'un, lorsqu'une crapule devient dans ses mains quelqu'un de merveilleux, lorsqu'il transforme de l'or dur en or pur, lorsqu'il convertit un saint Paul persécuteur de l'Église, peut en faire le prédicateur merveilleux. Saint Étienne était un prédicateur merveilleux. Saul le fait tuer, mais voilà que c'est Saul qui prend la succession d'Étienne et qui devient l'apôtre des nations. Et vous demandez à la Sainte Vierge de vous aider à retrouver une âme de victorieux. Vous reprenez son Magnificat. Le Seigneur déploie la force de son bras, il disperse les superbes, il renverse les puissants de leur trône, il élève les humbles, il comble de bien les affamés, renvoie les riches et les mains vides. Oh mes frères, nous ne devons jamais céder à cet esprit de défaitisme contraire à l'Évangile. Le Seigneur est un victorieux. J'aime beaucoup un chant moderne que l'on reprend souvent dans nos églises et qui chante cette victoire du Seigneur. Soit

ange, ton amour inonde au cœur, tu es vainqueur. Les grandes victoires qui se remportent dans le monde, ce n'est pas celles dont parlent les livres d'histoire. Les victoires remportées par les chefs d'État, par les chefs de guerre, par les généraux, ce sont les victoires remportées par Jésus, capable de remporter des victoires au cœur de notre être, pour les transformer, les diviniser, les purifier. Ah, mes frères, c'est cela un chrétien. C'est quelqu'un qui quitte les joueurs, pense à toutes les victoires que le Seigneur a emportées dans le monde, et il demande à la Sainte Vierge de l'aider à avoir ce caractère de victorieux. Il y a une basilique à Paris qui s'appelle Notre-Dame des Victoires. Seulement, vous savez que Louis XIII l'a fait construire au début du XVIIe siècle pour donner une église au petit père, aux religieux qu'on appelait ainsi les Augustins, qui étaient établis dans ce quartier de Paris et qui n'avaient pas d'église. Et le roi leur a demandé de donner comme nom à cette église Notre-Dame des Victoires, pour célébrer la victoire qu'il avait remportée sur les Huguenots en prenant la ville de La Rochelle. Mais lorsque nous prions Notre-Dame des Victoires, nous ne pensons pas aux victoires des rois, nous pensons aux victoires de Jésus, roi des rois, le grand roi, qui remporte sans cesse des victoires et qui est heureux d'être entouré dans le ciel par tous ceux qu'il a réussi à convaincre, à vaincre, à convaincre de la vérité de l'Évangile. Oui, Notre-Dame des Victoires, donne-nous de ne jamais baisser les bras, de ne jamais nous décourager lorsque nous avons l'impression que la France, que l'Église ne va pas dans la bonne direction. Seigneur, tu es notre berger. Rien ne saurait manquer où tu nous conduis. Et tu nous conduis vers des sources d'eau vive, vers des pâturages abondants. Mais Seigneur Jésus, roi des rois, roi de notre cœur, donne-nous d'être heureux et de te féliciter sans cesse, tous les jours, tous les soirs, de ces victoires que tu remportes. Et nous-mêmes, nous pouvons contribuer à ces victoires par nos prières, nos sacrifices. La grande victoire, c'est celle-là. Dans le ciel, nous nous apercevrons que les grandes victoires du monde ne sont pas celles que nous avons apprises dans nos livres d'histoire, mais que ce sont les victoires que tu remportes dans les cœurs et qui, elles, sont définitives. Alléluia.

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1: On a dit que la sainteté d'une personne se mesure à l'épaisseur de ses attentes. C'est peut-être vrai. Si c'est le cas, on doit conclure que Marie est la plus sainte des créatures, précisément parce que toute sa vie paraît rythmée par les joies de ceux qui attendent quelqu'un. C'est ainsi que le père Tonino Bello nous parle de Marie, vierge en attente au début, Marie en attente à la fin. Et dans l'intervalle entre ces deux anxiétés, l'une si humaine et l'autre si divine, prennent place cent autres attentes poignantes. L'attente de Jésus pendant de longs mois. L'attente du jour, le seul que Marie aurait toujours voulu repousser, où son fils allait partir de la maison, sans plus jamais y revenir. L'attente du dernier râle de son fils unique, cloué sur le bois. L'attente du troisième jour, vécue dans une veille solitaire, devant la pierre. Si aujourd'hui, nous ne savons plus attendre, c'est parce que nous sommes à court d'espérance. Les sources s'en sont desséchées. Nous traversons une profonde crise de désir. Marie, sentinelle du matin, réveille dans notre cœur la passion de jeunes annonces à porter au monde qui se sent déjà vieux. Fais-nous comprendre qu'il ne suffit pas d'accueillir, il faut attendre. Attendre est toujours un signe d'espérance.
0: À présent, nous nous unissons en prière avec le monde entier en renouvelant notre consécration à Marie.
2: Vierge Immaculée, Mère de Dieu et de l'humanité, je t'accueille comme don de Jésus sous la croix et je me confie entièrement à toi. Je t'offre toute ma vie, ce que je suis, ce que j'aime et ce que j'ai, afin que resplendisse en moi la beauté du Christ. Aide-moi à être docile à l'Esprit et à vivre avec joie ma vocation dans l'Église, afin de collaborer à ta mission maternelle et d'orienter vers Dieu le cœur de tout homme. Toi qui as guidé Saint Maximilien Kolb pour aimer sans mesure, enseigne-moi à être témoin de l'Évangile et à faire de ma vie un don. Je te confie les personnes que je rencontrerai et je t'offre le travail, les joies et les souffrances de cette journée. Ô Marie, conçue sans péché, prie pour nous qui avons recours à toi et pour ceux qui n'ont pas recours à toi.
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1: La Vierge Marie apprend aux croyants à faire preuve d'une pleine confiance en la volonté de Dieu à travers les médiations qu'il leur donne. Marie est donc un modèle d'obéissance pour ceux qui vivent dans la communauté chrétienne. Le Seigneur ne déçoit pas ceux qu'il appelle au merveilleux projet de sa sainteté. En outre, l'Immaculée apprend à ceux qui suivent le Christ sur la voie du baptême l'art de la disponibilité pour aimer Jésus, leurs frères et l'Église, en se donnant en modèle dans la pratique de la vertu de charité. Elle nous apprend à remercier le Seigneur, car il est bien rare que nous soyons portés à nous souvenir des prodiges qu'il accomplit dans notre vie et dans notre expérience spirituelle. La Vierge nous apprend à faire mémoire des bienfaits accordés par Dieu à ceux qui l'aiment et à rendre grâce du fond du cœur. La Vierge nous sert de modèle pour traverser avec amour et avec une sereine acceptation les moments de croix, surtout grâce à une intense vie de prière, dont le secret est l'abandon confiant en la volonté et en la providence de Dieu. L'Immaculée enseigne à chaque baptisé la voie de l'obéissance, de la charité, de la reconnaissance, de la croix et de la prière. Puisse l'amour pour Marie produire de nombreux fruits pour notre vie spirituelle.
0: À présent, nous nous unissons en prière avec le monde entier en renouvelant notre consécration à Marie.
2: Vierge Immaculée, Mère de Dieu et de l'humanité, je t'accueille comme don de Jésus sous la croix et je me confie entièrement à toi. Je t'offre toute ma vie, ce que je suis, ce que j'aime et ce que j'ai, afin que resplendisse en moi la beauté du Christ. Aide-moi à être docile à l'Esprit et à vivre avec joie ma vocation dans l'Église, afin de collaborer à ta mission maternelle et d'orienter vers Dieu le cœur de tout homme. Toi qui as guidé Saint Maximilien Kolb pour aimer sans mesure, enseigne-moi à être témoin de l'Évangile et à faire de ma vie un don. Je te confie les personnes que je rencontrerai et je t'offre le travail, les joies et les souffrances de cette journée. Ô Marie, conçue sans péché, prie pour nous qui avons recours à toi et pour ceux qui n'ont pas recours à toi.
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Au son de la trompette et du cor, acclamez votre roi, le Seigneur. Psaume 97, 6.

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1: Marie est enseignante parce que mère et parce que disciple. En tant que mère, la Vierge a rempli sur la terre, comme toute maman, une fonction de maîtresse et d'éducatrice de son fils Jésus. Avec Saint Joseph, elle lui a transmis les valeurs de la culture hébraïque et de la simple, chaste et pleine d'amour maternel. Marie éduqua Jésus par sa confiance en Dieu et par sa disponibilité pour aider ceux qui en avaient besoin. La fécondité de l'action éducative de Marie, c'est la personnalité de Jésus, harmonieuse et pleine de maturité.
0: À présent, nous nous unissons en prière avec le monde entier en renouvelant notre consécration à Marie.
2: Vierge Immaculée, Mère de Dieu et de l'humanité, je t'accueille comme don de Jésus sous la croix et je me confie entièrement à toi. Je t'offre toute ma vie, ce que je suis, ce que j'aime et ce que j'ai, afin que resplendisse en moi la beauté du Christ. Aide-moi à être docile à l'Esprit et à vivre avec joie ma vocation dans l'Église, afin de collaborer à ta mission maternelle et d'orienter vers Dieu le cœur de tout homme. Toi qui as guidé Saint Maximilien Kolbe pour aimer sans mesure, enseigne-moi à être témoin de l'Évangile et à faire de ma vie un don. Je te confie les personnes que je rencontrerai et je t'offre le travail, les joies et les souffrances de cette journée. Ô Marie, conçue sans péché, prie pour nous qui avons recours à toi et pour ceux qui n'ont pas recours à toi.
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1: C'est aujourd'hui Claudia qui nous raconte son expérience. Quand je pense à Marie, nous écrit-elle, et que je retrace le chemin parcouru avec elle, mon cœur arrive nécessairement à une personne dont le souvenir m'accompagne depuis mon enfance, le père Lucien et sa petite Sainte Vierge. Je vois ce saint prêtre, âme et pasteur, du petit sanctuaire édifié à environ 700 mètres de la maison familiale, et je le rencontre à son endroit préféré, sur le premier banc de la petite église, le chapelet dans les mains, les yeux intensément fixés sur ceux de Marie, qui le regarde de son image. Nous, les enfants, nous nous rendions compte que la petite Sainte Vierge était une personne spéciale pour le père Lucien. Elle était sa force, sa confiance, son amabilité, son constant sourire malgré sa maladie, sa référence en toutes choses. Bien des années plus tard, je me suis aperçue que ce souvenir a compté dans ma vie et pour mon mode de relation à Dieu. Et j'ai grandi avec cette présence discrète et vigilante de Marie dans mon cœur et autour de moi. Ce fut une grande grâce qui a préparé les bases de ma vocation et de ma vie actuelle, en m'aidant à découvrir le projet que Dieu avait préparé pour moi.
0: À présent, nous nous unissons en prière avec le monde entier en renouvelant notre consécration à Marie.
2: Vierge Immaculée, Mère de Dieu et de l'humanité, je t'accueille comme don de Jésus sous la croix et je me confie entièrement à toi. Je t'offre toute ma vie, ce que je suis, ce que j'aime et ce que j'ai, afin que resplendisse en moi la beauté du Christ. Aide-moi à être docile à l'Esprit et à vivre avec joie ma vocation dans l'Église, afin de collaborer à ta mission maternelle et d'orienter vers Dieu le cœur de tout homme. Toi qui as guidé Saint Maximilien Kolb pour aimer sans mesure, enseigne-moi à être témoin de l'Évangile et à faire de ma vie un don. Je te confie les personnes que je rencontrerai et je t'offre le travail, les joies et les souffrances de cette journée. Ô Marie, conçue sans péché, prie pour nous qui avons recours à toi et pour ceux qui n'ont pas recours à toi. Amen.
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1: Le chanoine Formigan retourna à Fatima début octobre pour interroger de nouveau les voyants. Plus informé sur les événements extraordinaires survenus en ce lieu, ses questions furent plus précises. Ayant appris que Maria Rosa avait lu à sa fille l'histoire de la salette, il voulut savoir si ce récit avait impressionné la petite fille au point d'influencer ses dires. Il commença à questionner Madame de Santos. « J'ai appris que vous aviez un livre intitulé « La mission en abrégé » et que vous le lisiez quelquefois à vos enfants. Est-ce exact ?» La mère de Lucie répondit « C'est vrai, je possède ce livre et je l'ai lu à mes enfants. » Le chanoine demanda alors « Avez-vous lu l'histoire de l'apparition de la salette à Lucie ou à d'autres enfants ?» La mère répondit « Seulement à Lucie et à mes autres enfants. » Le prêtre posa enfin la question qui le préoccupait. « Lucie parlait-elle quelquefois de l'histoire de la salette et paraissait-elle fortement impressionnée par ce récit ?» La réponse fut la suivante « Je ne lui ai rien entendu dire à ce sujet, si je me rappelle bien. » Le chanoine, voulant régler définitivement ce point, interrogea directement Lucie. Il le fit de façon à être bien compris. Il ne mentionna pas le lieu de la salette, un nom que la petite fille aurait pu facilement oublier, tandis qu'il pouvait donner le titre d'un livre que Lucie voyait régulièrement. Il lui demanda donc « As-tu entendu lire par ta mère le livre intitulé « La mission en abrégé » où l'on raconte l'histoire de l'apparition de Notre-Dame à un petit garçon et une petite fille ?» Lucie répondit par l'affirmative, ce qui permit à son interlocuteur de préciser sa question. « Pensais-tu souvent à cette histoire et en parlais-tu à d'autres enfants ?» La réponse fut nette « Je ne pensais pas à cette histoire et je ne l'ai racontée à personne. » Il n'y avait donc aucune contradiction entre les dires de Lucie et de sa mère, et le chanoine abandonna ce sujet. On peut comprendre l'insistance du chanoine Formigan, qui connaissait très bien un des arguments développés par les opposants aux apparitions. Pour ceux-ci, Lucie, impressionnée par l'histoire de la salette, aurait purement imaginé être une nouvelle Mélanie et aurait tout inventé, ses cousins n'auraient fait que répéter ses paroles. On sent bien que cette accusation ne peut tenir quand on considère les différences notables entre les apparitions de Fatima et celles de la salette. On voit mal comment une petite fille aurait changé l'aspect de la Sainte Vierge au point de remplacer une tenue noire par une robe blanche. Pourquoi aurait-elle affirmé que la belle dame n'avait jamais pleuré, alors que les larmes de la salette sont essentielles pour comprendre le message délivré à Maximin et à Mélanie? Comment enfin Lucie aurait-elle inventé le rendez-vous mensuel, tous les 13 du mois, une caractéristique de Fatima? Les différences sont si grandes que l'hypothèse d'une influence du récit des apparitions de la salette sur le témoignage de Lucie est à rejeter sans aucune hésitation, au point que les questions du chanoine Formigan auraient pu être évitées, mais le vénérable prêtre ne voulait laisser aucun doute sur ce point. Les questions posées à la voyante permirent d'apporter quelques détails sur l'aspect de la belle dame de la Covada Ilia. Elle était une jeune fille d'une quinzaine d'années, sa voix était douce et agréable, son voile laissait son front découvert. Elle tenait son chapelet d'une main sans faire circuler les grains. Elle ne regardait pas la foule, ses yeux étaient fixés sur les enfants. Elle n'a jamais souri. Elle était entourée d'une lumière plus belle que celle du soleil et très brillante, au point que les petits bergers devaient de temps en temps baisser la tête pour ne pas être aveuglés. Quand on lit les interrogatoires des pastoureaux, on est surpris par la simplicité des réponses. Il n'y a aucune trace de merveilleux, pourtant si appréciée par des enfants. Lucie aimait les histoires de princesses que sa mère lui avait racontées quand elle était toute petite. Elle aurait pu s'en inspirer pour donner plus d'éclat à sa vision. Elle n'en fit rien, elle se contenta en peu de mots de décrire ce qu'elle avait vu.

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1: Le 13 septembre 1917, la Sainte Vierge confia aux trois petits bergers que Dieu était content de leur sacrifice, et elle ajouta, en mère bienveillante, qu'ils ne devaient pas garder autour de leur taille la corde nouée, mais ne la porter que le jour. Elle allégeait ainsi un des pires sacrifices subis volontairement par les voyants. Ils avaient trouvé, bien des jours auparavant, une longue corde laissée sur la route. Lucie, en la prenant dans sa main, constata que sa rudesse irritait la peau. Elle eut l'idée de s'en servir comme un cilice en la nouant autour de la taille. Ses deux cousins adoptèrent immédiatement ce nouveau sacrifice et la longue corde fut coupée en trois. Les trois enfants la portèrent donc sur eux sans se faire voir de leurs parents, supportant avec courage la blessure qu'elle occasionnait sur leur corps. Il est émouvant d'entendre la Sainte Vierge prendre pitié d'eux et de veiller ainsi sur leur santé. Les deux morceaux de François et de Jacinthe ont été brûlés, mais on a conservé celui de Lucie, qui est actuellement exposé au petit musée du Carmel de Coimbra. On l'a retrouvé après la mort de la religieuse, avec d'autres instruments de pénitence qu'elle utilisait. Elle est longue d'un mètre et 16 centimètres, et comporte 5 nœuds. Pour éviter qu'elle ne s'effiloche, sœur Lucie avait fait des points de couture aux deux extrémités. Elle l'utilisa pendant de nombreuses années, demandant chaque fois la permission de la porter à son directeur spirituel. En 1950, elle prit pour confesseur l'archevêque de Coimbra, récemment chargé de ce diocèse. 2 jours avant la retraite communautaire d'une semaine, elle lui envoya une lettre dans laquelle elle lui demandait la permission de reprendre le cilice qu'elle portait dans sa jeunesse. Elle écrivait « Excellentissime et révérendissime Monseigneur l'Archevêque, le 20 mars 1950 au soir, je commence avec la communauté la retraite annuelle de 8 jours qui se terminera le 29 au matin. Je demande la permission d'utiliser durant ce temps la corde et de passer l'heure de repos que nous avons entre compli et matine, c'est-à-dire entre 20 et 21 heures, en prière, prosternée ou les bras en croix, en récitant les prières de l'ange, et après les matines, de rester au cœur en prière jusqu'à 23 heures. Je sais que le principal des exercices n'est pas la pénitence, mais je sens que notre Seigneur veut la pénitence. Il a besoin d'âmes qui s'immolent, et je me sens rempli de confusion d'en faire si peu, mais ma faiblesse n'est pas capable d'en faire davantage. Je voudrais lui donner beaucoup, et je me retrouve sans rien. Et même, le peu que j'ai, je n'ai pas été capable de le donner avec générosité. » La grippe espagnole n'avait pas épargné l'aîné des trois voyants de Fatima. Contrairement à ses deux cousins, elle survécut, mais elle ne retrouva pas la totalité de ses forces. Vers l'âge de 20 ans, elle fut atteinte d'une forte pleurésie. Les sœurs de sa congrégation pensèrent qu'elle ne pourrait pas guérir. Son docteur la sauva en posant un drain et lui permit de revenir une seconde fois à la vie. De faible constitution, sœur Lucie aurait été en droit de demander quelques allégements de la discipline en sa faveur, et ce fut le contraire. Elle avait gardé en elle cette soif d'offrir continuellement des sacrifices à Dieu. Elle ne pouvait oublier la vision inauguratrice de la troisième partie du secret, l'ange à l'épée de feu qui criait « Pénitence, pénitence, pénitence ». Avec modestie, sans fausse humilité, sœur Lucie trouvait qu'elle ne faisait pas assez de sacrifices alors qu'elle allait à l'extrême limite de ses maigres forces. Nous sentons une certaine honte en nous comparant à cet athlète de la foi. Que faisons-nous pour Dieu? Qu'est-ce que nous lui offrons gratuitement sans espoir de retour? Mais il faudrait surtout nous poser la question suivante. Sentons-nous, comme sœur Lucie, l'importance des actes de pénitence? Il ne faudrait pas pour autant reprendre les sacrifices du siècle dernier. En effet, notre société a complètement changé. Elle a engendré de nouvelles servitudes contre lesquelles nous avons à lutter. Ayons en nous le désir de vivre libre, notre volonté entièrement tournée vers Dieu, Père de notre Seigneur Jésus-Christ.
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0: Tout au contraire, ils continuèrent plus que jamais à se priver de nourriture, à s'imposer des douleurs physiques, offrant avec amour leurs souffrances. Pendant toute sa longue vie, Lucie chercha les sacrifices qu'elle pourrait faire et qui seraient favorablement acceptés par Dieu. Elle comprit que le plus difficile n'était pas de s'imposer quelques peines, mais d'accepter les contrariétés de la vie et qu'il fallait en premier obéir à ses supérieurs. Elle en fit plusieurs fois l'expérience. L'une des plus dures épreuves qui lui fut infligée vint de son évêque, José Alves Correa da Silva, pasteur du nouveau diocèse de Leiria. Il avait décidé en 1921 de l'envoyer étudier à Villar, un faubourg de Porto, dans une maison tenue par des religieuses de l'ordre de Sainte Dorothée. Elle fut admise sous un nom d'emprunt, Maria dos Dores, Marie des douleurs, et elle s'engageait à ne pas révéler sa propre identité et de ne pas parler des événements de Fatima. L'acclimatation fut difficile. Lucie devait s'habituer à un nouveau mode de vie, et malheureusement, elle était privée du soutien de sa famille ou de ses amis. Elle prit enfin goût aux études. La Sainte Vierge lui avait demandé le 13 juin d'apprendre à lire. Elle voulut être une bonne élève, et après de pénibles efforts, elle fut classée dans les premières de sa classe. Elle se prépara alors à passer le brevet de fin d'études du collège pour pouvoir continuer en lycée. Mais pour se présenter à cet examen, il fallait fournir une pièce d'identité. Or, Monseigneur da Silva tenait à ce que le vrai nom de Maria dos Dores restât ignoré. Il s'opposa donc à ce que Lucie passât ce concours. Cette décision tardive mettait un terme aux espoirs de Lucie. Elle aurait pu se révolter, elle aurait pu trouver des appuis financiers pour entrer au lycée. Elle préféra se soumettre et accepter ce dur et injuste sacrifice. Elle ne comprenait pas la décision de l'évêque. N'avait-il pas saisi que, si elle désirait étudier, ce n'était pas par vanité, mais pour acquérir des connaissances suffisantes pour pouvoir transmettre au mieux le message de Fatima? Le jour où elle accepta la décision de son évêque, son âme était profondément troublée. Elle n'arrivait que par un surcroît de volonté à faire taire la révolte qui montait en elle. Elle décida de se recueillir dans la chapelle. Elle prit le couloir de la sacristie et subitement, elle sentit au plus profond de son cœur la présence de son Seigneur. Elle entendit en elle ces paroles « Ne sois pas triste, tu n'étudieras pas, mais je te donnerai ma sagesse. » Il ne faudrait pas pour autant penser que ce message intérieur apaisa pour toujours la douleur ressentie par Lucie de ne pas pouvoir continuer ses études. Cette frustration la fit souffrir continuellement, particulièrement lorsqu'elle devait accomplir un travail intellectuel. Il lui semblait alors que tout aurait été plus facile si elle avait été en lycée, puis en université. Elle aurait rédigé dans une meilleure langue et plus rapidement ses mémoires. Ce ne fut que plus tard qu'elle comprit que sa relative ignorance était un atout pour la diffusion du message de Fatima. Elle disait à la fin de sa vie « Si j'avais étudié et si j'avais su bien écrire, il pourrait sembler que j'ai rédigé les mémoires comme une œuvre littéraire et non pas dans l'authentique simplicité de celle qui sait seulement dire ce qu'elle a vu et entendu sans les artifices d'un langage soigné. Dieu fait toujours bien tout ce qu'il fait. » Et il conduit nos pas toujours sur le meilleur chemin, qu'il soit béni pour toujours. Mais cet humble constat avait demandé beaucoup de résignation, un grand courage pour accepter ce sacrifice. Elle l'offrit non pas une fois quand elle accepta la décision de l'évêque, mais de nombreuses fois quand elle sentait monter en elle la déception de ne pas avoir fait d'études. Le sacrifice que nous demande le Seigneur est de nous accepter chaque jour comme nous sommes et avec une grande humilité se contenter de faire au mieux les humbles tâches qu'il nous confie sans rêver à des missions prestigieuses.
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Seigneur, tous les rois de la terre te rendent grâce quand ils entendent les paroles de ta bouche. Psaume 137, 4.

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1: Le 13 septembre 1917, la Sainte Vierge déclarait aux trois pastoureaux que leur sacrifice avait été agréablement reçu par Dieu. On peut penser que les enfants avaient suivi les conseils que Notre-Dame leur avait donnés au mois de juillet et qu'ils avaient offert leur privation pour l'amour de Jésus. Car il ne suffit pas de faire un sacrifice, il faut l'accomplir avec joie, persuadé qu'il est un moyen sûr de rencontrer le Seigneur. Sœur Lucie en fit de nombreuses fois l'expérience. L'histoire suivante est un exemple pris parmi une multitude de grâces données pendant ou après un acte de pur amour pour Dieu dans l'obéissance. En 1936, la religieuse se trouvait au monastère de Pontevedra, en Espagne, en pleine guerre civile. Elle ne fut pas excessivement troublée par les nouvelles alarmantes qui parvenaient au couvent. Elle avait fait une fois pour toutes le don de sa vie à Dieu, et elle était prête, s'il le fallait, à mourir de la main des républicains. Mais, dira-t-elle plus tard, Dieu me réserva un autre martyr, qui parfois n'est pas plus facile. C'est le long martèlement de la renonciation qui crucifie et immole comme une lime silencieuse, qui use continuellement une vie donnée pour toujours. Oui, tel est le programme tracé par Dieu pour mon chemin. Renoncer à tout, renoncer à moi-même. Choisir la dernière place, celle que personne ne convoite, où il n'y a pas d'illusion, ni de vanité, et rester là par amour, ignoré, inconnu, oublié. Le renoncement à soi-même se réalise parfois dans les situations les plus concrètes et les moins réjouissantes. Ainsi, un jour, la fosse sceptique du couvent se boucha et la supérieure ne savait que faire. Sœur Lucie souffrit pour dégager la fosse une fois qu'elle aurait accompli toutes ses autres tâches. À la fin de l'après-midi, avec deux autres religieuses, elle se mit à nettoyer la fosse. Une de ses compagnes, prise de dégoût, refusa de continuer et ne put s'empêcher de dire « Ce travail est tellement sale que Dieu ne peut être ici. » Lucie affirma « Oh ma sœur, ne dites pas cela, car Dieu est partout. » Aussitôt après, passant le râteau dans la partie la plus profonde, elle ramena quelque chose de dur. C'était un chapelet égaré dans ce triste lieu. Elle s'écria « Regardez comme Dieu est ici !» Les grains étaient pourris, mais le crucifix, une fois lavé et désinfecté, était récupérable. Sœur Lucie demanda la permission de le garder. Elle le mit à son chapelet en acte de réparation. Elle confia plus tard qu'elle reçut de nombreuses grâces par cette humble croix. Quelques jours après, arrivèrent des communistes. Ils demandèrent du travail pour quelques ouvriers. La supérieure et les autres sœurs étaient épouvantées et n'osaient pas leur parler. Sœur Lucie, pleine d'assurance, leur demanda de bien vouloir réparer la canalisation de la fosse sceptique. Les ouvriers firent le travail, et une fois la tâche accomplie, ils partirent sans demander quoi que ce soit. La mère supérieure n'apprécia pas qu'une simple religieuse ait donné des ordres. Elle reprit Sœur Lucie en disant qu'elle n'aurait pas dû intervenir. Celle-ci accepta humblement la remontrance, tout en pensant en elle-même qu'elle avait bien agi. Elle dit par la suite avec humour « Je les ai attrapés, mais on s'en est débarrassé. » On peut penser qu'après ce travail des plus désagréables, les communistes évitèrent soigneusement de s'approcher du couvent, laissant ainsi les religieuses en paix. Une tâche des plus humbles avait porté la paix pour les sœurs. Suivons l'exemple de Sœur Lucie, et si nous sommes pris par la lassitude, le découragement, le goût amer d'être mis de côté, être si souvent oublié par nos proches, souvenons-nous du crucifix de la fosse. Ce sont les tâches les plus simples, les moins agréables, qui, faites avec amour, nous approchent de Dieu. Accueillons la parole de Notre-Dame, dite le 13 juillet. Dites souvent, spécialement lorsque vous ferez un sacrifice, « Ô Jésus, c'est par amour pour vous, pour la conversion des pécheurs et en réparation des péchés commis contre le cœur immaculé de Marie. »
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Alors, au cours de ces rencontres, comme la thématique c'est « À Jésus par Marie », on m'a demandé simplement de faire un commentaire ou même de lire le commentaire qui est fait dans ce missel particulier, relativement récent, « Messe en l'honneur de la Vierge Marie ». Donc ce sont des messes en l'honneur de la Vierge Marie qui considèrent chacun de ces mystères. Et donc il y a une messe pour le cœur immaculé de Marie. Il y en a déjà une qui est prévue par la liturgie au lendemain du Sacré-Cœur. Mais là, c'est plus élaboré. Il y a d'autres lectures qui sont proposées. C'est plus précis. Et surtout, l'intention théologique est plus affirmée. Alors, ce missel spécial avec des messes en l'honneur de la Vierge Marie découle de tout l'enseignement de l'Église sur la Vierge Marie depuis le Concile Vatican II, en fait. Avec le Concile Vatican II, on a recentré le culte en l'honneur de la Vierge Marie de façon très juste. Auparavant, il y avait un petit peu un risque de dévotion qui était trop centré uniquement sur la personne de Marie, alors qu'on oubliait qu'elle-même est centrée sur la personne du Christ. Donc, si on se tourne vers Marie, comme le dit Saint Louis-Marie Grignon de Montfort, c'est pour mieux accéder au Christ lui-même. Et donc, le Concile Vatican II parle de la Vierge Marie au dernier chapitre, toute la dernière partie de la Constitution Lumen Gentium, qui est la Constitution en fait qui parle de l'Église. Le Concile n'a pas voulu faire un chapitre spécial à Marie. Le Concile voulait intégrer la Vierge Marie dans le mystère de l'Église, en tant qu'elle, en elle, l'Église est pleinement accomplie. Mais c'est aussi comme elle et en elle que nous suivons le chemin, notre chemin de pèlerin sur cette terre, dans l'Église, qui doit finalement nous amener à l'Église de la Jérusalem céleste, l'Église triomphante, à la vie éternelle. Et donc cette nouvelle compréhension de la Vierge Marie, bien intégrée dans le mystère du salut, sans en faire une personne complètement à part, disons, avec un culte qui serait complètement déconnecté du Christ ou de la vie des croyants, et bien fort de cet enseignement du Concile Vatican II, du coup, on a pu composer des messes en l'honneur de la Vierge Marie de façon très diverse, parce qu'on considérait que ces messes-là, c'était comme autant de chemins, de routes, de voies d'accès à la personne même du Christ. Donc, le samedi de la troisième semaine après la Pentecôte, ou alors, pour faire plus simple, le lendemain de la solennité du cœur de Jésus, la liturgie célèbre la mémoire du cœur immaculé de Marie. Ce que je vais faire là, je vais surtout vous lire les commentaires qui sont très profonds. D'une part, les introductions sont très précises et très nourrissante théologiquement, mais aussi les prières elles-mêmes, préfaces, prières sur les offrandes, etc., sont très pleines d'instructions pour mieux approfondir le mystère même de Marie. Donc le cœur immaculé de Marie. L'expression, nous dit le missel, est à comprendre au sens biblique. Le cœur désigne la personne même de Marie, son être unique, le plus intime, le centre et la source de sa vie intérieure, de son intelligence et de sa mémoire, de sa volonté et de son amour. Bref, le cœur synthétise tout le mystère de Marie, comme d'ailleurs pour nous, il synthétise aussi tout notre propre mystère. Le cœur
c'est le lieu de notre identité la plus profonde, selon la Bible. Le cœur, c'est là où nous sommes vraiment nous-mêmes, pleinement. C'est en descendant dans notre cœur que nous découvrons que nous sommes uniques et irremplaçables. C'est en descendant dans notre cœur que nous découvrons notre vraie richesse, comme, en ce qui nous concerne nous, notre vraie misère aussi. Le cœur comme centre de la personne humaine, de sa prise de conscience, de ses richesses comme de ses pauvretés, tout cela est exprimé admirablement au chapitre 15 de Saint Luc, avec l'enfant, le fils prodigue, qui a vécu à la surface de lui-même, en gaspillant tous ses biens. Mais c'est quand il était dans le besoin, au milieu des porcs, ne pouvant même pas se nourrir de la nourriture des porcs, il est dit, donc ce verset est très important, « entrant alors en lui-même », c'est-à-dire il descend au niveau de son cœur. « Entrant alors en lui-même », alors il découvre, il se rappelle qu'il est fils, il se rappelle qu'il a un père, et il voit aussi tout ce qu'il a fait, comment il a gaspillé cette vocation sacrée de fils. Alors il dit, voilà, j'ai péché, je vais retourner vers mon père. Et c'est la conversion. Donc ça, ce qui est vrai pour nous, le cœur comme centre même de notre vie, de notre personne, est vrai bien sûr aussi pour la Vierge Marie, sauf qu'en elle, bien sûr, il n'y a pas l'ombre d'un péché. Mais toute sa richesse, toute sa volonté, son intelligence, son amour, sa mémoire, tout cela est à situer au niveau de son cœur. Le cœur au sens biblique, anthropologique, pas uniquement le cœur au sens du muscle cardiaque, qui est indispensable à la vie, mais beaucoup plus que ça. Donc, le cœur immaculé de Marie, c'est l'expression de l'amour total dont elle a aimé Dieu et ses frères, et avec lequel elle s'est donnée tout entière à l'œuvre de salut de son Fils. C'est par une décision libre et aimante de son cœur qu'elle est entrée dans le mystère de Dieu. Cette messe, donc, du cœur immaculé de Marie, célèbre la miséricorde de Dieu qui a donné à l'Église le cœur du Christ Jésus, ce qu'on appelle son sacré cœur. La miséricorde de Dieu a donc donné à l'Église le cœur du Christ Jésus en témoignage de son amour, de l'amour du Père. Et qui lui a donné aussi, à l'Église, à contempler le cœur de la mère de son Fils, comme justement le modèle du cœur nouveau, au cœur de la nouvelle alliance. Toutes ces promesses faites par Dieu encore dans l'alliance avec Israël, dans l'Ancien Testament. Je vous donnerai un cœur nouveau, je mettrai à la place de votre cœur de pierre un cœur de chair, etc. Tout cela s'accomplit pleinement en Marie. Elle a vraiment, dès le premier instant de son existence, ce cœur entièrement nouveau, parce que totalement préservé du péché et de ses conséquences. Donc le cœur immaculé de Marie est le modèle du cœur nouveau au cœur même de la nouvelle alliance. La nouvelle alliance qui commence avec le mystère de l'Annonciation et qui culmine avec l'Eucharistie. Lorsque Jésus dit lui-même, voici, ceci est mon sang, le sang de l'alliance nouvelle et éternelle qui sera versé pour vous et pour la multitude. Donc déjà, on perçoit d'emblée que le cœur de Marie est un sanctuaire très saint qui donne accès au cœur de son Fils. Le cœur de Marie qui a accueilli de toute sa foi et de tout son amour le Verbe de Dieu, c'est avec son cœur qu'elle a dit oui, son fiat. Avec son intelligence aussi, mais son intelligence était totalement soumise
à l'intégrité de son cœur. C'est l'intelligence du cœur. C'est pas une intelligence purement spéculative ou calculatrice ou cérébrale. Donc c'est le cœur de Marie qui a accueilli de toute sa foi et de tout son amour le Verbe de Dieu, notamment lorsqu'elle a dit « Fiat » à l'Annonciation, est appelée d'abord la demeure de la parole de Dieu. Le cœur de Marie est la demeure de la parole de Dieu. Puisque vraisemblablement, l'épisode même de l'Annonciation n'est pas né comme ça, ne surgit pas comme ça de rien. La visite de l'ange, les paroles de l'ange, retentissent dans un cœur qui est déjà pleinement imprégné par la parole. Marie, la plus parfaite des filles de Sion, méditait déjà la parole, bien avant la révélation de sa maternité exceptionnelle. Elle était plongée dans la parole de Dieu. C'est pour cela que la visite de l'ange, en fait, ne l'a pas troublée. C'est pas la visite de l'ange qui la trouble. C'est l'élection dont elle est l'objet. Parce qu'elle reconnaît dans les promesses de l'ange qui lui sont faites des paroles de l'Ancien Testament. Notamment, surtout quand l'ange lui dit « L'enfant que tu vas mettre au monde, le Seigneur Dieu lui donnera le trône de David son père, il règnera sur la maison de Jacob et son règne n'aura pas de fin. » L'ange reprend les promesses de Dieu prononcées par le prophète Nathan à l'égard du roi David, dans le deuxième livre de Samuel, chapitre 7. Et tout ça, Marie était familière avec cela. Et c'est parce que déjà elle vivait cette parole que du coup, la parole de l'ange a eu une résonance très particulière. Alors là, elle a pu être troublée. Comment se fait-il que cette élection tombe sur moi ? Que c'est moi qui va être la mère du Messie ? Le puissant fit pour moi des merveilles. Saint est son nom. Il a daigné, ça c'est plus tard, le Magnificat, il a daigné abaisser les yeux sur son humble servante, sur l'humilité de sa servante. Donc, le cœur de Marie est d'abord appelé la demeure de Dieu, la demeure plutôt de la parole de Dieu, la parole. D'ailleurs, quelle va être exactement le fiat, la réponse de Marie à l'ange ? Qu'il me soit fait selon ta parole. Elle ne dit pas qu'il me soit fait selon ce que tu me dis, toi, mais ce qu'il me soit fait selon ta parole. Parce que toi, tu portes la parole de Dieu. L'archange ne peut pas faire autre chose que porter la parole de Dieu. Je suis la servante du Seigneur. Donc, demeure de la parole de Dieu et sanctuaire en même temps de l'Esprit Saint. À cause de l'Esprit de Dieu qui demeurait en elle, qui demeurait déjà en elle dès le premier instant de son existence, de sa conception immaculée, mais qui la couvre de son ombre en vue de sa maternité divine. Donc sanctuaire de l'Esprit Saint. C'est aussi un cœur immaculé, c'est-à-dire exempt de toute trace de péché. Il y a un verset de la Bible dans l'Ancien Testament qui annonce ce mystère très court. C'est dans le Cantique des Cantiques, le bien-aimé qui dit à la bien-aimée, « Tu es toute belle, ma bien-aimée, sans aucune tache ou sans tache aucune. » Et la tradition de l'Église applique ce verset comme une sorte de verset annonciateur de l'Immaculée Conception et du cœur immaculé de Marie. Donc un cœur exempt de toute trace de péché. Le cœur immaculé de Marie est aussi un cœur sage. Là, l'introduction, elle passe en revue tous les attributs qui vont revenir ensuite dans les prières, que ce soit la préface, que ce soit les autres prières de la liturgie. Un cœur sage parce que la Vierge Marie, comparant les prophéties et les événements, garder dans son cœur la mémoire des paroles et des faits en rapport avec le mystère du salut. Elle gardait tout en son cœur, elle méditait tout dans son cœur. Elle confrontait les paroles et les événements entre eux. Ce qui est le propre de la sagesse.
Celui qui scrute la parole de Dieu devient sage. Le cœur immaculé de Marie est aussi un cœur docile, qui s'attache avec bonheur au commandement du Seigneur, qu'il me soit fait selon ta parole. Mais déjà, tout au long de sa vie, Marie, bien avant l'Annonciation déjà, mettait complètement en pratique la loi du Seigneur, en méditant la parole, en vivant les fêtes liturgiques de son peuple, en priant, d'une prière déjà toute immaculée. Cœur docile, qui s'attache avec bonheur au commandement du Seigneur. Un cœur nouveau, nous l'avons déjà dit, selon la prophétie d'Ézéchiel, je vous donnerai un cœur nouveau, parce qu'elle est revêtue, ou plutôt que ce cœur est revêtu de la nouveauté de la grâce méritée par le Christ. En fait, nous le savons, théologiquement, la grâce de l'Immaculée Conception, d'un point de vue chronologique, forcément est donnée avant la naissance du Christ, avant toute chose, en vue de la maternité divine de la Vierge Marie. Mais l'origine logique, théologique, de son Immaculée Conception, c'est que c'est en fait une grâce anticipée, mais qui a sa source dans le sacrifice du Christ. C'est là que Marie naît réellement, logiquement. Mais à cause de sa maternité et du plan de Dieu, cette grâce la touche de façon anticipée. Et c'est donc là, justement, qu'il est dit un cœur nouveau. Le cœur nouveau, selon la prophétie d'Ézéchiel, parce que revêtu de la nouveauté, de la grâce méritée par le Christ. Et ce mérite se situe où ? Il se situe, bien sûr, sur la croix. Pas avant, sur la croix. Le cœur immaculé de Marie est aussi un cœur doux, à l'image du Christ, à l'image du cœur du Christ qui lui-même demande à ses disciples « Devenez mes disciples, car je suis doux et humble de cœur. » Or, Marie est la disciple par excellence, la première des disciples, la plus accomplie. Donc, elle a un cœur doux et humble. Et cet attribut lui est aussi donné donc, par la liturgie. Un cœur simple aussi, étranger à toute duplicité, pas du tout partagé, et tout entier perméable à l'esprit de vérité. Un des attributs principaux de Dieu, c'est de dire que Dieu est simple, infiniment simple, dans son être et dans son action. Et donc, Marie est comme le cœur immaculé de Marie est comme un reflet de cette simplicité. Et en plus, elle est perméable à l'esprit de vérité, qui est la simplicité lui-même. Le cœur immaculé de Marie est un cœur pur, c'est-à-dire, selon la béatitude du Seigneur, capable de voir Dieu. Heureux les cœurs purs, dit la béatitude, car ils verront Dieu. Ça s'applique à elle immédiatement, dès le premier instant de son existence. Un cœur ferme pour embrasser la volonté de Dieu lorsque, selon la prophétie de Siméon, la persécution s'abattrait sur son fils. La passion, la croix, et elle le verra mourir aussi. Elle sera au pied de la croix. Et là donc, elle a ce cœur immaculé avec cet attribut de la fermeté, comme une grâce reçue particulièrement de la fermeté même du cœur de son divin fils. Le cœur de son fils a été transpercé, submergé de souffrance, mais ferme. C'est cette fermeté qui nous devons la victoire, justement. Il a été submergé par la souffrance,
englouti littéralement. Mais il est resté ferme. Comme dit l'Ancien Testament, parlant du serviteur souffrant, mais repris par l'épître de saint Pierre, voilà, insulté, il ne rendit pas l'insulte, s'en remettant à celui qui juge avec justice. Il ne haussait pas le ton, il ne haussait pas la voix. La fermeté du cœur de Jésus, c'est quelque chose qu'il faut contempler alors qu'il était submergé. Et c'est en restant branché sur lui que nous pouvons recevoir nous aussi, par grâce, un tout petit peu de cette fermeté lorsque nous traversons des épreuves. Voilà. Oui, il y a une épreuve, mais le Seigneur ne m'abandonnera pas. Et finalement, cette épreuve, comme un long tunnel peut-être, me conduira à une telle plénitude de lumière que je ne me souviendrai plus ensuite des souffrances. Donc un cœur ferme, particulièrement au pied de la croix, pour embrasser la volonté de Dieu, lorsque la persécution s'abattrait sur son fils et qu'elle le verrait mourir en croix. Le cœur immaculé de Marie reçoit aussi l'attribut de vigilant, un cœur vigilant, car lorsque le corps de Jésus repose au tombeau, tout le samedi saint en particulier, elle veille, comme le cœur de l'épouse du cantique. Je dors, mais mon cœur veille. Dans l'attente de la résurrection du Seigneur. On peut même dire que toute la foi de l'Église, le samedi saint, repose uniquement dans le cœur immaculé de Marie. Les autres sont complètement dispersés, les apôtres, paniqués, dispersés. Tout est unifié, la foi de l'Église, l'avenir de l'Église repose en ce cœur ferme et vigilant, douloureux, invisiblement transpercé, mais nullement anéanti. Donc lorsque le corps de Jésus reposait au tombeau, elle veillait comme le cœur de l'épouse du cantique, et elle veillait dans l'attente de la résurrection du Seigneur. Donc voilà déjà une première introduction faite par le missel lui-même et que j'explicite toujours un petit peu. Maintenant, nous allons entrer dans la liturgie elle-même. Il y a donc une antienne d'ouverture. Sainte Vierge Marie, en toi est la grâce de tout chemin et de vérité. En toi est toute espérance de vie et de force. Puisqu'elle a vécu dans une adéquation parfaite à la volonté de Dieu, à la volonté de son Fils, puisque toute sa vie, ses paroles, son attitude, tout son chemin était entièrement orienté, aimanté, on pourrait dire, par l'amour du cœur de son Fils et par la volonté aussi du cœur de son Fils, alors c'est en elle qu'on trouve tout chemin de vérité, d'espérance, de vie, de force. En cela, le cœur immaculé de Marie est pour nous un sanctuaire très saint, justement, où nous entrons dans cette union de son cœur immaculé avec le cœur de son divin Fils, de telle sorte que notre propre cœur, à nous, peut être unie au cœur de Jésus, par Marie, en vertu de l'union du cœur de Marie avec le cœur de son Fils. Alors maintenant, nous allons décliner un petit peu les prières qui sont proposées. La prière d'ouverture. Ce n'est pas l'antienne d'ouverture, c'est la prière, donc ce qu'on appelle l'oraison, qui est toujours très riche dans ce missel. Seigneur notre Dieu, tu as fait du cœur immaculé de la Vierge Marie la demeure de ta parole et le sanctuaire de ton Esprit Saint. Donc ça, nous avons déjà vu en quoi ça consiste. Donc ça, c'est la constatation.
On présente le mystère. Mais maintenant, la demande va être celle-ci. La demande est toujours pour nous. Accorde-nous un cœur pur et docile pour que sur le chemin de tes commandements, nous soyons fidèles à t'aimer par-dessus tout et à nous soucier des besoins de nos frères. Par Jésus-Christ, ton Fils, notre Seigneur. Que nous soyons fidèles à l'image de Marie, mais plus encore, à travers son cœur immaculé, auquel nous avons recours, auquel nous nous attachons, auquel, dans un certain sens, nous entrons, comme dans un sanctuaire très saint. Accorde-nous donc un cœur pur et docile. Et c'est pour cela que nous prions si souvent la Vierge Marie. Pour que nos prières à nous, nos demandes, qui sont toujours un petit peu traversées d'ambiguïté, d'ombre, ou de refus, ou de résistance, ou de péché, ou d'intérêt, que nos prières soient rendues pures, dociles et immaculées par le cœur immaculé de Marie. Et puissent ainsi plus sûrement atteindre leur but, à savoir le cœur de Jésus, le cœur de la Trinité, et recevoir les grâces pour accueillir la réponse ou les réponses que le Seigneur veut nous faire, ou la manière dont il veut nous exaucer.

Alors ensuite viennent les lectures. Les lectures choisies par le missel marial sont très parlantes. La première lecture est tirée du livre de Judith. Alors je rappelle que Judith, c'est cette héroïne de l'Ancien Testament qui va complètement vaincre le pire ennemi de l'époque, Holoferne, qui s'apprêtait avec son armée toute puissante à investir Jérusalem et à détruire Jérusalem. Alors il faut lire le livre de Judith, comment elle est envoyée par les autorités de Jérusalem qui sont complètement paniquées parce que la force de l'armée de Holoferne semble complètement indestructible. Donc c'est la ruine. Mais Judith se propose. Déjà un petit peu comme un sacrifice. Elle annonce d'une certaine façon, voici, je suis la servante du Seigneur. J'accepte d'entrer dans ce mystère de salut. Alors ça va se faire à travers tout un épisode. Alors, je ne voudrais pas vous décevoir, mais faut savoir que dans la Bible dit toujours des choses qui sont vraies par rapport à l'enseignement. Mais toutes les histoires qu'elle raconte ne sont pas nécessairement vraies. Le livre de Judith n'est pas un livre historique. C'est ce qu'on appelle un midrash, c'est-à-dire un conte, mais qui dit par contre quelque chose de profondément vrai. Par rapport à l'élection d'Israël, à la force d'Israël, non pas de sa propre

Envoûté par Judith, il l'invite à sa table plusieurs fois. Et un beau jour, elle descend donc dans sa tente. Et là, le festin est absolument magnifique. Mais elle s'arrange pour enivrer, pour que Holoferne soit complètement ivre. Tellement ivre qu'il est complètement dans la torpeur. Après, il s'endort d'un sommeil. Il cuve son vin. Mais voilà. Tous les autres décident de laisser Holoferne seul avec Judith, bien sûr. Vous voyez bien pourquoi. C'était calculé. Et on pensait que Judith se prêterait à ce jeu. Seulement voilà, Holoferne est complètement abruti de vin, incapable de réagir. Alors elle lui coupe la tête. Et puis elle sort dans la nuit, peu à peu. Personne ne la voit, je crois. Tous les gardes sont eux-mêmes endormis parce qu'ils ont eu aussi leur dose de vin, je ne sais pas quoi que c'est. Et elle retourne à Jérusalem pour dire « ça y est, j'ai vaincu notre pire ennemi ». Alors le lendemain au réveil, je ne vous explique pas la panique dans l'armée de Holoferne. Ils fuient tous, ils se demandent ce qui est arrivé. Et Judith, alors elle est célébrée à Jérusalem. Et c'est ça la lecture qui est proposée. Tout le peuple était dans l'enthousiasme. Il s'inclina et il adora Dieu. Tous s'écrièrent d'une seule voix, « Tu es béni, toi, notre Dieu, qui a anéanti en ce jour les ennemis de ton peuple. » Et alors Ozias, le chef du peuple, parle à Judith et déclare, « Béni sois-tu, ma fille, par le Dieu très haut, entre toutes les femmes de la terre. » Vous reconnaissez un écho de « Tu es béni entre toutes les femmes ». Voyez, entre toutes les femmes de la terre, et béni soit le Seigneur qui a créé le ciel et la terre, lui qui t'a conduite pour blesser à la tête le chef de nos ennemis. Or, la liturgie voit dans l'épisode de Judith une annonce très claire de la femme de l'Apocalypse, qui est aussi la Vierge Marie, et qui écrase la tête du serpent. Le pire ennemi pour nous, c'est le serpent, c'est le dragon, c'est Satan. Par son oui, par son humilité, par sa présence au pied de la croix, par sa soumission, son absence totale de révolte ou de murmure, elle écrase la tête du serpent. Alors elle est comme une nouvelle Judith. Vous voyez ? Donc c'est particulièrement approprié d'avoir cette lecture-là. « Jamais l'espérance dont tu as fait preuve, dit Ozias à Judith, ne s'effacera du souvenir des hommes, mais ils se rappelleront éternellement la puissance de Dieu. » Si on dit ça de Judith, combien plus maintenant dans l'Église, jusqu'à la fin des temps, on le dira de la Vierge Marie. « Et que Dieu t'exalte pour toujours et qu'il te récompense parce que tu as risqué ta propre vie. » Alors Marie n'a peut-être pas risqué sa vie, elle a donné sa vie. Elle a renoncé au mariage, elle a renoncé à une descendance naturelle, « qu'il me soit fait selon ta parole ». Elle a quand même couru un risque. C'est un saut dans la foi. Elle a confiance dans la parole de Dieu. Mais ce n'était pas confortable. Et surtout, elle a risqué, si je puis dire, sa foi à plusieurs reprises. Elle aurait pu murmurer. Combien de fois elle aurait pu murmurer? Elle reçoit une parole extraordinaire comme quoi le fils prendrait le trône, serait sur le trône de David, son père, une naissance royale, quoi. Et voilà que Elle donne naissance à son fils dans les pires conditions qu'on peut imaginer de pauvreté, au cours d'un recensement où tout le monde n'est qu'un numéro anonyme. Il n'y a pas de place dans la salle commune. Elle enfante là dans l'étable des animaux. Il n'y a qu'une crèche pour accueillir, une mangeoire pour accueillir son fils. Elle ne murmure pas, elle garde toutes ces choses dans son cœur. Son fils disparaît à 12 ans pendant 3 jours. Elle est dans l'angoisse, mais elle ne murmure pas, elle ne récrimine pas, même pas vis-à-vis de son fils. Juste une question, pourquoi nous as-tu fait cela? Elle ne lui est pas tombée dessus. Elle a gardé ces choses dans son cœur, même si elle ne comprenait pas. Il est dit clairement dans l'épisode du recouvrement au temple qu'elle ne comprit pas, pas plus que Joseph. Ils ne comprirent pas ce qu'il avait dit, qu'il doit être dans la maison du Père. Et au pied de la croix, alors là, elle avait toutes les raisons de se révolter. Eh bien non, elle risque sans cesse dans ce sens-là sa vie, sa foi, son engagement.

Et si tout ça, c'était pour rien, pour aboutir à cet échec, le fils qui meurt comme un brigand sur la croix. Eh bien non, elle s'est tenue debout jusqu'au bout. Tu as risqué ta propre vie pour la cause de notre nation humiliée et tu es intervenu pour empêcher notre ruine en agissant résolument sous le regard de notre Dieu. Au pied de la croix, Marie a agi résolument. Elle a fait la seule chose que Jésus ne pouvait pas faire. Jésus est allé jusqu'au bout de son sacrifice, mais il fallait une réponse à son sacrifice. Il fallait que l'humanité réponde. Et Jésus ne peut pas répondre lui-même à son propre sacrifice. Il faut une altérité. C'est la Vierge Marie qui a donné sa réponse par son silence et sa présence debout au pied de la croix. Et tout le peuple donc dit « Amen, Amen ». Lorsqu'ils entrèrent chez elle, tous la bénirent d'une seule voix et lui dirent « Tu es la gloire de Jérusalem, tu es la grande fierté d'Israël, tu es le grand orgueil de notre race. » C'est beau. Eh bien, c'est ce que dit l'Église maintenant à la Vierge Marie, jusqu'au bout. Le Seigneur t'a exalté dans sa gloire, il t'a surélevé, tu es la reine des cieux, tu as remporté la victoire avec l'agneau, tu as été en tout immaculé, voilà. Les louanges à la Vierge Marie. Tu es le grand orgueil de notre race. Tu es la grande fierté, on pourrait transposer, de l'Église. Tu es la gloire de la Nouvelle Jérusalem. Voilà ce qu'on dit à Judith. Et s'il vous reste dans le cœur un tout petit regret ou une nostalgie parce que cette histoire n'est pas vraie, en Marie, elle est vraie, justement. Et c'est bien plus beau. En Marie, on peut vraiment exalter. Donc ça, c'est la première lecture. Alors, le psaume n'est pas un psaume, c'est le cantique. Nécessairement, c'est le Magnificat. Alors là, c'est tout le cœur de Marie Immaculée qui parle, qui s'exprime. Mon âme exalte le Seigneur, exulte mon esprit. Il s'est penché sur son humble servante. Désormais, on me dira bienheureuse tous les âges. Le Puissant fit pour moi des merveilles, saint est son nom. Elle ne se met pas en avant, elle considère que tout est reçu par grâce, par pure grâce. C'est le chant d'exaltation du cœur immaculé de Marie. C'est la louange qui vient de son cœur, du plus profond de son cœur. Elle était peut-être déjà dans la louange avant, mais elle était surtout dans la vigilance, dans une prière continuelle depuis l'événement de l'Annonciation. Bien sûr, elle y croyait. Mais ce n'était pas clair pour elle comment cela allait se faire. Même avec les paroles de l'ange, l'Esprit ça viendra sur toi, très bien. La puissance du Très-Haut te prendra sous son ombre. N'empêche que elle ne sait pas comment ça va réellement se faire, logiquement, réellement. Mais le cri de joie d'Élisabeth, qui l'accueille, tu es bénie entre toutes les femmes, comment m'est-il donné que la mère de mon Seigneur vient jusqu'à moi ? Cette parole ouvre son esprit, est une confirmation de ce qu'elle a vécu à l'Annonciation. Alors du coup, elle laisse échapper sa louange. C'est là qu'elle reçoit la confirmation de tout ce qu'elle a reçu à l'Annonciation. Et peut-être la découverte ici même de la grâce de l'Immaculée Conception, dont elle n'était peut-être pas forcément consciente jusqu'ici. Alors là, c'est son cœur qui parle, qui loue, et c'est le modèle de toutes les louanges, la plus pure de toutes les louanges. Donc le Magnificat, retenait ça comme le chant de louange qui vient vraiment du cœur immaculé de Marie. Alors la liturgie de cette messe en l'honneur du cœur immaculé de Marie prévoit deux évangiles au choix. Le premier est simple, il est dans Saint-Luc, les deux sont d'ailleurs dans Saint-Luc. Comme Jésus était en train de parler, une femme éleva la voix au milieu de la foule pour lui dire « Heureuse la mère qui t'a porté dans ses entrailles et qui t'a nourri de son lait. » Alors Jésus lui déclara « Heureux plutôt ceux qui entendent la parole de Dieu et qui la gardent. » C'est très sobre comme évangile. Mais donc cette femme exalte la maternité de Marie en regardant Jésus, en voyant ce qu'il fait. Il dit « Mais quelle merveille cette femme qui a pu te porter et qui t'a nourri !»
Et Jésus, il corrige un petit peu le tir. Il ne nie pas cela, mais il dit « beaucoup plus heureux » et donc implicitement « heureuse ma mère » parce qu'elle n'est pas seulement mère biologique selon la chair. Il y a une maternité spirituelle. Elle est ma mère d'abord parce qu'elle a gardé la parole de Dieu, d'abord parce qu'elle l'a entendue, d'abord parce qu'elle l'a accueillie et d'abord parce qu'elle l'a gardée. C'est pour ça qu'elle est heureuse, plus que d'avoir donné naissance, comme une multitude de mères peut donner naissance à des enfants. Donc, c'est un très bel évangile qui nous parle du cœur immaculé de Marie. Jésus est plus, d'une certaine façon, l'enfant du cœur immaculé de Marie que des entrailles maternelles, physiques, de la Vierge Marie. Le Verbe a pu prendre chair dans le sein de la Vierge Marie à cause de la pureté de la foi, de l'obéissance, de la docilité et de l'accueil de ce cœur à la parole de Dieu. C'est pour cela qu'on peut dire que dès le premier instant, dès l'Annonciation, dès ce moment-là, les deux cœurs sont unis, le cœur de Jésus et le cœur de Marie. Puisque le cœur de Jésus va être formé substantiellement, comme le dit la litanie du Sacré-Cœur, sous le cœur virginal de Marie. Donc voilà, cet évangile est très beau à cause de ça. Mais l'autre évangile est peut-être plus profond. C'est précisément le recouvrement au temple. Donc on commence par dire, il est peut-être plus riche. On commence par dire, Jésus est resté à Jérusalem, ses parents le cherchent, vous connaissez l'histoire. Ils revinrent à Jérusalem en continuant à le chercher et ils le trouvent finalement dans le temple au bout de 3 jours. Au bout de 3 jours, ils le retrouvèrent dans le temple, assis au milieu des docteurs de la loi. Vous avez bien noté que là, d'un point de vue scripturaire et spirituel, c'est une annonce de la passion. Elle va perdre Jésus. Et le 3e jour, il va ressusciter. En le voyant, ses parents furent stupéfaits et sa mère lui dit « Mon enfant, pourquoi nous as-tu fait cela ? Vois comme nous avons souffert en te cherchant, ton père et moi. » C'est indispensable que nous ayons cette parole. Il y a d'une parole les paroles de louange et d'exaltation ou d'exultation de la Vierge Marie, Magnificat, mais il y a une parole de douleur ici. Je le dis parce qu'à la croix, il n'y aura pas de parole, elle sera tout silence. Il est indispensable que son cœur immaculé, qui est donc pleinement humain, s'exprime aussi de cette façon-là. C'est un cœur immaculé qui a connu l'angoisse. L'angoisse ne lui a pas été épargnée parce qu'elle est immaculée. L'enfant a disparu pendant 3 jours, elle était mortellement angoissée. Il faut qu'il y ait le témoignage de cette angoisse qui vient du cœur immaculé. Pour qu'on comprenne mieux ensuite le prix même de la docilité qui va suivre. Elle accepte de ne pas tout comprendre. Mon enfant, pourquoi nous as-tu fait cela ? Vois comme nous avons souffert en te cherchant, ton père et moi. Il leur dit, comment se fait-il que vous m'ayez cherché ? Ne le saviez-vous pas ? C'est chez mon père que je dois être. Mais ils ne comprirent pas. Et elle accepte de ne pas comprendre. Elle est le modèle là de la vraie maternité, responsable. Elle cherche son enfant jusque dans l'angoisse, mais ensuite elle ne va pas dire « comment as-tu osé faire cela à moi, ta mère, après tout ce que j'ai fait pour toi, etc. » Ce n'est pas une mère possessive, ni revendicatrice. Ils ne comprirent pas ce qu'il leur disait. Elle rentre dans le silence.
Il descendit avec eux pour entrer à Nazareth et il leur était soumis. Sa mère gardait tous ces événements dans son cœur. Voilà. C'est pour ça que cet évangile-là me semble plus riche, parce qu'il nous montre tout le chemin de pèlerinage, finalement, de la Vierge Marie, qui ressemble au nôtre. Sauf que le sien est immaculé, mais il n'est pas plus simple, au contraire, pour autant. Elle est dans l'angoisse et elle l'exprime, même sous forme de reproche. Comme le psalmiste, « Que fais-tu, Seigneur? Pourquoi nous as-tu fait cela ?»« Mon enfant, pourquoi nous as-tu fait cela ?» C'est un petit peu un écho à la parole de Jésus en croix. « mon Dieu, pourquoi m'as-tu abandonné ?» Et là, « Pourquoi nous as-tu abandonné ?» Jésus répond, en se référant complètement au Père, comme s'il disait à sa mère de façon sous-entendue, « Mais rappelle-toi, tu n'es pas la mère de n'importe quel fils, tu es la mère du Fils de Dieu. Et c'est à lui que j'appartiens. Tu m'as mis au monde pour que, en tant qu'homme et que Messie et que Sauveur, je puisse manifester mon appartenance au Père. C'est chez lui que je dois être. Et pas tout le temps chez maman, à Nazareth. Même s'il y retourne après. Donc, elle passe par là, par ce questionnement. Mon enfant, pourquoi nous as-tu fait cela? Vois comme nous avons souffert. Puis, à Nazareth, elle garde tous ces événements dans son cœur. Elle accepte. Elle accepte cette écharde qui a déjà transpercé son cœur. Elle cherche à comprendre. Elle va prier. Son assentiment est total. Et ça, c'est le cœur immaculé de Marie. Cœur déjà transpercé, mais toujours docile. Toujours victorieux de la volonté de Dieu, s'accomplissant en elle. Donc un très bel évangile, finalement, ici. Sa mère gardait tous ces événements dans son cœur. Après l'évangile, donc, il y a la prière sur les offrandes, alors qui est peut-être un peu plus classique, mais quand même, « Pose un regard, Seigneur, sur les offrandes que nous te présentons en l'honneur de la Vierge Marie, et accorde-nous, en suivant son exemple, de garder fidèlement les trésors de grâce de ton Fils et de les méditer sans cesse, lui qui règne avec toi pour les siècles des siècles. » Donc voilà, « De garder fidèlement, accorde-nous, de garder fidèlement les trésors de grâce de ton Fils. » Et de les méditer sans cesse. Nous demandons cette grâce d'avoir, à l'image du cœur immaculé de Marie, cette capacité de garder les événements à la lumière de la volonté de Dieu et les paroles mêmes de Dieu. Voilà, et de les méditer sans cesse. Comme elle le fait dans l'épisode du recouvrement au temple. Alors maintenant vient la préface, et c'est toujours ce qu'il y a de très riche aussi dans ce missel marial. Les préfaces sont pleines d'instructions, très élaborées bibliquement, spirituellement et théologiquement. Vraiment, il est juste et bon de te rendre gloire, de t'offrir notre action de grâce toujours et en tout lieu à toi, Père très saint, Dieu éternel et tout-puissant, par le Christ notre Seigneur. Et c'est là maintenant qu'on va décliner tous les attributs qu'on a vus déjà dans l'introduction. Car tu as donné à la Vierge Marie un cœur sage et docile pour qu'elle accomplisse parfaitement ta volonté. Un cœur nouveau et doux, où tu pourrais graver la loi de l'Alliance nouvelle. Alors là, c'est très biblique. La loi de la première alliance a été gravée sur des tables de pierre, sur le Sinaï, gravée par Dieu lui-même, dit la tradition d'Israël. La loi de la nouvelle alliance est non plus gravée sur des tables de pierre,
mais sur le cœur de la Vierge Marie. Donc un cœur nouveau et doux où tu pourrais graver la loi de l'Alliance nouvelle. Un cœur simple et pur pour qu'elle puisse concevoir ton fils en sa virginité et te voir à jamais. Ça, c'est de nouveau référence à la dernière des béatitudes. Non, ce n'est pas la dernière, mais enfin, une des dernières. Heureux les cœurs purs, car ils verront Dieu. Donc, un cœur simple et pur pour qu'elle puisse concevoir ton fils en sa virginité et te voir à jamais. Un cœur ferme et vigilant pour supporter sans faiblir l'épée de douleur, cela fait référence à la parole de Siméon lors de la présentation au temple, lorsqu'il dit « Un glaive te transpercera l'âme, l'épée de douleur, et attendre avec foi la résurrection de ton fils. » Elle a tenu au pied de la croix, elle tiendra dans la douleur, certes, peut-être même submergée de douleur, tout le samedi saint, mais croyant. Comme elle avait cru en l'incarnation sans savoir comment cela allait se faire, le samedi saint, elle a cru en la résurrection sans du tout savoir comment cela allait se faire. Donc un cœur ferme et vigilant pour supporter sans faiblir l'épée de douleur et attendre avec foi la résurrection de ton fils. C'est pourquoi avec tous les anges, etc. Après, c'est la préface classique. L'antienne de la communion qu'on dit lorsqu'il n'y a pas de chant, elle reprend ce verset, « Marie retenait tous ces événements et les méditait dans son cœur. » Et enfin, la prière après la communion, « Après avoir participé au sacrement qui nous libère, nous te prions, Seigneur, puisque nous célébrons la mère de ton Fils, fais que nous soyons comblés de ta grâce et que nous éprouvions davantage les effets de la rédemption. » Donc, on se relie à la mère du Fils pour recevoir davantage, pour éprouver davantage les effets de la rédemption, puisqu'elle est la première intégralement sauvée, la première qui bénéficie déjà par avance du mérite de son Fils sur la croix. Et qu'à notre tour, nous puissions éprouver les effets de la rédemption qui nous a été méritée par le Fils de Dieu et qui est en même temps conjointement le Fils de la Vierge Marie. Voilà.

J'ai demandé une chose au Seigneur, la seule que je cherche, habiter la maison du Seigneur tous les jours de ma vie. Psaume 26, 4.

Bien chers amis de Radio Espérance, nous avons déjà parlé des apparitions de Fatima lors d'un premier cycle d'émissions. Nous allons reprendre en ce nouveau cycle des approfondissements déjà faits, mais cela nous permettra de mieux comprendre le cœur du message de Fatima, le triomphe du cœur immaculé de Marie. Nous mettrons aussi en valeur le message prophétique des apparitions de Fatima qui, selon Benoît XVI, le 13 mai 2010 à Fatima, est le plus grand message prophétique du XXe siècle. Ce message prophétique de Fatima, soulignons-le, ne se réduit pas au secret donné aux enfants par la Vierge Marie le 13 juillet 1917. Le message englobe tous les événements et toutes les paroles de la Vierge Marie à Fatima et celles de l'ange du Portugal dans ces apparitions qui ont précédé celles de la Vierge Marie. Puissent ces événements et paroles nous aider à mieux vivre notre vie chrétienne et familiale et à mieux participer à la mission de l'Église. Les apparitions de Fatima, les faits et l'essentiel des paroles de l'ange et de la Vierge Marie. Fatima, rappelons-le, est une petite ville portugaise de 2500 habitants, située à 130 km au nord de Lisbonne. Les témoins privilégiés des apparitions, redisons-le, sont trois enfants. Lucie, 10 ans, son cousin Francisco, 9 ans, et sa sœur Jacinta, 7 ans. Au printemps 1916, les trois enfants voient une personne qui leur dit « Ne craignez rien ». Je suis l'ange de la paix, priez avec moi. Et s'agenouillant, l'ange baissa la tête et leur enseigna une prière. Mon Dieu, je crois, j'adore, j'espère et je vous aime. Je vous demande pardon pour ceux qui ne croient pas, qui n'adorent pas, qui n'espèrent pas, qui ne vous aiment pas. À la troisième apparition, il se présente comme l'ange du Portugal. La dernière apparition s'accompagne d'une théophanie eucharistique suivie d'une communion miraculeuse. Ces apparitions de l'ange font bien partie du message prophétique de Fatima. Elles révèlent d'abord que les anges existent et que l'Eucharistie n'est pas un symbole, mais est vraiment le corps et le sang de Jésus mort et ressuscité. L'ange du Portugal, en outre, est modèle pour les parents éducateurs et tous les éducateurs. Ils les aideront à éduquer les enfants à la prière, à l'adoration et à la réparation. Les enfants, nous en faisons l'expérience, aiment la prière que l'ange a apprise aux trois petits voyants de Fatima. Cette prière aide aussi les adultes, particulièrement lorsque nous nous retrouvons secs, arides, devant le Saint-Sacrement. Développons notre relation avec notre ange gardien et les autres anges. N'oublions pas que Sainte Mère Teresa a eu beaucoup de difficultés dans ses adorations du Saint-Sacrement, mais elle ne s'est jamais découragée, elle a été héroïquement fidèle à son rendez-vous journalier avec Jésus Eucharistie.

Redisons encore l'importance de l'apparition de l'ange du Portugal aux trois petits-enfants. Dieu a voulu que cet ange prépare les enfants à la grande mission que la Vierge Marie allait leur donner. Le premier message de Fatima est donc un message eucharistique. Reprenons souvent la prière toute simple apprise par l'ange aux trois petits-enfants. Mon Dieu, je crois, j'adore et je vous aime, et je vous demande pardon pour ceux qui ne croient pas, qui n'adorent pas et qui ne vous aiment pas. Renouvelons aussi très souvent notre foi dans la présence réelle de Jésus dans l'Eucharistie. Il n'y a plus de pain, il n'y a plus de vin, mais le corps et le sang de Jésus ressuscité sous les apparences du pain et du vin. La substance du pain, la substance du vin ont été transformées, transsubstanciées dans la substance du corps et la substance du sang de Jésus ressuscité. Les apparences, elles, n'ont pas changé. Apprenons de l'ange du Portugal à adorer Jésus Eucharistie. N'ayons pas peur de nous mettre à genoux devant Dieu. Le 13 mai 1917, la Vierge Marie se montre aux trois enfants pour la première fois. Elle leur dit « N'ayez pas peur, je ne vous ferai pas de mal. »« D'où venez-vous ? » demanda Lucie. « Je suis du ciel, » répondit Notre-Dame. « Et que voulez-vous de moi ? » ?»« Je suis venu vous demander de venir ici pendant 6 mois de suite, le 13, à cette même heure. Ensuite, je vous dirai qui je suis et ce que je veux. Après, je reviendrai ici encore pour une 7e fois. Et moi, est-ce que j'irai au ciel aussi ? Dit Lucie. Oui, tu iras. Et Jacinthe, aussi. Et François, aussi. Mais il devra réciter beaucoup de chapelets. Lucie demanda au sujet de 2 jeunes filles mortes depuis peu. Maria, 16 ans, fille de José Das Neves, et Amélia, 19 ans, qui allait chez elle apprendre à tisser. Est-ce que Maria est déjà au ciel ? Oui, elle y est. Et Amélia ? Elle sera au purgatoire jusqu'à la fin du monde. Voulez-vous vous offrir à Dieu pour supporter toutes les souffrances qu'il voudra vous envoyer en acte de réparation pour les péchés par lesquels il est offensé et de supplication pour la conversion des pécheurs? Oui, nous le voulons. Vous aurez alors beaucoup à souffrir, mais la grâce de Dieu sera votre réconfort. Pendant qu'elle prononçait ces paroles, Notre-Dame ouvrit les mains et, comme par un reflet qui émanait d'elle, une lumière intense s'en dégagea. Lucie dit plus tard que cette lumière intense pénétra notre cœur jusqu'au plus profond de notre âme. Elle nous faisait nous voir nous-mêmes en Dieu, qui était la lumière, plus clairement que nous nous voyons dans le meilleur des miroirs. Avant de partir, Notre-Dame ajouta « Récitez le chapelet tous les jours afin d'obtenir la paix pour le monde et la fin de la guerre. » « Quand arrivera la fin de la guerre ?» demande Lucie. « Je ne peux le dire encore tant que je ne t'ai pas dit aussi ce que je veux. »

Nous avons parlé hier de la première apparition de la Vierge Marie aux enfants de Fatima, le 13 mai 1917. Voici ce que nous pouvons conclure de ce premier message prophétique de Fatima. Il concerne d'abord le ciel. Le message de Fatima n'est pas une prophétie de malheur, mais une prophétie de bonheur. La Vierge Marie vient du ciel et elle nous appelle à la rejoindre au ciel. Le petit François prendra au sérieux la demande de Notre-Dame. Il récitera beaucoup de chapelets, comme la Vierge Marie lui a demandé, pour aller au ciel. La Sainte Vierge révèle également, dans cette première apparition, l'existence du purgatoire et la présence d'Amélia au purgatoire jusqu'à la fin du monde. L'abbé André Richard, qui a été un grand apôtre de Fatima, disait que la réponse de la Vierge Marie avait impressionné le village, car Amélia n'était pas considérée comme une grande pécheresse. Comment pouvait-elle être au purgatoire jusqu'à la fin du monde? L'abbé Richard disait aussi que les enfants ont beaucoup prié et fait prier pour elle, et il lui semblait qu'Amélia aurait ainsi été délivrée plutôt du purgatoire sans attendre la fin du monde. Ce message prophétique de la première apparition ne doit pas être passé sous silence. Aujourd'hui, en effet, on prend beaucoup trop à la légère le péché et ses conséquences. Pour aller au ciel, il faut un cœur pur, ne l'oublions pas. Bienheureux les cœurs purs, ils verront Dieu, dit Jésus dans la sixième béatitude. La Sainte Vierge voulait aussi avertir ses enfants. Le purgatoire existe et il ne faut pas oublier de prier pour les âmes du purgatoire dont nous pouvons hâter la délivrance par nos prières et nos offrandes. Autre message prophétique de cette première apparition. La participation à la rédemption par la souffrance pour réparer les péchés. Les petits-enfants de Fatima seront héroïques pour faire des sacrifices et les offrir comme la Vierge Marie le leur avait demandé. Aujourd'hui, le mot sacrifice est devenu comme le mot banni d'une certaine catéchèse. Jésus au désert a jeûné pendant 40 jours sans boire ni manger, et pendant toute sa vie, il a fait bien d'autres sacrifices. La Vierge Marie, qui a étroitement collaboré à la rédemption, nous appelle à offrir des petits sacrifices avec Jésus pour réparer les péchés. Prier, souffrir et offrir pour sauver les âmes n'est pas une dévotion démodée du XIXe siècle. En juillet 1887, la petite Thérèse Martin avait reçu une grâce pour comprendre l'importance du sacrifice pour le salut des âmes. « Je fus frappée, disait-elle, par le sang qui tombait d'une de ses mains divines. » J'éprouvais une grande peine en pensant que ce sang tombait à terre sans que personne ne s'empresse de le recueillir, et je résolus de me tenir en esprit au pied de la croix pour recevoir la divine rosée qui en découlait, comprenant qu'il me faudrait ensuite la répandre sur les âmes. Le cri de Jésus sur la croix retentissait aussi continuellement dans mon cœur, disait la petite Thérèse. J'ai soif. Ces paroles allumaient en moi une ardeur inconnue et très vive. Je voulais donner à boire à mon bien-aimé et je me sentais moi-même dévoré de la soif des âmes. Ce n'étaient pas encore les âmes de prêtres qui m'attiraient, mais celles des grands pécheurs. Je brûlais du désir de les arracher aux flammes éternelles. Gravant ces paroles en nos cœurs, et retrouvons le chemin de la vraie dévotion que vient enseigner la Vierge Marie aux petits-enfants de Fatima, collaborer avec Jésus au salut des âmes.

Vous saurez que je suis le Seigneur. J'ai parlé et je le ferai. Oracle du Seigneur. Ézéchiel 37, 14.

Nous ne pouvons que constater la richesse prophétique de la première apparition de la Vierge Marie à Fatima. Admirons la pédagogie de notre Maman du Ciel. Elle est vraiment une grande pédagogue. Le dernier message prophétique de la première apparition a été ainsi commenté par Benoît XVI dans son homélie à Fatima le 13 mai 2010. « La dame venue du ciel, disait Benoît XVI, a été comme une maîtresse qui introduit les petits voyants dans la connaissance profonde de l'amour trinitaire et les conduit à goûter Dieu lui-même comme la réalité la plus belle de l'existence humaine. Une expérience de grâce qui les a fait devenir amoureux de Dieu en Jésus, au point que Jacinthe s'exclamait « J'aime tellement dire à Jésus que je l'aime. Quand je lui dis de nombreuses fois, il me semble avoir un feu dans le cœur, mais qui ne me brûle pas. » Et François disait « Ce que j'ai aimé par-dessus tout fut de voir notre Seigneur dans cette lumière que notre Mère nous a mise dans le cœur. J'aime tant Dieu. » Ce premier cycle d'émissions concerne le cœur du message de Fatima, le triomphe du cœur immaculé de Marie. Nous sommes dans la quatrième émission et nous n'avons pas encore parlé de ce triomphe. Ne vous impatientez pas, nous allons en parler. Mais il nous semblait plus important encore de vous faire découvrir que le message prophétique de Fatima est tout centré sur Dieu, le ciel, le salut des âmes. Le triomphe du cœur immaculé de Marie, comme nous le redirons, n'aurait aucun sens en dehors de l'histoire du salut, de Dieu et de son royaume éternel. Fatima n'introduit pas une nouveauté dans l'histoire du salut, mais cette apparition a son fondement dans le livre de la Genèse, où Dieu révèle que le serpent sera vaincu par la femme et son fils. Le cœur immaculé de Marie nous renvoie toujours à Jésus. Le dernier message prophétique à souligner en cette première apparition est l'appel à dire le chapelet tous les jours pour obtenir la paix. La prière du rosaire n'est pas une prière démodée. Saint Jean-Paul II l'a dit et redit, c'est ma prière préférée. Méditons la lettre de Jean-Paul II sur le rosaire, dans lequel ce saint pape souligne que la prière du rosaire est centrée sur le Christ. C'est une prière christocentrique et non pas mariocentrique. Par le cœur immaculé de Marie et dans le cœur immaculé de Marie, nous méditons, dit Jean-Paul II, les mystères du Christ et nous vivons de ces mystères.

Je peux témoigner qu'en recevant la grâce de ma conversion le 11 février 1975, j'ai reçu la grâce de la prière journalière du rosaire que je ne priais pas. Cette grâce a changé ma vie et je comprends ce que disait Jean-Paul II, le rosaire est ma prière préférée. La bienheureuse Marie Rivier, fondatrice des Sœurs de la Présentation de Marie, disait avoir tout fait avec la prière du rosaire. Sainte Mère Teresa a pu remporter le combat de sa nuit spirituelle grâce à la communion journalière et à la prière journalière du rosaire. Oui, voilà le triomphe du cœur immaculé de Marie.

la deuxième apparition de Fatima, le 13 juin 1917. Nous ne pouvons pas citer tous les faits et paroles de chaque apparition. Nous vous invitons à les retrouver dans un des nombreux livres sur Fatima. Je voudrais surtout souligner, en cette émission, le nouveau message prophétique qui concerne la dévotion au cœur immaculé de Marie et qui est au cœur de cette deuxième apparition qui a eu lieu le 13 juin 1917 au lieu dit la Cova d'Airia à Fatima. Jésus veut se servir de toi, Lucie, afin de me faire connaître et aimer. Il veut établir dans le monde la dévotion à mon cœur immaculé. À qui embrassera cette dévotion, je promets le salut. Ces âmes seront chéries de Dieu comme des fleurs placées par moi pour orner son trône. Avec tristesse, la petite Lucie dit « Je vais rester toute seule ici ? Non, ma fille, tu souffres beaucoup, ne te décourage pas, je ne t'abandonnerai jamais. Mon cœur immaculé sera ton refuge et le chemin qui te conduira jusqu'à Dieu. » Devant la paume de la main droite de Notre-Dame se trouvait un cœur entouré d'épines qui semblait s'y enfoncer. C'était le cœur immaculé de Marie, outragé par les péchés de l'humanité, qui demandait réparation. Le message prophétique de cette deuxième apparition concerne donc la dévotion au cœur immaculé de Marie que Jésus veut, par Lucie, établir dans le monde. Le XIXe siècle s'est conclu par la consécration du monde au cœur sacré de Jésus par Léon XIII. Le XXe siècle, dans le plan de Dieu, devait permettre le développement de la dévotion au cœur immaculé de Marie. Ce XXe siècle s'est conclu par la consécration du troisième millénaire au cœur immaculé de Marie par Jean-Paul II. Le cœur immaculé de Marie, qui sera le refuge de Lucie, doit aussi être notre refuge. Il est le chemin qui conduit à Dieu. Les dévots au cœur immaculé de Marie, dit la Vierge Marie, sont chéris de Dieu. Nous retrouvons dans cette expression de Notre-Dame à Fatima les sentiments mêmes de Saint Louis-Marie Grignon de Montfort. Cette dévotion au cœur immaculé de Marie n'est pas le fruit d'une spiritualité sentimentale, elle est voulue de Dieu. Nous ne soulignons pas assez cette conviction de la Vierge Marie. Jésus veut se servir de Lucie pour établir dans le monde la dévotion à son au cœur immaculé de Marie. La mission de Lucie est grande. Elle la remplit dans la souffrance, le courage et la persévérance. La divine providence a permis que sœur Lucie vive jusqu'au dernier jour de Saint Jean-Paul II. Elle est morte quelques semaines avant ce saint et grand pape. Autre message prophétique de cette deuxième apparition. La réparation d'amour pour le cœur immaculé de Marie, blessé par les épines des péchés de l'humanité. Le cœur de Jésus avait demandé réparation à Sainte Marguerite Marie. Le premier vendredi du mois et le premier samedi du mois ont donc en commun l'amour et la réparation pour les cœurs de Jésus et de Marie. Serons-nous enfin déterminés pour offrir cette réparation d'amour? Saint Jean-Paul II, Saint Padre Pio, Sainte Mère Teresa, Marthe Robin et tant d'autres ont eu à cœur de réparer par amour comme le ciel le demandait.

Le 13 juillet 1917, jour de la troisième apparition de la Vierge Marie à la Cova d'Airia de Fatima. 4 à 5 000 personnes se sont déplacées à la Cova d'Airia pour cette troisième apparition. Preuve que les petits ont compris l'importance de ces apparitions. La Sainte Vierge lance en ce jour aux trois petits-enfants les mêmes appels que ceux des deux apparitions précédentes concernant le chapelet quotidien pour la paix. Puis elle dit « En octobre, je vous dirai qui je suis, ce que je veux, et je ferai un miracle que tous pourront voir pour croire. » Notre-Dame apprend aux enfants une prière pour accompagner leur sacrifice. Ô Jésus, c'est par amour pour vous, pour la conversion des pécheurs, et en réparation pour les péchés commis contre le cœur immaculé de Marie. Soulignons encore que la Vierge Marie, éducatrice des enfants, leur apprend à offrir leur sacrifice comme réparation d'amour pour Jésus. La deuxième intention d'offrir le sacrifice est la conversion des pécheurs et la troisième intention, la réparation pour les péchés contre le cœur immaculé de Marie. Les enfants virent l'enfer en ce 13 juillet 1917. « Vous avez vu l'enfer, leur dit Notre-Dame. Où vont les âmes des pauvres pécheurs? Pour les sauver, Dieu veut établir dans le monde la dévotion de mon cœur immaculé. Si l'on fait ce que je vais vous dire, beaucoup d'âmes se sauveront et l'on aura la paix. » La Sainte Vierge donne ensuite aux enfants un secret dont la troisième partie n'a été révélée qu'en l'an 2000. Le secret annoncé, la Deuxième Guerre mondiale et l'expansion des erreurs de la Russie athée. Ces événements sanglants auraient pu être évités. La Sainte Vierge avait dit en effet, « Pour empêcher cela, je viendrai demander la consécration de la Russie à mon cœur immaculé et la communion réparatrice des premiers samedis du mois. Si l'on écoute mes demandes, la Russie se convertira et l'on aura la paix. Sinon, elle répandra ses erreurs à travers le monde, provoquant des guerres et des persécutions contre l'Église. Les bons seront martyrisés, le Saint-Père aura beaucoup à souffrir, plusieurs nations seront anéanties. À la fin, mon cœur immaculé triomphera. Le Saint-Père me consacrera la Russie qui se convertira, et il sera donné au monde un certain temps de paix. Au Portugal se conservera toujours le dogme de la foi. » Les événements sanglants de la Deuxième Guerre mondiale et l'expansion des erreurs de la Russie marxiste auraient pu être évités si les hommes avaient répondu aux appels de Notre-Dame à Fatima. Nous reviendrons lors des prochains cycles d'émissions sur Fatima, sur cette importante prophétie du 13 juillet 1917. Mais redisons-le encore. Ne réduisons pas Fatima à cette seule prophétie et au seul secret en trois parties. Fatima, c'est l'ensemble des apparitions, des faits et des paroles. Nous pouvons constater une fois de plus que le lien entre consécration de la Russie au cœur immaculé de Marie, communion réparatrice des premiers samedis du mois
et conversion de la Russie qui allait devenir marxiste est un lien voulu de Dieu. Dieu est le maître du temps et de l'histoire. Dieu veut, comme condition pour la conversion de la Russie, sa consécration au cœur immaculé de Marie et la dévotion des premiers samedis du mois. Soulignons encore que le 13 juillet 1917, Dieu ne demandait pas encore que cette consécration soit faite et que la dévotion des premiers samedis soit instaurée. La Sainte Vierge a dit qu'elle viendrait demander cette double condition pour empêcher la Deuxième Guerre mondiale et l'expansion des erreurs de la Russie, ce qu'elle a fait ensuite lorsque Lucie est devenue religieuse. Nous le verrons par la suite.

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1: Bonjour à toutes et à tous. Dimanche dernier, nous écoutions déjà quelques chants à la Vierge composés par Hervé Roulet et interprétés par l'ensemble vocal Via Lucis, un chœur liturgique pour quatre voix mixtes sous la direction de Marie Saadi. Je nous propose de continuer à écouter quelques autres chants liturgiques extraits de ce même double album CD d'une grande qualité vocale et sonore.

Dimanche dernier, nous écoutions quelques chants à la Vierge composés par Hervé Roulet et interprétés par l'ensemble vocal Via Lucis, chœur liturgique pour quatre voix mixtes, qui était sous la direction de Marie Saadi. Et Pâques, je nous propose de continuer cette audition avec quelques autres chants liturgiques extraits de ce même double album CD d'une grande qualité vocale et sonore.

Dimanche dernier, nous écoutions déjà quelques chants à la Vierge composés par Hervé Roulet et interprétés par l'ensemble vocal Via Lucis, un chœur liturgique pour quatre voix mixtes qui était sous la direction de Marie Saadi. Et je nous ai proposé de continuer cette découverte en écoutant quelques autres chants liturgiques extraits de ce même double album CD d'une grande qualité vocale et sonore, comme je l'espère, vous avez pu l'apprécier. Au revoir et à la semaine prochaine, même fréquence, même jour et même heure.

Vous n'appartenez pas au monde, puisque je vous ai choisi en vous prenant dans le monde. Voilà pourquoi le monde a de la haine contre vous. Jean 15, 19.

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1: En 1946, Lucie était religieuse de la Congrégation des Sœurs Dorothée. Elle résidait depuis 9 ans au couvent de Tuy, en Espagne. Le 15 mai, elle reçut l'ordre de se rendre immédiatement au lycée de Sardan, au sud de Porto, où avait lieu une réunion de nombreuses supérieures de sa communauté. Elle partit le lendemain à l'aube. Elle avait le pressentiment qu'elle ne reviendrait plus jamais à Tuy, et elle souffrait de ne pouvoir saluer une dernière fois toutes les personnes qu'elle avait appris à aimer pendant son séjour. 4 jours plus tard, la mère provinciale lui annonça brusquement qu'elle devait partir dès le lendemain pour un court séjour à Fatima. Lucie ressentit en elle une grande peur de se retrouver dans ces lieux de sa jeunesse qu'elle n'avait pas revus depuis 25 ans. Elle ne savait pas si elle pourrait supporter le choc des souvenirs, et de peur de tomber malade et de déranger ceux qui allaient la recevoir, elle souhaita refuser l'invitation. Mais la mère provinciale ne lui laissa pas le choix. Ce déplacement était voulu par l'évêque de Leiria, qui désirait demander à Lucie de préciser sur place les lieux des apparitions de l'ange. Elle déclara donc « Monseigneur vous demande d'y aller, la mère supérieure veut vous emmener avec elle, ainsi nous n'avons plus à réfléchir ». Le lendemain, sœur Lucie partit pour Fatima, accompagnée de la mère supérieure de la congrégation, de la mère provinciale, de la mère assistante et d'une mère supérieure d'un couvent de Coimbra, ce qui faisait 4 mères. Leur présence était bien lourde pour Lucie, qui aurait préféré être seule et pouvoir se déplacer librement au gré de ses souvenirs. Le trajet fut long, et l'on devine que l'impatience d'arriver devait grandir dans l'âme de Lucie au fur et à mesure que la voiture s'approchait trop lentement de son lieu de destination. Celle-ci écrivit dans son journal intime « Nous sommes arrivés à Fatima à 18h30. La voiture nous amena à la chapelle des apparitions. Nous sommes descendus, et laissant passer les mères, j'ai pu, pendant qu'elles entraient dedans pour prier, m'agenouiller seule dehors, là où il y avait autrefois le petit chêne vert sur lequel Notre-Dame a posé ses pieds immaculés. En m'agenouillant là, après tant d'années, je sentis une impression forte, comme un frisson, mais je réussis à me dominer sans que les mères s'en aperçoivent. Puis me vinrent à l'esprit les événements arrivés là, et quand les mères me touchèrent l'épaule pour aller à la maison, j'étais totalement sereine. Tout s'était passé de manière heureuse entre moi et Dieu. Nous étions seuls. Les mères avaient compris que leur fille submergée par le flot des souvenirs avait besoin d'être seule. Elles entrèrent donc dans la petite chapelle, laissant Lucie derrière elles. Elles durent rester un bon moment en prière, temps qui parut très court pour la religieuse. Elle avait eu peur de ressentir une profonde tristesse en ce lieu où l'absence de ses deux cousins se faisait cruellement sentir. Elle aurait pu ressentir un certain découragement, car elle n'avait pas fait tout ce qu'elle aurait désiré accomplir pour faire connaître le message de Fatima. Or, l'impression dominante fut une grande paix. Peut-être entendait-elle en elle cette confidence que la Sainte Vierge avait délivrée ici même le 13 septembre 1917 en disant « Dieu est satisfait de vous ». Oui, le Seigneur approuvait l'humble soumission de Lucie à ses supérieurs depuis son départ de Fatima, 25 ans auparavant. Pour ce premier retour sur les lieux de son enfance, Dieu voulut lui faire un cadeau en la libérant du joug des 4 supérieurs qui l'accompagnaient. Le soir, un appel téléphonique de Lisbonne les informait qu'elle devait partir très rapidement pour ne pas manquer leur avion à destination de l'Italie. Ce qui fait que le lendemain, ce n'est qu'entourée d'une religieuse, du chanoine Galamba et du révérend père Carlos que Lucie put parcourir les lieux des apparitions de l'ange. Ce voyage, si redouté par Lucie, se transforma, par d'heureuses circonstances, en un moment de paix profonde et de grande joie.
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1: Le 13 septembre 1917, les trois voyants ressentirent une grande joie en apprenant que Dieu était satisfait d'eux. La formule peut paraître surprenante. La divinité impassible peut-elle être sujet à un contentement lié à un comportement humain? Ne faudrait-il pas comprendre cette expression sous une forme plus impersonnelle du style « C'est bien, vous avez fait des progrès, continuez ainsi ». À l'exemple des appréciations qu'un professeur écrit pour chacun de ses élèves sur les bulletins de fin de trimestre. Ce serait oublier les paroles mêmes de Jésus, en particulier ses paraboles de la miséricorde. N'a-t-il pas affirmé qu'il y a plus de joie dans le ciel pour un seul pécheur pardonné? À plus forte raison, l'allégresse doit être plus grande pour trois enfants faisant des pas de géant dans la voie de la sainteté. Dieu n'est pas indifférent à la progression spirituelle de ses enfants et veille plus particulièrement sur certains d'entre eux appelés à une mission importante. Lors de sa seconde apparition, l'ange avait déclaré aux trois pastoureaux que les 5 heures de Jésus et de Marie avaient sur eux des desseins de miséricorde. Apprenant la satisfaction divine à leur sujet, on devine sans peine la joie de François. Il avait tant à cœur de consoler Jésus par ses prières et ses sacrifices. Il avait la confirmation que ses efforts n'étaient pas inutiles. Il sut aussi de la bouche de Lucie que son Seigneur viendrait lui-même le mois prochain, nouvelle qui le ravit. Nous pouvons nous demander quelle serait notre réaction si quelqu'un nous apprenait que Jésus viendrait nous apparaître dans quelques jours. Aurions-nous peur de cette rencontre ou au contraire serions-nous remplis de joie? Peut-être les deux. Toujours lors de la seconde apparition de l'ange, juste avant l'affirmation des desseins de miséricorde en faveur des trois bergers, le visiteur céleste avait repris vivement les enfants en leur disant « Que faites-vous? Priez, priez beaucoup ». On mesure ainsi les énormes progrès des voyants dans leur vie spirituelle en un an. Ils ont parcouru un long trajet vers la sainteté, guidés et soutenus par l'ange et surtout par les mains de Marie. Ils ont été profondément transformés, mais cela s'est fait d'une façon progressive, presque inaperçue par leurs proches. C'est surtout Jacinthe qui a le plus changé pendant cette période. Pour bien mesurer son évolution, il suffit de comparer deux portraits que sœur Lucie traça de sa cousine. Le premier l'a décrit avant les apparitions. La religieuse avoua, la compagnie de Jacinthe m'était parfois assez antipathique à cause de son caractère susceptible. La moindre contrariété parmi celles qui surgissent chez les enfants quand ils jouent suffisait pour la faire bouder dans un coin. Pour la faire revenir et occuper sa place dans le jeu, les plus douces caresses ne suffisaient pas. Il fallait alors la laisser choisir le jeu et son partenaire. Le second portrait la représente moins de 2 ans plus tard. Jacinthe avait toujours une tenue sérieuse, modeste et aimable qui semblait témoigner de la présence de Dieu dans tous ses actes, ce qui est propre aux personnes déjà avancées en âge et de grande vertu. Je ne lui ai jamais vu après les apparitions cette légèreté excessive ou cet enthousiasme propre aux enfants pour les parures et les jeux. Si en sa présence une personne disait ou faisait quelque chose de peu convenable, elle la reprenait en disant « Ne faites pas cela, vous enfoncez Dieu notre Seigneur, et il est déjà tellement offensé ». Si la personne lui répondait « Fausse Béate » ou « Sainte Nitouche » ou quelque chose de semblable, ce qui arrivait souvent, elle la regardait avec une certaine sévérité et sans ajouter un mot, elle s'éloignait. Sœur Lucie ajouta qu'en agissant ainsi, sa petite cousine fut rejetée par de nombreuses personnes, ce qui était profondément injuste. En effet, son comportement sévère ne correspondait pas à ses véritables intentions. La petite fille avait toujours une grande compassion pour tous ceux qui l'offensaient. Une telle transformation en un délai si court ne peut s'expliquer naturellement. Elle ne peut venir que d'une intervention divine. Louons le Seigneur pour les merveilles qu'il a accomplies dans ses 3 enfants et demandons qu'il nous transforme aussi à leur image.
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Si nous sommes passés par la mort avec le Christ, nous croyons que nous vivrons aussi avec lui. Romains 6, 8.

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1: La joie de vivre, c'est de se savoir pardonné et aimé de Dieu le Père. La joie de vivre, c'est être uni à Jésus. La joie de vivre, c'est découvrir la beauté de porter le Christ en soi. La joie de vivre, c'est trouver un sens à ce qu'on est, à ce qu'on fait. La joie de vivre, c'est également avoir la possibilité de remplir de sens ses souffrances, de trouver une réponse avec le Christ au mal du monde. La joie de vivre, c'est encore la capacité à pardonner et à voir ce qu'il y a de positif et de bon en l'autre. Il en est de même de l'espérance. C'est croire à un avenir meilleur, c'est se donner totalement aux autres, sans réserve. C'est se sentir aimé tel que l'on est. C'est reconnaître ses erreurs et croire en la miséricorde de Dieu, ainsi qu'en la compréhension de nos proches. L'espérance, c'est attendre comme Marie que le Seigneur change notre façon de penser, d'aimer, de juger, de nous comporter envers les autres. Espérance et joie sont deux mots fondamentaux dans la vie du chrétien. Ils remplissent de sens le temps et nous permettent de découvrir la vocation à laquelle nous sommes appelés. Notre grande espérance, c'est d'avoir pour but de notre vie Dieu lui-même. Et la joie que nous pouvons crier au monde, c'est celle de rester unis au Christ pour toujours.
0: À présent, nous nous unissons en prière avec le monde entier en renouvelant notre consécration à Marie.
2: Vierge Immaculée, Mère de Dieu et de l'humanité, je t'accueille comme don de Jésus sous la croix et je me confie entièrement à toi. Je t'offre toute ma vie, ce que je suis, ce que j'aime et ce que j'ai, afin que resplendisse en moi la beauté du Christ. Aide-moi à être docile à l'Esprit et à vivre avec joie ma vocation dans l'Église, afin de collaborer à ta mission maternelle et d'orienter vers Dieu le cœur de tout homme. Toi qui as guidé Saint Maximilien Kolb pour aimer sans mesure, enseigne-moi à être témoin de l'Évangile et à faire de ma vie un don. Je te confie les personnes que je rencontrerai et je t'offre le travail, les joies et les souffrances de cette journée. Ô Marie, conçue sans péché, prie pour nous qui avons recours à toi et pour ceux qui n'ont pas recours à toi.
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1: Où rencontrer Dieu? C'est une question que nous nous posons. C'est notre recherche, sinon même notre angoisse, notre tourment. Mais inversons la question. Où Dieu peut-il te rencontrer? Si Dieu avait envie de te rendre visite, est-ce qu'il peut te trouver? Ne te préoccupe pas, ne te dérange pas, c'est lui qui vient. Dieu n'a aucun mal à nous localiser. Marie est à Nazareth, un petit village inconnu, loin de toute clameur, loin des gens qui comptent. Dieu la trouve et elle se laisse trouver. Elle se laisse rencontrer par Dieu qui la cherche et qui l'aime. Es-tu disposée à te laisser trouver par Dieu qui te cherche? Bien des fois, quand nous disons sentir Dieu loin de nous et ne pas comprendre, c'est que nous avons peur qu'il s'approche. Nous redoutons qu'il prenne notre vie. C'est pourquoi nous disons que nous le sentons distant. Et nous passons notre vie dans une espèce de vagabondage spirituel sans arriver à prendre la moindre décision. Lorsque Dieu te rencontre, il laisse un signe de son passage. Il ne peut en être autrement. L'amour brûlant ne laisse pas les choses en l'état. Il bouleverse, il donne vie, il enthousiasme. Le signe que Dieu laisse en Marie, c'est Jésus en toi, si tu ouvres la porte de ton cœur. Laisse-toi trouver par Dieu.
0: À présent, nous nous unissons en prière avec le monde entier en renouvelant notre consécration à Marie.
2: Vierge Immaculée, Mère de Dieu et de l'humanité, je t'accueille comme don de Jésus sous la croix et je me confie entièrement à toi. Je t'offre toute ma vie, ce que je suis, ce que j'aime et ce que j'ai, afin que resplendisse en moi la beauté du Christ. Aide-moi à être docile à l'Esprit et à vivre avec joie ma vocation dans l'Église, afin de collaborer à ta mission maternelle et d'orienter vers Dieu le cœur de tout homme. Toi qui as guidé Saint Maximilien Kolb pour aimer sans mesure, enseigne-moi à être témoin de l'Évangile et à faire de ma vie un don. Je te confie les personnes que je rencontrerai et je t'offre le travail, les joies et les souffrances de cette journée. Ô Marie, conçue sans péché, prie pour nous qui avons recours à toi et pour ceux qui n'ont pas recours à toi.
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Moi, le Seigneur, je lui montrerai tout ce qu'il lui faudra souffrir pour mon nom. Actes des Apôtres 9, 16.

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1: Saint Éphrem le Syrien, s'imaginant parler à Jésus, dit de Marie : Ta mère est un prodige. Le sein de ta mère a renversé l'ordre des choses. L'étonnement devant Marie provient de ce que, elle qui est vierge, a conçu par l'opération de l'Esprit-Saint. Ce mystère indique qu'avec elle, c'est un nouvel ordre qui s'est instauré. Saint Éphrem parle d'un véritable bouleversement. Cette vérité nous concerne pleinement, puisque la nouveauté à laquelle Jésus nous appelle est une vie qu'on ne peut vraiment pas qualifier d'ordinaire. Nous avons beau, comme chrétiens, partager les mêmes réalités que tout un chacun, il reste que la façon dont nous les vivons est bien différente. Si la logique naturelle suivie par le monde est de se procurer tout seul ses biens, notre logique à l'opposé est d'accepter le don. Si la rencontre avec Dieu est authentique, elle nous pousse à agir dans le monde, de sorte que ce n'est plus nous qui nous dirigeons vers quelque chose, mais c'est Dieu qui nous oriente. Cela signifie qu'avec Marie, l'ordre des choses a vraiment été renversé. Car à partir de ce moment, l'homme est appelé à se fier à un projet divin pour vivre divinement, et cela même au milieu des réalités humaines. Rien de plus enthousiasmant pour notre cœur assoiffé de Dieu et de ses chemins de liberté.
0: À présent, nous nous unissons en prière avec le monde entier en renouvelant notre consécration à Marie.
2: Vierge Immaculée, Mère de Dieu et de l'humanité, je t'accueille comme don de Jésus sous la croix et je me confie entièrement à toi. Je t'offre toute ma vie, ce que je suis, ce que j'aime et ce que j'ai, afin que resplendisse en moi la beauté du Christ. Aide-moi à être docile à l'Esprit et à vivre avec joie ma vocation dans l'Église, afin de collaborer à ta mission maternelle et d'orienter vers Dieu le cœur de tout homme. Toi qui as guidé Saint Maximilien Kolb pour aimer sans mesure, enseigne-moi à être témoin de l'Évangile et à faire de ma vie un don. Je te confie les personnes que je rencontrerai et je t'offre le travail, les joies et les souffrances de cette journée. Ô Marie, conçue sans péché, prie pour nous qui avons recours à toi et pour ceux qui n'ont pas recours à toi.
3: Ave Maria, Ave Maria.
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1: Il y a des lieux qu'on voudrait ne jamais visiter et qui nous laissent un sentiment de grande tristesse et de solitude. Les hôpitaux, avec leur silence, leurs larmes, mais peut-être aussi l'espoir mis en telle opération ou en tel examen médical. C'est la douleur de l'humanité qui s'y donne rendez-vous. Si pour certains, ce n'est qu'un bref passage, pour d'autres, c'est un tunnel où ils n'attendent qu'une seule chose, voir la lumière. Dans un tel lieu, on se sent impuissant, parfois désespéré. Mais s'il est quelque chose que l'homme n'a pu inventer, c'est l'antidote contre la mort. Peu importe que l'on soit riche ou pauvre. Cela nous aide à rester humbles, petits devant le mystère de la vie. L'Évangile est rempli de paroles et d'épisodes qui parlent de souffrances physiques, psychiques ou spirituelles. Et Jésus se présente souvent comme un thaumaturge. Mais l'épilogue fut la croix, inexplicable, inacceptable, avec ce cri « mon Dieu, pourquoi m'as-tu abandonné ?» Marie se tient là, debout, silencieuse, les larmes aux yeux, mais forte dans la foi et dans l'espérance en un Dieu qui n'abandonne jamais, en une vie future faite de joies infinies. C'est là que nous voulons nous tenir nous aussi, avec elle, comme elle, fort dans la douleur, les yeux guettant l'aube du jour nouveau qui n'aura jamais de fin.
0: À présent, nous nous unissons en prière avec le monde entier en renouvelant notre consécration à Marie.
2: Vierge Immaculée, Mère de Dieu et de l'humanité, je t'accueille comme don de Jésus sous la croix et je me confie entièrement à toi. Je t'offre toute ma vie, ce que je suis, ce que j'aime et ce que j'ai, afin que resplendisse en moi la beauté du Christ. Aide-moi à être docile à l'Esprit et à vivre avec joie ma vocation dans l'Église, afin de collaborer à ta mission maternelle et d'orienter vers Dieu le cœur de tout homme. Toi qui as guidé Saint Maximilien Kolb pour aimer sans mesure, enseigne-moi à être témoin de l'Évangile et à faire de ma vie un don. Je te confie les personnes que je rencontrerai et je t'offre le travail, les joies et les souffrances de cette journée. Ô Marie, conçue sans péché, prie pour nous qui avons recours à toi et pour ceux qui n'ont pas recours à toi.
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1: S'il y a quelqu'un qui reflète d'une manière extraordinaire la face du Dieu amour, c'est bien Marie. Les pères de l'Église ont souvent utilisé l'image de la lune qui luit à nos yeux grâce à la lumière du soleil et qui la fait briller dans nos nuits paisibles. Dieu est le soleil qui nous réchauffe nous aussi et nous donne vie. Marie accompagne nos journées et notre vie de sa présence maternelle. Mère Teresa de Calcutta disait « Marie m'accompagne dans tous mes déplacements. Je l'appelle ma compagne depuis que, un jour, j'ai demandé à l'aumônier des sœurs de me donner une image de Marie miraculeuse, les mains ouvertes, irradiant des grâces sur le monde. Il accepta avec joie, emballa l'image et l'amena à la gare. Elle était très grande et avait presque une taille humaine, à tel point que le chef de gare voulait me faire payer un billet pour elle aussi. Mais j'avais toujours un billet de train pour deux, de sorte que je lui dis « c'est ma compagne ». Il m'a laissé voyager sans supplément. À partir de ce jour-là, Marie m'accompagne partout. Je ne voyage jamais seule. Oui, c'est vrai, nous ne sommes jamais seuls. Nous devons avoir davantage confiance en notre compagne de voyage, qui est toujours présente auprès de nous.
0: À présent, nous nous unissons en prière avec le monde entier en renouvelant notre consécration à Marie.
2: Vierge Immaculée, Mère de Dieu et de l'humanité, je t'accueille comme don de Jésus sous la croix et je me confie entièrement à toi. Je t'offre toute ma vie, ce que je suis, ce que j'aime et ce que j'ai, afin que resplendisse en moi la beauté du Christ. Aide-moi à être docile à l'Esprit et à vivre avec joie ma vocation dans l'Église, afin de collaborer à ta mission maternelle et d'orienter vers Dieu le cœur de tout homme. Toi qui as guidé Saint Maximilien Kolb pour aimer sans mesure, enseigne-moi à être témoin de l'Évangile et à faire de ma vie un don. Je te confie les personnes que je rencontrerai et je t'offre le travail, les joies et les souffrances de cette journée. Ô Marie, conçue sans péché, prie pour nous qui avons recours à toi et pour ceux qui n'ont pas recours à toi.
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1: En affirmant le 13 septembre 1917 que Dieu était satisfait des trois petits bergers, la Sainte Vierge leur montrait leur profonde évolution dans la voie de la sainteté. Parmi les nombreux progrès qu'ils réalisèrent, on peut nommer leur extraordinaire ouverture sur le monde entier. Leur prière était très souvent de portée universelle, ce qui n'était pas naturel pour des enfants sans grande instruction. Leur très jeune âge, leur milieu familial et social ne les portaient pas à s'interroger sur des problèmes mondiaux. Certes, on devait parler en famille ou dans le village de la guerre, mais les questions militaires passaient souvent au second plan, bien après les inquiétudes sur ceux du canton qui étaient partis au front. On demandait des nouvelles de leur santé et le moment de leur permission. Pendant les apparitions, les premiers pèlerins ne demandèrent pas aux pastoureaux d'implorer Notre-Dame pour la paix, la justice ou d'autres grands thèmes. Non, ils espéraient une guérison miraculeuse ou une intervention divine pour qu'un fils ou un mari revienne sain et sauf du front. L'aspect humain, bien concret, était envahissant. Il n'était pas condamnable, bien au contraire. Il révélait une profonde foi, une grande confiance, un amour sincère de Dieu, mais il risquait d'être terriblement réducteur. Les derniers moments de l'apparition du 13 septembre 1917 le montrent bien jusqu'à l'absurde. Lucie, comme on lui avait demandé, présenta à la Sainte Vierge plusieurs intentions. La première concernait une petite fille qui était sourde. La Sainte Vierge répondit qu'elle éprouverait au cours de l'année un mieux. À d'autres demandes de guérison ou de conversion, la belle dame dit « Oui, j'en guérirai quelques-uns, les autres non, car notre Seigneur ne se fie pas à eux. » Réponse qu'il faudrait certainement nuancer, comme on ne connaît pas exactement la question « Est-ce une demande de guérison ou de conversion ? Il est donc préférable de ne pas s'y attarder. » Se souvenant de la demande de Madame Carrera, plus connue sous l'appellation de Capellina, Lucie ajouta « Le peuple voudrait bien avoir ici une chapelle. » La Sainte Vierge reprit ce qu'elle avait déjà dit, au moins en partie le 19 août, qu'on emploie la moitié de l'argent reçu pour les brancards de la procession, le reste constituera une aide pour la construction d'une chapelle. La petite bergère offrit alors deux lettres et un petit flacon d'eau de senteur qui lui avait été donné par un homme d'une paroisse voisine. Elle dit « On m'a donné cela, votre grâce le veut-elle ? » La belle dame refusa « Cela ne convient pas pour le ciel. » Une telle offrande peut faire sourire. Il est vrai qu'elle était déplacée, mais elle exprimait d'une façon naïve le profond amour de cet homme pour la Sainte Vierge. Une bouteille de parfum devait représenter pour lui un véritable trésor. La dernière question posée par Lucie est émouvante. Elle révèle la terrible persécution qu'elle subissait chez elle et dans le village. « Il y a beaucoup de gens qui disent que je suis une trompeuse, que je mériterais d'être pendue ou brûlée. Faites un miracle pour que tous croient. » La Sainte Vierge répondit encore une fois « Oui, en octobre, je ferai un miracle pour que tout le monde croie. » Ce qui est remarquable, c'est qu'en cette période des apparitions, les trois petits bergers furent apparemment les seuls à ne pas rester sur un plan purement matériel. Les signes lumineux, les guérisons promises étaient pour eux secondaires. Ils avaient eu part dans la lumière diffusée en leur cœur au plan divin. Ils avaient compris que la guerre était une conséquence du péché et qu'une paix déséquilibrée, sans volonté de conversion, ne pouvait qu'engendrer une autre guerre encore plus violente. Il leur avait été donné de voir l'enfer, ils avaient compris qu'il y avait urgence de faire pénitence pour le salut des âmes. Ils avaient aperçu les cœurs blessés de Marie et de Jésus. Ils désiraient ardemment réparer les fautes commises à leur égard. Par leur ouverture, le message de Fatima, qui aurait pu rester régional ou tout au plus national, devint rapidement mondial.
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1: Il est rare que l'Église canonise des enfants non martyrs. Toutefois, François et Jacinthe ne sont pas les premiers. Il y a eu un précédent célèbre en la personne de Dominique Savio, décédé à l'âge de 14 ans. Si on peut déceler de nombreux points communs entre ces trois enfants entièrement donnés à l'amour de Dieu, une grande différence sépare Savio avec les deux bergers de Fatima. Le premier reçut de Don Bosco non seulement une instruction religieuse, mais surtout une direction spirituelle qui lui permit d'atteindre rapidement une perfection de vie. Ce ne fut pas le cas de François et de Jacinthe, qui avaient été élevés, certes, dans une famille profondément chrétienne, mais sans grande connaissance religieuse. Ils n'allaient que très irrégulièrement au catéchisme, enseigné par le curé de la paroisse, car ils étaient souvent retenus à la maison pour d'humbles travaux. Pendant les apparitions, ils connurent une indifférence affichée, parfois une hostilité du clergé et des personnes cultivées qui auraient pu le conseiller. Les prêtres qui venaient à Fatima pour les interroger se comportaient le plus souvent en juges. Ils leur tendaient des pièges, espérant obtenir d'eux des contradictions. Il est vrai que certains, émus par leur jeune âge et leur grande piété, prenaient le temps de leur enseigner quelques prières et de leur rappeler des points essentiels de vie chrétienne. Mais ces prêtres attentifs et généreux étaient bien peu nombreux et leurs visites trop courtes. Les trois petits bergers, pendant tout le temps des apparitions, furent livrés à eux-mêmes. Ils discutaient entre eux des paroles prononcées par l'ange, puis par la belle dame. Ils essayaient, avec leur maigre connaissance religieuse, de comprendre le message qui leur avait été confié. Lucie, plus âgée que ses deux cousins, mieux éduquée par sa mère et qui avait fait sa première communion, était la référence du petit groupe. C'était donc elle qui, le plus souvent, décidait de ce qui pouvait être révélé immédiatement aux pèlerins. Le reste faisait partie du secret. Tous les trois appliquèrent leur inventivité à trouver des sacrifices, parfois excessifs. Il est extraordinaire de constater qu'ils aient pu progresser ainsi, sans véritable appui extérieur et sans une base solide de connaissances. La seule explication que l'on peut donner de l'évolution de ces trois enfants est d'ordre surnaturel. Ils n'avaient pas eu de guides humains au moment des apparitions, mais ils possédaient une enseignante hors norme, la Sainte Vierge elle-même. L'essentiel de la formation que Marie leur a transmis fut silencieux. D'ailleurs, ses paroles ont été peu nombreuses. Par trois fois, elle étendit ses mains et fit jaillir une lumière divine qui engloba les petits pastoureaux. Suivant l'expression de Lucie, ils se virent comme dans un miroir, apercevant le chemin qu'ils avaient à parcourir pour atteindre la gloire de l'union totale avec Jésus. C'est ainsi qu'ils purent avancer à pas de géant sur la voie de la sainteté. Ils réalisaient ce qu'avait écrit saint Louis-Marie Grignon de Montfort dans son traité de la vraie dévotion à la Sainte Vierge. Cette dévotion est un chemin pour trouver Jésus-Christ, soit parce qu'on ne s'y égare point, soit parce qu'on y marche avec plus de joie et de facilité, et par conséquent, avec plus de promptitude. On avance plus, en peu de temps de soumission et de dépendance de Marie, que dans des années entières de propre volonté et d'appui sur soi-même. Un homme obéissant et soumis à Marie connaîtra des ennemis qui voudront le faire tomber. Mais avec l'appui, l'aide et la conduite de Marie, sans tomber, sans reculer et même sans se retarder, avancera à pas de géant vers Jésus-Christ par le même chemin par lequel il est venu, c'est-à-dire l'humilité de son incarnation. Ce texte de Grignon de Montfort décrit d'une façon surprenante l'avancée spirituelle des trois pastoureaux plus de deux siècles auparavant. Comme les trois petits bergers, mettons-nous sous la protection de Marie. Laissons-nous guider par elle. Nous ne bénéficions pas de vision, mais nous pouvons la rencontrer en méditant l'Évangile par la récitation quotidienne du chapelet.
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Moi, je suis le chemin, la vérité et la vie. Personne ne va vers le Père sans passer par moi. Jean 14, 6.

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1: L'évolution spirituelle des trois pastoureaux pendant l'année 1917 fut phénoménale. Elle se révéla par un changement de comportement incontestable. Les jeux enfantins furent abandonnés et firent place à la réflexion et à la prière. Mais comment qualifier cette progression rapide vers la sainteté? On peut affirmer qu'elle commença par une confiance absolue en la belle dame. Jamais ils ne doutèrent des paroles prononcées par la Sainte Vierge, et les jours d'apparition, ils n'eurent aucune crainte que Marie puisse ne pas venir. Alors que leur famille avait peur de l'hostilité des foules, si rien d'extraordinaire ne se produisit le 13 octobre, les petits bergers se réjouissaient par avance du miracle qui serait vu par tous les pèlerins. Ils ne se contentèrent pas d'être de fiables intermédiaires entre le ciel et les autorités civiles et religieuses de leur contrée. Ils avaient compris que le message de Fatima s'adressait d'abord à eux, qu'ils devaient en premier le vivre pour le divulguer progressivement ensuite. Avec l'esprit logique et concret des enfants, ils cherchèrent ce qu'ils pouvaient faire tout de suite. Ils auraient pu attendre d'être plus âgés et plus instruits avant de se lancer dans de cruelles mortifications. Mais justement, François et Jacinthe savaient que leur temps sur terre était compté, qu'ils allaient mourir rapidement. Ils devaient donc devenir saints en quelques mois. Leur conscience toute claire leur montrait ce qui était apprécié par Dieu, et sans hésitation, ils le faisaient en se donnant complètement. Ils agissaient, même dans les pires difficultés, avec une volonté ferme, en offrant leur souffrance comme expression de leur amour pour Dieu. Faire un sacrifice en l'offrant à Jésus était devenu pour eux une chose toute naturelle. Par contre, ils ne pouvaient comprendre qu'une personne puisse faire un péché grave et risquer pour un gain médiocre la damnation éternelle. Un jour, Jacinthe demandait à Lucie quelle faute pouvait conduire en enfer. L'aîné des trois pastoureaux, dans son innocence, ne pouvait concevoir l'effroyable noirceur d'une âme perverse. Elle répondit seulement « Je ne sais pas. Peut-être le péché de ne pas aller à la messe le dimanche, de voler, de dire de vilaines paroles, de maudire, de jurer. » Jacinthe réagit en disant « Et ainsi, pour une seule parole, ils vont en enfer? Qu'est-ce que cela leur coûterait de se taire et d'aller à la messe? Quelle pitié me font les pécheurs! Ah, si je pouvais leur montrer l'enfer !» Jacinthe était persuadée que la seule peur d'être damnée éternellement allait convertir les pécheurs les plus endurcis. On peut juger une telle conception de l'âme humaine bien naïve, mais on peut aussi entendre dans les propos tenus par la petite fille la plainte même de Dieu envers les hommes infidèles. Ah, s'ils pouvaient revenir, aimer leur Dieu et leurs frères en toute vérité. Les expressions encore enfantines des pastoureaux cachent souvent de grandes considérations, car ils voyaient le monde avec les yeux de Dieu. Ils avaient acquis une hauteur de vue bien supérieure aux adultes qui les entouraient. Ils avaient le ciel comme horizon, en reprenant une expression utilisée par le cardinal Bertonnet dans son homélie à Fatima du 12 mai 2010. Il s'exprimait ainsi « Fatima nous rappelle que le ciel ne peut attendre. Demandons avec une confiance filiale à la Vierge Marie de nous enseigner à donner le ciel à la terre. Ô Vierge Marie, apprends-nous à croire, à adorer, à espérer, à aimer en même temps que toi. » Indique-nous le chemin vers le royaume de Jésus, le chemin de l'enfance spirituelle. Toi, l'étoile de l'espérance, qui nous attend impatiente dans la lumière sans déclin de la patrie céleste, brille sur nous et guide-nous dans les vicissitudes quotidiennes, maintenant et à l'heure de notre mort. On pourrait reprendre la citation de l'Ave Maria faite par le cardinal Bertonnet en la transformant un peu. Maintenant, pour l'heure de notre mort. Ne remettons pas au lendemain une bonne action, un changement salutaire dans nos habitudes, mais faisons-le immédiatement. Soyons des hommes et des femmes du présent et non d'un futur imaginaire. Que la prompte générosité des trois pastoureaux nous serve de leçon.
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Seigneur, étends donc ta main pour que se produisent guérisons, signes et prodiges par le nom de Jésus, ton saint, ton serviteur. Actes des Apôtres 4, 30.

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1: Dès l'automne 1917, de nombreuses personnes montaient à Fatima pour demander des grâces particulières. Elles allaient prier à la Cova d'Airia, devant le petit chêne vert des apparitions, ou plus exactement, de ce qui restait de cet arbre dépouillé par les pèlerins. Certaines d'entre elles cherchaient à rencontrer les voyants, persuadées que leurs demandes seraient mieux écoutées si elles venaient des pastoureaux. Leurs intuitions étaient justifiées, sans qu'elles le sachent, par les paroles de l'ange au printemps 1916. En effet, il avait affirmé « Les cœurs de Jésus et de Marie sont attentifs à la voix de vos supplications ». Dans son premier mémoire, Lucie a raconté quelques grâces obtenues par leur intervention, plus particulièrement à la suite de sacrifices et de prières offertes par Jacinthe. Elle rapporta l'épisode suivant. Un jour, nous avons rencontré une pauvre femme qui pleurait. Elle se mit à genoux devant Jacinthe et lui demanda d'obtenir de Notre-Dame la guérison d'une terrible maladie. On imagine aisément la scène et la gêne de la petite fille. Elle ne pouvait tolérer qu'une personne adulte puisse rester dans cette humble position devant elle. Elle prit les mains de la malade, tirant de toutes ses forces pour la relever, sans réussir à la mettre debout. La pauvre femme était tellement accablée par sa peine qu'elle ne trouvait plus assez d'énergie pour se relever. Jacinthe se mit alors à genoux pour être plus proche de cette dame et récita avec elle trois Ave Maria. Le récit de sœur Lucie continue ainsi. Jacinthe lui demanda de se relever, lui assurant que Notre-Dame la guérirait. Elle ne cessa de prier tous les jours pour elle, et après un certain temps, cette femme réapparut pour remercier Notre-Dame de sa guérison. Toujours dans son premier mémoire, sœur Lucie raconta une autre intervention bénéfique obtenue par Jacinthe. Une autre fois, vint un soldat en larmes, il pleurait comme un enfant. Il venait de recevoir l'ordre de partir pour la guerre, et il devait laisser ses trois enfants et son épouse malade. Il demandait soit la guérison de sa femme, soit la révocation de l'ordre. Jacinthe l'invita à dire avec elle un chapelet. Après, elle lui dit « Ne pleurez pas, Notre-Dame est si bonne que sûrement elle va vous accorder la grâce que vous demandez. » Elle n'oublia jamais plus son soldat. À la fin du chapelet, elle récitait toujours un Ave Maria supplémentaire pour lui. Plusieurs mois passèrent, et il réapparut avec son épouse et ses trois petits-enfants pour remercier Notre-Dame de deux grâces reçues. À cause d'une fièvre qui s'était déclarée la veille de partir, il avait été exempté du service militaire et sa femme, disait-il, avait été guérie par un miracle de Notre-Dame. Dans ces deux récits, il semblerait que Jacinthe fût seule à recevoir les pèlerins,

0: que transmettre, en mettant tout leur cœur, les demandes qu'ils avaient reçues. Ils avaient cette certitude qu'une prière faite attentivement à Marie devait porter des fruits, sinon la Sainte Vierge ne serait pas bonne. Il est vrai que les dons célestes ne correspondent pas toujours aux demandes faites. Il ne faudrait pas pour autant conclure que la supplication fut inutile. Dieu donne comme il veut et quand il le décide. Demandons aux trois pastoureaux leur foi, leur confiance absolue dans la bonté de Dieu, quelles que soient les épreuves que nous pouvons traverser. Dieu répondra toujours d'une façon ou d'une autre à nos demandes.
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Si je veux qu'il demeure jusqu'à ce que je vienne, que t'importe? Toi, suis-moi. Jean 21, 22.

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1: À la demande du père Galamba, un historien de Fatima, sœur Lucie rédigea rapidement deux événements extraordinaires réalisés par l'intermédiaire de Jacinthe. Voici le second, que l'on peut lire en annexe du quatrième mémoire. L'autre grâce obtenue fut pour une de mes tantes mariée à Fatima, du nom de Victoria. Elle avait un fils qui était un véritable prodigue. Il avait depuis longtemps abandonné la maison paternelle et ne savait pas ce qu'il était devenu. Angoissée, ma tante vint un jour à Aljustrel pour me demander de prier pour son fils. Ne m'ayant pas trouvé, elle s'adressa à Jacinthe. Celle-ci lui promit de prier pour lui. Après quelques jours, le fils revint à la maison en demandant pardon à ses parents et ensuite il alla à Aljustrel raconter son histoire. Sans que la narratrice le précise, on comprend qu'il se rendit chez son oncle et sa tante de Santos et qu'il parla devant Lucie. La petite fille retint soigneusement ses paroles. Le jeune homme expliquait ce que fut sa vie errante et désordonnée. Sœur Lucie eut soin de cacher les détails de ses frasques, répétant souvent qu'elle avait oublié certains détails. Son récit continue ainsi. Après avoir dépensé tout ce qu'il avait volé à ses parents, disait-il, il marcha un certain temps, comme un vagabond, puis il fut mis en prison à Torres Novas. Après y être resté quelque temps, il réussit une nuit à s'enfuir. Il se retrouva au milieu de collines et de bois de pins qu'il ne connaissait pas. Se croyant complètement perdu, partagé entre la peur d'être repris et l'obscurité de la nuit profonde et agitée, il ne trouva d'autre recours que la prière. Il tomba à genoux et commença à prier. Quelques minutes après, affirmait-il, Jacinthe lui apparut, le prit par la main et le conduisit à la route pierreuse qui va de Alcoedan à Reguango, lui faisant signe de continuer par là. Lorsque le jour se leva, il se trouva sur le chemin de Boleiros, reconnut l'endroit et se dirigea tout ému vers la maison de ses parents. L'histoire aurait pu s'arrêter là, mais Lucie fit sa propre enquête. Je demandais à Jacinthe si c'était vrai qu'elle était allée si loin pour le rejoindre. Elle me répondit que non. Elle ne savait même pas où se trouvaient ses pinèdes et ses collines où il s'était perdu. J'ai seulement beaucoup prié Notre-Dame pour lui, parce que j'avais de la peine pour tante Victoria, me répondit-elle. Que s'est-il donc passé? Je ne sais, Dieu le sait. À la fin de son récit, sœur Lucie a cité un verset de la seconde épître de saint Paul aux Corinthiens. Je connais un homme en Christ qui, voici 14 ans, était-ce dans son corps? Je ne sais. Était-ce hors de son corps? Je ne sais. Dieu le sait. Cet homme-là fut enlevé jusqu'au troisième ciel. L'apôtre parlait de lui-même, d'un ravissement ineffable qu'il éprouva. La référence est judicieuse, et l'on peut se demander de même si la petite Jacinthe a été transportée dans la forêt de pins ou si le jeune homme n'eut qu'une vision. Seul Dieu le sait. Il est des mystères qu'il ne faut pas trop analyser, mais seulement recevoir avec confiance. Ce qui est certain, c'est que le fuyard a bien reconnu sa cousine ou une apparition d'elle et que cette rencontre a bouleversé sa vie. Retourné chez lui, il a demandé pardon à ses parents. Ce récit n'est pas daté, mais on peut penser qu'il s'est déroulé peu après les apparitions, avant la maladie de Jacinthe. L'image de canonisation de François et Jacinthe Marteau représente les deux petits bergers dans la nuit étoilée, tenant chacun dans leur main droite une petite lanterne. Au dos, on peut lire une prière qui commence par ces mots « Dieu de bonté et source de sainteté, vous avez fait des saints François et Jacinthe Marteau deux bougies pour illuminer l'humanité, pour réjouir les humbles de votre lumière. » En regardant cette image, comment ne pas penser à Jacinthe à la recherche de son cousin perdu dans la forêt de pins et surtout dans les épais taillis de ses péchés? Nous pouvons demander à ces deux saints de venir nous orienter vers le bon chemin, de nous remettre dans les mains d'un guide sûr, Marie, notre mère, c'est elle qui nous conduira jusqu'au royaume de son Fils.
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Seigneur, dès l'origine, ton trône tient bon. Depuis toujours, tu es. Psaume 92, 2.

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0: I am going to begin by showing you a photograph.
1: Je vais commencer en vous montrant une photo.
0: Okay. It seems to be foolishness to show you this little photograph.
1: Ça semble peut-être fou de vous montrer cette photo.
0: It's a photograph of my husband.
1: C'est une photo de mon mari.
0: My four children.
1: Mes quatre enfants.
0: And my five grandchildren.
1: Et mes cinq petits-enfants.
0: Why am I showing you this photograph that none of you can see clearly?
1: Pourquoi est-ce que je vous montre cette photo alors que même je suis sûre que vous ne voyez pas les visages dessus?
0: The reason is very simple.
1: La raison en est très simple.
0: I am a mother.
1: C'est que je suis maman.
0: It's a simple reason.
1: C'est une raison toute simple.
0: I'm a mother.
1: Je suis maman.
0: And these are my children.
1: Et voilà mes enfants.
0: And I love them.
1: Et je les aime.
0: I know them better than anyone else knows them.
1: Je les connais mieux que quiconque.
0: I know all of their faults.
1: Je les connais tous.
0: I know all of their weaknesses.
1: Je connais toutes leurs faiblesses.
0: But they belong to me.
1: Mais ils m'appartiennent.
0: And I love them.
1: Et je les aime.
0: That's settled.
1: Et voilà, tout est dit.
0: Everything I am going to share with you this morning,
1: tout ce que je voudrais partager avec vous ce matin,
0: about the love in Our Lady's heart for you,
1: c'est l'amour de Notre-Dame pour chacun d'entre vous,
0: flows out of my own experience of being a woman,
1: et c'est à travers mon expérience, moi, de femme,
0: being a daughter,
1: de fille,
0: being a wife,
1: d'épouse,
0: being a mother,
1: de maman,
0: and now being a grandmother,
1: et aussi de grand-maman.
0: And I'm going to read to you a passage from wisdom,
1: et je voudrais vous lire un passage de la sagesse,
0: which refers to wisdom but can be applied to Our Lady,
1: qui bien sûr s'applique à la sagesse mais que l'on pourrait également appliquer à Notre-Dame.
0: Listen to the word of the Lord.
1: Écoutez cette parole du Seigneur.
0: Simply, I learned about her.
1: J'ai tout simplement appris ce qu'elle était.
0: And ungrudgingly do I share.
1: Et je voudrais le partager simplement.
0: Her riches I do not hide away.
1: Je ne cacherai pas ses richesses.
0: For to me,
1: parce que pour moi,
0: she is an unfailing treasure.
1: Elle est un trésor qui ne me fait jamais défaut.
0: And those who gain this treasure,
1: et ceux qui possèdent ce trésor,
0: win the friendship of God.
1: Gagne l'amitié de Dieu.
0: Later this afternoon, I'm going to share my own personal story.
1: Cet après-midi, j'aurai l'occasion de partager mon témoignage personnel.
0: Of being baptized in the Holy Spirit.
1: Comment j'ai été baptisée dans l'Esprit Saint.
0: 45 years ago.
1: Il y a 45 ans.
0: At a retreat for university students.
1: Au cours d'une retraite dans une université.
0: I'm not going to give a great many details right now.
1: Je ne vais pas vous donner beaucoup de détails ce matin.
0: But only to say this to you.
1: Mais je voudrais simplement vous partager quelque chose.
0: When I committed my life to Jesus Christ,
1: lorsque j'ai remis ma vie au Seigneur,
0: as my Lord, my Savior, my Master,
1: et que je l'ai reconnu comme mon Seigneur, mon Sauveur et mon Maître,
0: when I welcomed the coming of the Holy Spirit,
1: lorsque j'ai levé les mains pour accueillir cette venue de l'Esprit Saint,
0: in that very experience, I welcomed Our Lady.
1: Dans cette expérience même, j'ai accueilli la Vierge Marie.
0: In fact,
1: en fait,
0: the night that I was baptized in the Holy Spirit,
1: la nuit, le soir où j'ai reçu l'effusion de l'Esprit,
0: I was too excited to fall asleep.
1: J'étais trop excitée pour dormir, pour m'endormir.
0: I went into my room at the retreat house and I opened the Bible at random.
1: Alors j'ai ouvert ma Bible comme ça par hasard.
0: And these are the words that my eyes fell upon the night I received the baptism in the Spirit.
1: Et voilà les mots que j'ai lus le soir où j'ai reçu l'effusion de l'Esprit Saint.
0: Luke 1:46.
1: C'est dans Luc au chapitre 1er verset 46.
0: And Mary said.
1: Et Marie dit.
0: My soul magnifies the Lord.
1: Mon âme exalte le Seigneur.
0: And my spirit exalts in God my Savior.
1: Exulte mon esprit en Dieu, mon Sauveur.
0: For he has regarded the low estate of his handmaiden.
1: Il s'est penché sur son humble servante.
0: For behold, henceforth all generations will call me blessed.
1: Désormais tous les âges me diront bienheureuse.
0: For God who is mighty has done great things for me.
1: Car le Seigneur Tout-Puissant a fait de grandes choses pour
0: And
1: moi.
0: Holy is his name.
1: Et saint est son nom.
0: And so my experience of surrendering to God
1: aussi dans cette expérience où je me suis abandonnée au Seigneur
0: was also an encounter with Our Lady.
1: Eh bien, j'ai fait en même temps la rencontre avec Notre-Dame.
0: In fact,
1: en fait,
0: I had a moment where I felt this way.
1: J'étais comme
0: I was praising the Lord.
1: Je louais le Seigneur.
0: And I sensed that I had stepped into Our Lady.
1: Et j'avais l'impression que je pouvais comme être avec la Vierge.
0: And I was simply in her great hymn of praise.
1: Et que je pouvais chanter de toutes mes forces parce que j'étais dans la joie et dans l'action de grâce.
0: I'm trying to put into words and into gestures a spiritual experience.
1: J'essayais de mettre en des mots ce que j'expérimentais et ce geste que j'avais envie de faire.
0: It was something like this.
1: C'était quelque chose comme ça.
0: Here I am,
1: j'étais là,
0: a little person,
1: comme une toute petite,
0: weak,
1: faible,
0: weak, sinful,
1: pécheresse,
0: limitée. But God has come to me.
1: Mais Dieu était venu jusqu'à moi.
0: And I want to praise him.
1: Et je voulais louer.
0: And so I'm going to step into Our Lady.
1: Et alors, je voulais donc faire ce geste pour être avec Notre-Dame.
0: And in my littleness,
1: et pour pouvoir remettre tout,
0: I'm going to be joined to her great hymn of praise.
1: Et bien que toute petite, je voulais être avec elle et louer avec elle.
0: And what I'm going to share with you this morning,
1: et ce que je voudrais partager avec vous ce matin,
0: is that in my mind there are two ways to relate to Our Lady.
1: Qu'il y a, selon mon avis, deux façons de vivre notre relation avec Notre-Dame.
0: Both are beautiful ways.
1: Ce sont deux façons très belles.
0: But one is infinitely better than the other.
1: Mais il y a une de ces façons qui est infiniment meilleure que l'autre.
0: The first way,
1: la première façon,
0: is the way of imitation.
1: C'est l'imiter.
0: Imitation. Many years ago in my country, young people would wear a bracelet.
1: Vous savez, il y a de nombreuses années, les jeunes avaient souvent un bracelet autour du poignet.
0: And the bracelet would have four letters on it.
1: Et sur ces bracelets, il y avait quatre lettres.
0: WWJD.
1: Alors WWJD.
0: In English,
1: et en
0: these
1: anglais,
0: letters
1: ces lettres
0: stood for the words,
1: donc veulent dire
0: What would Jesus do?
1: Qu'est-ce que Jésus ferait?
0: What would Jesus do?
1: Qu'est-ce que Jésus ferait?
0: And this bracelet reminded the young people who would wear it.
1: Et alors les jeunes qui portaient ce petit bracelet,
0: that in their daily life they should be considering.
1: Eh bien, ça leur permettait de se rappeler comment Jésus agirait.
0: What would Jesus do if he were in these circumstances?
1: Alors, qu'est-ce que Jésus ferait s'il était à ta place?
0: What would Jesus say?
1: Qu'est-ce que Jésus dirait?
0: What would Jesus think?
1: Qu'est-ce que Jésus penserait?
0: This is a way of imitating.
1: C'est ça, vous voyez, l'imitation.
0: Imitating Jesus.
1: Donc, imiter Jésus.
0: And we can do this with Our Lady as well.
1: Et bien sûr, on peut le faire de la même façon avec Notre-Dame.
0: We can take the scripture.
1: On peut prendre l'Écriture.
0: We can read those passages that tell us about Our Lady.
1: Et lire tous les passages qui nous parlent de Marie.
0: And we can say,
1: et ensuite,
0: what would Mary do?
1: Se dire, qu'est-ce que Marie ferait?
0: How did Mary act?
1: Comment est-ce que Marie agirait?
0: I want to imitate her.
1: Je veux l'imiter, elle.
0: Her humility.
1: Son humilité.
0: Her obedience.
1: Son obéissance.
0: Her love.
1: Son amour.
0: Her generosity.
1: Sa générosité.
0: Her service. Her service.
1: son service,
0: her prayer,
1: sa prière,
0: her praise,
1: sa louange.
0: This is a way that's open to all believers.
1: Et ça, c'est ouvert à chacun des croyants.
0: Protestants,
1: les protestants,
0: Pentecostals,
1: les pentecôtistes,
0: if they read the word of God,
1: s'ils lisent la parole de Dieu,
0: they can look at any great figure in our salvation history.
1: Eh bien, ils peuvent voir tous ces grands personnages de l'histoire du salut.
0: Like Abraham,
1: comme Abraham,
0: like Moses,
1: Moïse,
0: like Mary,
1: comme Marie,
0: and they can choose to imitate.
1: Et chacun peut choisir d'imiter l'un ou l'autre.
0: This person.
1: De ces personnages.
0: Some years ago, I was in a difficult situation.
1: Il y a quelques années, je traversais une période difficile.
0: And I had to make a decision. I had to make a decision.
1: Et il me fallait prendre une décision.
0: And I went to a friend of mine, a woman.
1: Et je suis allée rencontrer une de mes amies.
0: Who's very holy.
1: Une sainte femme.
0: And I set my predicament before her.
1: Et je lui ai livré mon cœur.
0: She listened to me.
1: Elle m'a écouté.
0: And she asked me this question.
1: Et elle m'a posé cette question.
0: Patty, what would Mary do?
1: Qu'est-ce que Marie ferait?
0: And immediately I had my answer.
1: J'ai eu la réponse sur le coup, immédiatement.
0: So by saying to you that imitation is only one way,
1: alors lorsque je vous dis que l'imitation c'est seulement une des façons,
0: one way to know Mary,
1: un des moyens de connaître Marie,
0: I'm not criticizing this method at all.
1: Je ne critique aucun moyen.
0: It's a wonderful way of discernment.
1: C'est un moyen de discernement extraordinaire.
0: It's a wonderful encouragement to our faith.
1: C'est un encouragement pour notre foi extraordinaire.
0: But I want to read to you once more the gospel that we heard this morning at Mass.
1: Mais je voudrais vous relire l'évangile que nous avons eu ce matin à la messe.
0: Because in my own life,
1: parce que dans ma vie personnelle,
0: there are two key passages.
1: Il y a deux passages clés.
0: The first is from Luke 1, the Magnificat.
1: Le premier, c'est Luc 1, chapitre 1.
0: And the second is from John 19.
1: Et le second, c'est Jean au chapitre 19.
0: Mary at the foot of the cross.
1: Marie au pied de la croix.
0: I'm going to read the gospel in English and Kathy will translate it.
1: Je vais lire l'évangile en anglais et Kathy traduira.
0: But standing by the cross of Jesus,
1: mais au pied de la croix se tenait,
0: were his mother,
1: sa mère,
0: and his mother's sister,
1: et la sœur de sa mère.